0: bruit à l'Ouchagan, c'est le vacarme, le tapage. Vous voyez le genre de nuit que j'ai passé.
1: Oh là là, oui.
0: Alors, faire du sagan, faire des sagan, c'est faire du bruit. Chez nous, en français régional, en francitan, vous pouvez entendre quel sagan est qu'une sagan, un sagan du diable, une sagan del diable, en version originale. L'Ouchagan, c'est aussi le tapage consécutif à une querelle. Quel sagan!
1: C'est marrant parce que sagan, moi, ça me fait penser à
2: Françoise Sagan.
0: Ah, c'est vrai, vous avez tout à fait raison. Mais oui, Françoise Sagan, effectivement, une femme de lettres française. Ben, Noscudo, en Corsia, Cazar, en 1935, née dans le Quercy et dans le Lot, à Cajar, en 1935, et décédée en 2004. Alors, une précision nette, elle passe au non officiel. En réalité, Sagan n'était pas son véritable nom. Elle s'appelait Françoise Quarez. Fille finale, la question que nous pouvons poser à Franz, on peut se poser cette question. Pourquoi avait-elle choisi ce pseudonyme Sagan? Ben, peut-être espérait-elle que son nom fasse du bruit.
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5: Qu'aimeriez-vous planter dans votre jardin?
6: Dans mon jardin, j'aimerais bien faire un potager avec par exemple des tomates, de la salade, des melons, etc. Pour pouvoir après les récolter et faire des petites salades. Et pour l'été, ce serait bien.
7: Moi, c'est pour les planter à manger illimité.
8: Et moi, je veux planter des fraises, des fleurs par exemple, et aussi des carottes et plein d'autres choses, et des salades aussi plein.
9: Des framboises, des myrtilles. Parce que moi, j'aime les fraises, framboises, myrtilles, parce que c'est incroyable.
10: Bah, moi, ce que je voudrais planter, c'est de la pastèque. Tout ce qu'il y a de nécessaire pour vivre, pour manger.
5: Et tu manges des fruits et des légumes?
10: C'est presque mes aliments préférés. J'adore les légumes, les tomates, concombres, courgettes, carottes.
11: Oui, beaucoup de légumes et aussi des arbres comme des plantes, des tulipes, des roses, etc. Mais oui, les légumes, c'est trop bon aussi, les fruits.
5: C'est vrai, tu manges des légumes?
11: Ah oui, j'en mange beaucoup. Je me fais plein de salades. Maman, elle m'a appris à tout faire. Je mets dans un petit bol, je mets de la salade avec de la vinaigrette, des tomates, je coupe des avocats. Quelquefois, je mets des fruits aussi pour donner un petit peu de sucré.
10: Moi, j'aime pas trop la salade et les avocats. C'est les seuls fruits et légumes que j'aime pas trop.
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13: Arnaud Fromage, bonjour, bonjour.
14: Bonjour, bonjour.
13: Oh, ça fait beaucoup de bonjour, dites-moi. Bon Arnaud, aujourd'hui, quand le général de Gaulle vient en Franche-Comté?
14: Eh bien, il se passe toujours quelque chose. D'autant qu'il y est venu plusieurs fois dans la région, trois fois déjà à l'automne 1944 pour préparer la libération de Belfort, lors d'une réunion secrète avec le général Delattre de Tassigny et Churchill au château de Montalembert, à Metz, après la libération. Ensuite, quand de Gaulle est venu saluer les villes libérées, Besançon, Morteau, Grandcombe, Châtelet, mais ce n'est pas la dernière fois que de Gaulle va venir dans la région. En 1959, sur la route qui le mène en Alsace, il en profite pour aller faire quelques petites pauses dans le territoire de Belfort. À chaque fois, le grand homme descend de sa déesse noire et passe quelques minutes à discuter avec les habitants, stupéfaits de voir le général en vrai dans leur commune. À Rope, Saint-Germain, Felon, La Chapelle-sous-Rougemont, La Rivière, Fontaine, Foussemagne et à Angeau. Angeau, 206 habitants, où de Gaulle est accueilli par la foule dans l'unique rue ornée de drapeaux et de bandeaux bleu, blanc, rouge. Anecdote amusante, le village d'ailleurs, qui ne possédait pas autant de décorations, est allé les piquer chez les voisins de Dell.
13: Ah, bon, mais Arnaud, la grande tournée de Gaulle en Franche-Comté, c'était en 1962.
14: Oui, la tournée des grands-ducs même. Le 14 juin, il atterrit à la base aérienne militaire de Luxeuil, avant de se rendre à Vesoul, puis de filer vers Dole, à bord cette fois d'une Simca présidentielle. Ensuite, direction Arbois, puis Poligny, Lons-le-Saunier, où à chaque fois, il est accueilli en héros. Le lendemain, il continue sa tournée par le Haut-Jura, Saint-Claude, Morée, Morbier, Saint-Laurent, Grand-Vaux, Cise, un petit quart d'heure à Champagnole, et ensuite direction Équevillon, Onglières, Plénise et Sanzeau, avant de remonter dans le Doubs, un discours à Pontarlier, à Besançon. Bref, le marathon présidentiel se termine le 17 juin dans le territoire de Belfort.
13: Et bah dis donc, et pendant toute la durée de ce périple, il a eu un problème majeur.
14: Oui, pendant ces 4 jours en Franche-Comté, le général de Gaulle ne s'est pas contenté de prononcer des discours et de serrer des louches. Non, il a bien fallu qu'il dorme aussi. Or, Charles de Gaulle est grand, très grand même, 1m96 au garrot. Donc les préfectures vont galérer à chacune de ces étapes pour lui trouver un paddock à ses dimensions. D'ailleurs, l'Élysée a fait réaliser en avance des lits sur mesure. Alors pour la première nuit de sa visite à Vesoul, l'on apporte donc à la préfecture le lit spécial du général. Sauf que l'année 1962 est très tendue. C'est la fin de la guerre d'Algérie, une partie des accords d'Évian est d'ailleurs négociée en secret au Fort des Rousses pendant ce voyage présidentiel. De Gaulle a échappé de peu à l'attentat du Petit Clamart, alors son service de sécurité est sur les dents. Ainsi, il lui déconseille de dormir à Vesoul même et préfère l'envoyer à la base aérienne de Saint-Sauveur, jugée plus sûre. Mais si les hommes et les véhicules ont pu faire le transfert, le lit, lui, eh bien, il est resté à Vesoul, dans les appartements du préfet. Et il y est toujours, d'ailleurs, parce que l'Élysée ne l'a jamais réclamé. Alors, l'histoire ne dit pas si De Gaulle a bien dormi ce soir-là, mais en tout cas, c'était pas dans un lit à sa taille.
13: Non, c'est certain, ça. Merci beaucoup, Arnaud Fromage, et puis à demain.
14: À demain.
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1: Cette petite dame qui est sur une petite voiturette rigolote, qu'est-ce que c'est ?
2: C'est une machine pour laver le sol.
1: Ah, sympa.
2: C'est sympa, c'est sympa. Et on se fatigue pas.
1: C'est difficile à conduire ?
2: Pas du tout.
1: Pas du tout. Essayer ?
2: Je n'ai pas le droit de vous faire essayer ma machine. Il vous arrive quelque chose, je suis en tort.
1: Ah oui, je comprends. En même temps, je risque pas grand-chose quand même.
2: Si elle s'en va, elle s'en va, la machine.
1: C'est vrai ?
2: Ah oui, oui, oui. Alors regardez, j'ai le pied sur le frein.
1: On roule un peu toutes les deux ensemble ?
2: Allez.
1: C'est maniable ?
2: Ah oui, très maniable. Vous voyez, si je lâche, la machine, elle s'en va. Vous voyez ?
1: Toute seule.
2: Hop.
1: Allez pas vous faire le tram.
2: Non, non. Et là, vous avez les brosses, là, okay. Le suceur, le klaxon.
1: Ouais, avec ça,
2: hein, on m'entend
1: on
2: pas bien.
1: On ne verra plus à personne.
2: Voilà.
1: Ah ben voilà, elle est en rade.
2: Non, non, j'avais laissé le frein. J'avais laissé le frein. Et ça fait 36 ans que je suis dans le centre jaune. Bientôt la retraite.
1: Dit-elle avec un grand sourire.
2: Ah ouais, ouais, ouais, j'en ai marre là. Là, je commence à en avoir marre.
1: Vous avez dû en voir, vous, hein, en 36 ans dans le centre jaune.
2: Oh que oui, j'en ai vu des directeurs, j'en ai vu des gardiens, j'en ai vu du monde. J'ai fait des connaissances. Comme je fais avec vous, on discute. Mais le monde a énormément changé. Hein. Beaucoup, beaucoup, beaucoup. Il n'y a plus personne, c'est mort. C'est mort, c'est mort, c'est mort. La preuve, regardez la place. Hein. Il n'y a personne. Hein.
1: Ah bah c'est vrai qu'en même temps, c'est fermé, là, à cette heure-ci.
2: Oui, ça ouvre à 10h.
1: C'est peut-être pour ça qu'il y a
2: personne. Non, mais même.
1: Et les gens, ils vous arrêtent un peu pour discuter, ça arrive ?
2: Ça arrive, on me félicite sur le travail. J'ai eu des cadeaux par des gens qui passaient.
1: C'est pas vrai.
2: Ah, oui, on m'a offert du parfum, on m'a offert une plante. Ah oui, oui.
1: Mais ça, c'était des amoureux discrets,
2: non,
1: hein,
2: non,
1: des amoureux
2: transités. Des dames. Mais c'était génial. Que là, maintenant...
1: Geneviève... Je vous remercie beaucoup pour cette petite conversation sympathique. Je vous laisse avec votre engin, il n'a pas de prénom ?
2: Non, il n'a pas de prénom.
1: Un petit coup de klaxon et on se quitte, toutes les deux ? Ah oui, c'est vrai que l'on entend presque pas.
2: Au plaisir.
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1: Adieu, Nao.
8: Adieu. Oui, qui te beau parler d'expression à Bébounkachao. Littéralement, ça voudrait dire avoir une bonne dent. Mais en français, on dirait plutôt avoir un bon coup de fourchette.
1: Ah.
8: Qui est mis en des coussata qui nous cita, qui sont las dents qui utilisent, mais qui est français qui est la fourchette. Ce qu'on peut remarquer qui est amusant, c'est qu'en occitan, ce sont les dents, alors qu'en français, c'est la fourchette.
1: Et qu'a bête anecdotes ?
8: De la même famille qui utilise souvent avec l'expression, surtout de l'omégrane paille, qu'on ait her hami qui vient de her et qui a cavé toutes les assiettes. Dans ma famille, on utilise souvent cette expression, surtout mon grand-père pour moi, quand j'ai très faim, que je mange beaucoup et que j'ai fini les assiettes de tout le monde.
9: J'ai la dalle, j'ai faim, nourris-moi. J'ai la dalle, j'ai faim.
8: Le petit trait qui est minge her, que la péram mais léo la chichangle. Pramou kei magre, koumye chichangle. Mon petit frère ne mange moins. On l'appelle plutôt la chichangle, le lézard. Car il est maigre comme un lézard.
1: Qu'est-ce qui est à gras de meille ?
8: La glace, qui est un coffre fort, une sorte de mesran païs.
1: Des glaces dans chez tes grands-parents.
8: Un coffre fort entier.
1: Merci, sœur.
8: Adieu.
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10: Il s'appelle Frédéric Brand et ça fait maintenant 17 ans qu'il travaille à l'élaboration des créments, des 4 millions de bouteilles de créments de l'entreprise Louis Bouillot à Nuit-Saint-Georges. Il nous fait voir l'envers du décor, mais d'abord on s'équipe de chasubles orange fluo.
11: Sur le site, il y a une centaine de personnes qui travaillent sur le site et c'est un site classé IFS BRC, c'est-à-dire qu'on respecte des normes qualité et sécurité consommateur et donc mettre des chasubles qui permettent l'identification des visiteurs avec un enregistrement bien adéquat.
10: Eh bien, allons-y, ouvrons cette porte.
11: Oui, on va y aller.
10: Oula !
11: Donc, en fait, ici, nous n'avons pas de cave enterrée. Les cuves font jusqu'à 7 mètres de haut.
10: Ah oh.
11: 7 mètres de haut et une seule cuve représente le volume d'un petit domaine viticole. Ça représente environ 520 hectolitres de vin. Ici, nous avons dans cette cuverie-là 50 cuves différentes. Et cette diversité de cuves, cette quantité de cuves est importante parce qu'en Crémant de Bourgogne, nous sélectionnons les zones géographiques. Mais également, nous avons un grand travail au pressurage où nous séparons la cuvée et la taille que nous vinifions séparément. Et afin d'avoir une grande diversité de profils aromatiques qui vont nous servir de nos assemblages crémants futurs, nous avons besoin d'avoir une grande quantité de cuves qui vont pouvoir mettre en musique nos assemblages par la suite.
10: Donc malgré le fait qu'on soit dans un environnement plus ou moins industriel et gigantesque, on a quand même cette notion de terroir, c'est important de le rappeler.
11: C'est important. Si maintenant je mélange tout, parce que c'est effectivement une seule appellation que l'on vinifie, mais si je commence à tout mélanger pendant les vinifications, après les assemblages qu'on va faire n'auront plus aucun sens. Il faut vraiment respecter ces trois principes, donc le cépage, le terroir et le fractionnement au pressurage qui vont nous permettre justement d'accorder. Il faut savoir que Louis Bouillot a plus d'une dizaine d'assemblages différents et il faut que chacune de ces assemblages ait une personnalité bien précise avec son moment de dégustation et de plaisir propre. Et donc c'est grâce justement à ces diversités qu'on peut avoir ça.
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1: Depuis Brébant, à mi-chemin entre Arcis-sur-Aube et Vitry-le-François, avec Benjamin Guyot. Bonjour.
2: Bonjour.
1: 35 ans, vous êtes agriculteur ici et vous pratiquez l'agriculture de conservation des sols. Qu'est-ce que ça veut dire ?
2: Alors l'agriculture de conservation des sols, effectivement, ça n'a rien à voir avec du traditionnel. Premièrement, alors c'est déjà de couvrir au maximum son sol. Et du coup, de faire travailler les plantes, travailler les racines et toute l'activité biologique qui est liée, en fait. De ce fait, c'est plus des terres où le sol reste comme ça pendant des semaines et des semaines avec aucune plante. Dès que les récoltes sont faites, on essaie de toujours remettre une plante, voire des plantes, pour être plus performant, aller soit dans l'hiver ou jusqu'à l'implantation de la nouvelle culture. Et du coup, de remplacer toute cette activité biologique, ce qu'on appelle les couverts végétaux, qui vont venir petit à petit remplacer justement le travail du sol et surtout le travail excessif et en profondeur.
1: Il n'y a plus de labour ?
2: Alors tout à fait, l'agriculture de conservation des sols, du coup, la charrue, le labour est complètement proscrit, puisqu'en fait, le labour fait un reset à chaque fois qu'on utilise cet outil-là. Alors, il a aussi des avantages, bien entendu. Mais voilà, du coup, faut pas bouleverser ce qu'on appelle les horizons. Donc, bien entendu, la couche superficielle de sol, par exemple, les 5 premiers centimètres, on veut surtout pas qu'elle se retrouve à 20 centimètres. Donc, il faut absolument proscrire, effectivement, la charrue.
1: L'agriculture de conservation des sols, c'est plus ou moins de travail pour l'agriculteur ?
2: Pour moi, je pense que c'est moins de travail. Mais malgré tout, pour ma part, c'est plus de pics d'activité. Quand on dit plus de sol nu, implantation des couverts végétaux le plus rapidement possible, et ben, ça veut dire qu'on sort déjà d'une récolte. Et les périodes de récolte sont déjà très tendues. Donc en fait, on enchaîne ces pics-là. Mais malgré tout, plus de travaux vraiment en profondeur ou au cas par cas. Donc on gagne du temps quand même dans les champs. Au niveau des couverts végétaux utilisés, on est sur des multi-espèces, jamais d'espèces solo. Chez moi, ce qui fonctionne bien, mais c'est aussi mon propre système, il y a toujours une base facélie, moutarde, et également une base tournesol. Donc ce tournesol-là, pour mes voisins, ça ne correspondrait pas, mais pour moi, ça correspond, puisque j'ai accès en fait à des matières organiques sur lesquelles voilà, je peux rééquilibrer ce qu'on appelle des rapports C sur N, carbone sur azote.
1: C'est aussi utiliser moins de produits, de pratiquer ces couverts végétaux, cette agriculture de conservation.
2: Alors tout à fait, le but, c'est d'atteindre le système entre guillemets vertueux et de faire travailler donc les plantes à notre place et bien entendu réduire les intrants petit à petit. Depuis 3 ans maintenant, et notamment en azote, on arrive vraiment à lever le pied et continuer de produire en quantité.
1: Merci Benjamin Guyot, agriculteur à Brébant dans la Marne.
2: Bonne journée, au revoir.
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3: La chanson que je ferais, ça serait pour rendre heureux ma famille. Et ça dirait que je t'aime. J'aimerais pas que vous vous séparez ou que ce soit dommage que vous êtes plus là pour nous faire des câlins, des bisous et voilà.
4: Moi, si je devrais choisir une chanson pour ma mère, ça serait « Elle a les yeux revolvers ».

0: moi, ça serait une chanson qui s'appelle Ensemble, qu'on a créée avec un animateur où ça parle de l'amitié.
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2: Une aventure de 30 ans. Françoise Chavaldini n'est pas peu fière de son entreprise, dont la renommée n'est plus à faire.
3: C'est une belle aventure, avec ses hauts, ses bas, mais c'est plutôt positif. Alors, pour la région de la commune de Dzie, c'est très important, parce que ça fait vivre le village, non seulement l'été, mais même l'hiver. Il y a quand même, ici à Dzie, il y a des personnes qui habitent Dzie et qui travaille ici à Sodez, donc ça fait quand même un flux, ça fait de l'économie et c'est quand même pas mal pour un petit village à flanc de montagne d'avoir une telle

0: activité aujourd'hui au centre de Tsir. Nous ne sommes pas les seuls, comme vous savez, et donc ça fait quand même vivre le village et une certaine effervescence, même l'hiver et pas seulement l'été quand il y a les touristes.
1: Et en trois décennies, la production s'est développée à vitesse grand V.
0: On a revu, si vous voulez, notre système de commercialisation. On sait, comme on est dans une dynamique environnementale, on a plutôt préservé donc pour la ressource. On s'est cantonné déjà en Corse, en région PACA, un peu Paris. On a un peu d'export qui nous reste fidèle, c'est la Guadeloupe. Voilà. Mais très peu parce que c'est voulu, c'est dans notre façon de contribuer, si vous voulez, aussi avec l'environnement, si vous voulez, de faire très attention.
1: Voilà. Et la gamme s'est étoffée.
0: En plastique, donc, du litre et demi, du litre, du 50 et du 33. Nous avons deux bouteilles plastiques pour le CHR en 1 litre. Nous avons donc toute la gamme vert, 1 litre, 75, 50 et 33. Et ensuite, nous avons aussi la gamme gazeux en litre CHR et en vert gazeux, nous avons le litre, le 75, le 50 et le 33. Et ensuite, on a développé aussi les aromatisés. Aujourd'hui, nous sommes au citron. Elle va se compléter dans les années qui viennent avec le citron corse, donc naturel, pas de sucre, citron plat 50 et 40 gazeux citron.
1: Françoise Chavaldine met ses espoirs pour l'avenir dans les infrastructures routières. Pour elle, les routes ne sont plus adaptées, notamment pour les camions de livraison. Pour elle, rien n'a été fait depuis 30 ans.

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1: Un circuit court aujourd'hui à Saint-Pierreville. Nous sommes au nord-ouest de Privas avec Sabine Loulier pour découvrir Castanaïs.
2: J'ai décidé de créer une ligne de cosmétiques qui sont fabriqués avec les châtaignes que l'on produit sur l'exploitation. Et donc cette ligne de cosmétiques, elle est certifiée bio et nos châtaignes sont bio et AOP châtaignes d'Ardèche.
1: Et donc aujourd'hui, Sabine nous propose une crème corps et une crème visage.
2: Donc la particularité en fait de la châtaigne, elle est multiple. D'abord, la châtaigne est très riche en sucre, ce qui permet d'avoir ce côté très très hydratant de la crème. Également, la châtaigne contient du tanin, qui est issu, vous savez, de l'arbre et de la sève. Le châtaignier contient beaucoup de tanins. Et donc, ces tanins, en fait, ont un rôle un petit peu antioxydant qui permet de faire que la crème convienne aux peaux qui sont un peu rosacées, vous savez, des peaux un peu atopiques, des peaux un petit peu fragiles. Et puis, troisième effet, et pas des moindres quand même, ce sont les polyphénols qui sont très riches et condensés dans la châtaigne et qui en font un anti-âge naturel imparable. Pour l'instant, l'accueil est plutôt favorable, très favorable. C'est vrai que les Ardéchois sont très surpris. Ils ne connaissaient pas, évidemment, je leur dis que c'est normal parce que ça n'existait pas avant. L'usage en cosmétique est encore balbutiant.
1: Et c'est donc en profitant des 12 hectares de sa châtaigneraie multicentenaire que Sabine a décidé de se lancer dans l'aventure Castanaïs. Et donc forcément, en parallèle de ses produits cosmétiques, vous avez également toute une gamme de bonnes choses à déguster.
2: C'est une gamme qui est assez restreinte, mais qui va à l'essentiel. De la crème de châtaigne, de la crème de châtaigne saveur peine d'épices, de la farine de châtaigne et des châtaignes au naturel. Et qui fonctionne bien, quoi, qui reçoit aussi un bon accueil de la part des clients. Donc c'est chouette, franchement, c'est une super aventure.
1: Bon, et vous savez quoi ? C'est une belle aventure aussi parce qu'elle résulte d'une belle histoire d'amour.
2: J'ai rencontré mon mari donc il y a 30 ans maintenant. Et mon mari est fils de castanéiculteur. Moi, ça fait 30 ans maintenant que je vois mon mari passer énormément de temps dans ses châtaigniers. Tous les jours, il y va, il connaît les arbres, il sait ce qui se passe dans ces arbres, il suit l'évolution des arbres qui greffent. Parce qu'en fait, nous, on travaille sur une châtaignerie ancestrale et traditionnelle et nous ne plantons rien. Nous greffons. C'est un travail au long cours. Mon mari fait de la taille en prévision des greffons qui vont sortir, si tout se passe bien, de cette taille. Et donc, l'année d'après, il récupère ses greffons, il regreffe, donc on choisit nos variétés. Une chose aussi importante, c'est que mon mari est un des derniers à pratiquer une greffe en flûte traditionnelle sur laquelle on n'utilise absolument pas de mastic. Voilà, c'est-à-dire qu'on utilise la sève qui sert de colle. Et donc, tout le process est super naturel. Donc, moi, quand j'ai vu ça, je me suis dit, mais c'est un travail incroyable qui passe sous silence. Et donc, moi, je voulais essayer de donner à voir cette passion pour le châtaignier. Donc, c'est pour ça que j'ai aussi cherché à faire des produits qui soient élégants, qui soient vraiment de très haute qualité. C'est pour ça, d'ailleurs, que la crème que je produis, les crèmes cosmétiques, elles sont bio, mais elles sont dans des pots qui sont compostables et biodégradables, avec des étiquettes en papier, une encre, une colle qui sont non impactantes pour l'environnement. Vraiment, c'est l'essence même de l'Ardèche, sans aucun PFAS, sans aucun produit controversé. Et les produits, on peut les mettre au jardin quand on a fini de les utiliser.
1: 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Rendez-vous directement ici à Saint-Pierreville, après avoir passé un petit coup de fil, ou alors sur le site internet Castanaïs. Comme d'habitude, je vous mets toutes les infos qu'il vous faut sur ici.fr Drôme Ardèche, rubrique circuit court.
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1: Bonjour Serge Papagali.
2: Ah monsieur Thomas, bonjour, et cher Dauphinois, cher Dauphinois, bonjour également bien sûr.
1: On est samedi pour le Dauphiné Tour, aujourd'hui où est-ce qu'on part?
2: Ah vous allez voir, hommage aux Grésivaudins, aux Grésivaudins et aux Chalassiennes et Chalassiens au pied de la montagne de Bramfarine. Donc, je suis désolé mais c'est le vrai nom de la montagne, pas de ma faute. Hein. Donc on est où?
1: Au Chalard.
2: Au Chalard, bravo, ça farine Bram, au Chalard je sais pas... La Brame Farine, elle en a marre d'être broyée, je sais pas quoi. Bref, une précision, en dauphinois, Chala, ça se prononce Sala, en fait, Sala. Ce qui veut dire faire un chemin dans la neige. J'ai appris ça, dis donc, ah oui. D'où le nom du Chela, qui est un lieu de passage pour aller à l'étranger.
1: Ah.
2: À Chambéry, par exemple.
1: L'étranger, Chambéry.
2: Ah ouais, carrément. Ouais, donc, toi, les autres étrangers, quoi. Bon. Le Chela porte du Grésivaudan. Je précise également que le Chela n'est pas le village de naissance de la fameuse chanteuse Aquette, bien évidemment.
1: Oh,
2: oh bah attends.
1: J'avais dit.
2: Bien sûr, ah bah tu peux, ouais. on confond souvent le Chela et là. Chela qui n'ont bien les mains rien à voir. Le Chela n'est pas le mari de la Chela. Enfin, en gros,
1: non
2: quoi.
1: Plus.
2: Voilà, ça veut dire. Chela qui, depuis, a coupé ses couettes d'ailleurs et a été retendue entièrement. Alors que les habitants du Chela, eux, sont détendus. On va dire ça. Et ils n'ont pas de couettes, bien évidemment. Entre Mortel de Maille et Pontcharra, le Chela est ici chez lui. Alors, c'est dur à dire ça. Le Chela est ici chez lui. Allez-y, bien
1: le
2: sûr.
1: Le Chela est ici chez lui.
2: Oui, mais vous êtes un jeune professionnel de talent, plein d'avenir. Bref, c'est normal. Chela ou chez ici, comme vous voulez. Ça n'empêchera pas le manoir de la Tour de prendre garde au village. C'est peut-être de là que vient l'expression la Tour. Prends garde au toit, pas à toi, au toit, car les toits coûtent cher, j'ai lu ça quelque part, entretenir, surtout dans un château du 16e siècle qui est au Chela. Alors vous allez penser, le Papagali, il a picolé de la chartreuse parce qu'il part un peu à tous les sens, mais même pas, hein, vous confirmez.
1: Non, je suis témoin.
2: Voilà, je ne bois jamais en studio.
1: Jamais.
2: Voilà, toujours
1: en dehors.
2: Dans les toilettes. Une autre précision, si au Chela vous entendez parler de la Rolande, il ne s'agit pas de la péripatéticienne du coin, péripatéticienne, c'est dur à dire, en dauphinant de la pute, de la péripatéticienne du coin, non, mais d'un espace naturel sensible. C'est vrai, c'est un peu comme ça. La péripatéticienne du coin s'appelle Josiane, ce que vous m'avez dit, mon cher Thomas.
1: Ah, bah oui,
2: m'a dit, vous la connaissez très bien, donc voilà. Alors, la Rolande, en fait, un espace naturel. Mais qu'est-ce qu'un espace naturel sensible? J'ai l'impression que la planète entière, actuellement, est un espace naturel plutôt sensible.
1: C'est vrai.
2: J'ai l'impression,
1: c'est
2: voilà.
1: Assez vrai.
2: N'empêche que dans la Rolande du Chela, vit, écoutez-moi bien, la Rainette arboricole.
1: Oh.
2: Ça vous embouche un coin, comme dit l'autre, ben c'est son dernier îlot isérois en dehors de l'île Crémieux. Alors si certains d'entre vous s'en moquent, ben ils ont bien tort. Je vais vous dire pourquoi. Les Rainettes valent parfois bien mieux que les petites reines et les roitelets de cette terre. Protégeons-les, elles surtout. Les autres, on s'en tape. Alors, tous ensemble, ce que je veux dire, allez,
1: on n'est pas des quand même.
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3: Bonjour à toutes et tous, bienvenue dans Affaires classées, le podcast. Nous sommes en 1875, au cœur de la Bigorre, dans le petit village de Montousset, pas loin de Bagnères. Un fermier du village est assassiné avec sa fille. La veille, trois inconnus leur avaient rendu visite. Question, qui sont ces étranges visiteurs? La suite, dans un instant.
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3: Nous sommes en l'an 1877. Les gazettes judiciaires de l'époque regorgent de faits divers, de vols, de meurtres. Pour quelques sous, certains n'hésitent guère à frapper, à tuer. Souvent, hélas, ces drames sordides impliquent des ressortissants espagnols sans ressources, des sans domicile fixe, errant de ville en ville, profitant de la quiétude des campagnes pour commettre leurs méfaits. En cette fin de 19e siècle, la France accueille nombre d'immigrés fuyant leur patrie après l'invasion de Napoléon, comme en atteste le procès qui va suivre. Ce matin du 12 mars, une imposante foule de curieux s'est amassée des deux côtés de la petite rue qui conduit de la prison au palais de justice de Tarbes. Tous guettent le passage, dans un instant, du convoi à cheval qui transportera les accusés du crime de Montousset. Voilà plusieurs jours que la presse régionale annonce ce qui sera le procès criminel de l'année dans le coin. Il est 11h. Le président de la cour d'assises, M. Léniel, vêtu de son imposante robe rouge et noire, ordonne aux gardes qu'on introduise les accusés. Deux hommes et une femme dans le box. Ils sont jeunes, une trentaine d'années, de taille moyenne. Les deux hommes sont originaires de la province voisine de l'Aragon, tandis que leur voisine de galère est certes née à Tarbes, mais de parents espagnols. L'affaire a débuté 2 ans plus tôt. Dans la soirée du 25 novembre 1875, le trio arrive d'Auch en diligence à la gare de Lannemezan. Ils vont marcher, à pied, toute la nuit, en direction du petit village de Montousset, dans le canton de Bagnères-de-Bigorre, qu'ils atteignent enfin au matin suivant.
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3: Leur traversée ne passe pas inaperçue. Des paysans, déjà au champ, scrutent ces inconnus. Qui sait s'ils ne sont pas là pour voler ? Un petit garçon les voit aiguisant leur couteau au bord d'un sentier. C'est à lui que le trio réclame son chemin. La ferme des Campistrous, tu sais où c'est ? Arrivé à destination, il toque à la porte et tombe sur Philippe, le chef de famille. C'est Louise, sa fille, que la dame du trio demande à voir. Elle dit être une ancienne amie. Direction, un champ proche où Louise est à pied d'œuvre. Quand elle aperçoit sa visiteuse, elle se jette dans ses bras, l'embrasse avec effusion et propose au trio de passer la nuit à la maison. Dimanche 27 novembre, Rosalie, une voisine des Campistrous, s'étonne de voir les volets fermés. Elle frappe à la porte. Personne. Louise. Silence. Un sombre pressentiment envahit Rosalie, qui part alerter Monsieur le maire, lequel se transporte sur place, accompagné de quelques hommes. Un épouvantable spectacle les attend. Philippe, le chef de famille, gît inanimé dans son lit. Une mare de sang s'écoule à travers le matelas. Un double bâillon noué derrière la tête et fortement serré a été posé sur sa bouche pour l'étouffer ou l'empêcher de crier. Des plaies béantes sur sa poitrine, son cou, sa tête lui ont été infligées par une arme blanche. Et Louise, elle, c'est dans l'écurie que son cadavre mutilé sera découvert, lardé de coups de couteau. Pour les gendarmes de Bagnères, il n'y a pas à chercher bien loin. Le vol est le mobile de ce double meurtre. Les meubles ont été fouillés, le linge des armoires jeté au sol. Un objet va pourtant retenir leur attention.
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3: C'est un cache-nez noir et blanc. Rosalie, la voisine, est formelle. Il appartient à l'un des deux hommes arrivés la veille. Elle a croisé le trio quand il se dirigeait vers la ferme en début de soirée. Et bizarrement, tout ce beau monde a disparu. Nul ne sait à ce stade qui sont les deux hommes à l'accent espagnol qui accompagnaient la visiteuse qui se disait amie de Louise Campistrous. Elle, en revanche, est très vite identifiée. Elle se nomme Marie Viau. Née à Tarbes, elle s'adonne depuis longtemps à la prostitution dans les rues du chef-lieu de la Bigorre. Selon les policiers, Marie s'est mise en ménage avec un certain Francis Badel, un homme fort dangereux, condamné par 3 fois et fraîchement sorti de prison après avoir failli assassiner un compatriote. Sa spécialité, c'est le vol d'argent et malheur à la victime qui lui résiste. Un voleur patenté, capable de tuer sa proie, voilà qui dessine le portrait idéal du suspect numéro 1 dans l'enquête ouverte sur le crime survenu le 26 novembre à la ferme de Montousset. Reste une question. Comment Marie Viau a-t-elle fait connaissance avec Louise ? La réponse ne tarde pas. Quelques mois avant son assassinat, la jeune paysanne avait fait un petit séjour derrière les barreaux à la prison de Tarbes à cause d'un menu larcin. Et c'est là que Louise et Marie s'étaient liés d'amitié, à tel point que Louise lui fit promettre qu'il faudrait passer la visiter une fois dehors à la ferme familiale. Immature, Louise avait glissé une imprudente confidence. Philippe, son père, avait longtemps vécu aux Amériques. Il en était revenu riche, très riche, et pour preuve, il cachait sous son matelas des lingots d'or et 30 000 francs en espèces.
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3: Une confidence qui ne tomba pas dans l'oreille d'une sourde. Marie en parla aussitôt à son amant, lui aussi en prison. C'est pour s'emparer de ce joli magot que Marie Viau conçut le projet de rendre visite à son ex-voisine de cellule, aidée des deux hommes que les policiers ne tardent pas à identifier comme étant les deux frères Badel, Francis et Valentin. Mais où sont-ils passés ? Le lendemain du crime, le trio sanguinaire a déjà traversé la frontière afin de se planquer en Espagne. Grâce à l'entraide entre les deux pays, les trois suspects seront malgré tout interpellés vite après. Face au juge, Marie Viau se met à table et elle raconte, profitant de l'hospitalité du vieux Campistrous, le trio assassin entamait la soirée en savourant les spécialités culinaires de la ferme de Montousset avant de tuer le père et sa fille. Selon ses deux compères, c'est Marie Viau qui a décidé d'achever le vieil homme.
5: « Il faut en finir, et vite, sinon les gendarmes vont arriver !»
3: Joignant le geste à la parole, elle s'empare d'un couteau de cuisine posé sur la table et elle le tend à son compagnon.
5: « Vas-y, achève-le !»
3: Détail sordide, une fois les deux meurtres commis, la jeune femme s'est mise à danser, ivre de joie, à l'idée du magot qu'elle imaginait découvrir dans les armoires de la ferme. Mais sa joie sera de courte durée. Malgré une fouille approfondie, les trois compères ne trouvent pas une seule trace du butin dont Louise avait parlé à sa copine de cellule en prison. Ni lingots d'or, ni billets, ni pièces de monnaie. Le butin se résumera à quelques vêtements. Deux robes, un parapluie, des boucles d'oreilles, des chemises, des draps et une montre.
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3: Un butin bien dérisoire face à la guillotine que les trois assassins encourent à présent. Inculpés du crime de vol suivi de meurtre, commis avec préméditation, ils retournent à la prison de Tarbes et pour longtemps, la même où naquit leur sanglant projet criminel. Le procès aux assises s'ouvre au printemps 1877. La presse locale et nationale est là. L'affaire passionne l'opinion publique car, aux yeux de tous, les frères Badel ne sont que des exécutants. Le cerveau du drame, l'instigatrice, c'est Marie, la diabolique. Dans l'inconscient populaire, la femme donne la vie, pas la mort. Et comme chaque fois lorsqu'une femme est accusée d'un crime horrible, la foule accourt. Face aux magistrats et aux jurés, les frères Badel semblent résignés, convaincus que leur sort est déjà scellé et qu'ils finiront coupés en deux par la lame du bourreau. Mais Marie, jeune et belle, joue la comédie jusqu'au bout. En pleine audience, elle tombe à terre, en proie à des attaques nerveuses. Simule-t-elle la folie pour échapper à la peine capitale ? Un médecin court, il lui fait respirer des sels. Marie se calme, repose sa tête sur l'épaule d'un gendarme et l'audience reprend. Au nom de la société, l'avocat général, M. Dumoulin, requiert la peine de mort contre les trois accusés. Unis dans le crime, unis dans le châtiment. Une heure suffira à la cour pour rendre son verdict. Peine de mort pour Marie Viau, peine de mort pour Francis Badel et prison à vie pour le jeune frère Valentin. C'est le 12 mai suivant que Francis sera guillotiné. Marie aura plus de chance. Elle est graciée par le chef de l'État devenue une détenue modèle, elle sera libérée 25 ans plus tard, en 1902.
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3: Et de sang, c'était ce nouvel épisode du podcast. Je vous propose de nous retrouver dans un prochain rendez-vous avec cette fois-ci un petit voyage dans le temps en juillet 1992. Un curé d'origine basque est découvert dans les toilettes d'une aire d'autoroute en Charente-Maritime. Que s'est-il passé ? Réponse dans un prochain numéro. À bientôt.
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3: Hello.
4: Bonjour, bienvenue dans Décibel. Et bonjour à votre traducteur aussi, Pierre-Édouard Bélanca. Bonsoir Pierre-Édouard.
3: Bonsoir Émilie.
4: C'est Pierre-Édouard qui va nous faire la voix de Steven Triffitt. Alors avant de parler, Steven, je propose qu'on écoute l'étendue de vos talents. Voici Sinatra.
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4: Et voici Steven Triffitt.

0: tout rompre. Bravo, bravo Steven. Steven qui depuis des années donc parcourt le monde en chantant le répertoire de Frank Sinatra. Vous n'êtes pas américain comme Sinatra, vous êtes anglais. Steven, racontez-moi comment vous êtes arrivé à la musique de Frank Sinatra.
1: Well, I first sang a Sinatra song.
2: La première fois que j'ai chanté une chanson de Sinatra, c'était dans un karaoké.
1: Many years ago,
2: il y a de très nombreuses années à Tenerife.
1: And, a friend of mine opened
2: et un ami
1: a karaoke
2: moi
1: bar,
2: a ouvert un bar à karaoké et j'y suis allé pour le soutenir et j'ai bu quelques verres et c'était terminé.
1: New York.
2: Voilà, en karaoké j'ai chanté New York, New York et les gens ont dit « Wow, tu sonnes comme Frank Sinatra !» Donc je me suis dit « Ok ».
1: Donc
2: je suis fan de Frank depuis 15 ans.
1: I was working in Tenerife, but when
2: je travaillais à Tenerife, mais quand je suis rentré en Angleterre, j'ai décidé que comme les gens pensaient que j'avais une voix, je me suis dit que je chanterais dans quelques pubs et quelques clubs. Et j'ai fait beaucoup d'artistes, donc Frank Sinatra, Elton John, Billy Joel. Tout ce que je chante, les gens me disent « Ah, mais ça sonne comme Frank !» Donc je me suis concentré sur Frank Sinatra.
1: Et
2: puis j'étais dans un programme télé en Angleterre qui s'appelait Star in Their Eyes, où les participants font semblant d'être des gens qu'ils ne sont pas. Et j'ai gagné vraiment la finale, mais j'ai perdu la finale. Et puis après, j'ai été invité à aller aux États-Unis pour jouer le rôle de Frank Sinatra dans un spectacle américain dans la salle Copa.
0: Oui, au Sands.
2: Au Sands, exactement.
0: Le Sands Hotel, qui est l'hôtel mythique de Las Vegas.
2: À Atlantic City.
0: Alors, ce qui est fou, c'est que non seulement votre voix ressemble à celle de Frank Sinatra, mais également votre attitude, et puis vos grands yeux bleus, ne me dites pas. Ce sont des lentilles, Steven, ou ce sont vos vrais yeux bleus comme Sinatra?
1: These are my own eyes.
2: C'est mes vrais yeux.
0: Non, c'est incroyable. Et voilà, et ce look évidemment très chic qu'on adorait chez Frank Sinatra et qu'on retrouve chez vous. Évidemment, aux États-Unis, en Angleterre, j'allais dire dans le monde anglophone, Sinatra, c'est une religion. Comment trouvez-vous le public français par rapport au répertoire de Sinatra?
1: I find the French audience very, very good.
2: Je trouve que le public français est très bon, même s'ils ne comprennent pas ce que je dis entre les chansons. Ils comprennent la musique.
1: Et
2: puisque la musique est internationale, Frank Sinatra, comme vous l'avez dit, était international. Donc, tout le monde a sa chanson préférée. Chaque pays a sa chanson préférée. Et en Europe,
1: the favorite songs,
2: une des chansons favorites, c'est Strangers in the Night.
1: Everybody loves Strangers
2: in the Night. Tout le monde aime Strangers in the Night ici.
1: Frank Sinatra hated that.
2: Frank Sinatra détestait cette chanson.
0: Et vous l'aimez? You like it?
2: Il détestait. Ouais, moi je l'aime bien.
1: He also hated My Way.
2: Il détestait également My Way.
1: Or Comme d'habitude, as you call it.
2: Yes. Comme d'habitude, comme vous l'appelez ici.
0: Comme d'habitude. Bienvenue en France, Steven. Alors Sinatra, les amis, c'est pas compliqué, évidemment, c'est une légende américaine. 150 millions de disques vendus, 2000 chansons enregistrées sur 59 albums studio. Enfin, c'est absolument incroyable la carrière de cet artiste. Et donc avec nous ce soir, il y a Steven Triffitt, un artiste anglais qui chante partout dans le monde depuis des années les chansons de Frank Sinatra. Je crois que le premier album que vous ayez acheté de toute votre vie, hein, quand vous aviez 13 ans, Steven, c'était Frank Sinatra.
1: Yes, it was.
2: Oui, c'était le cas.
1: Everybody else was listening to punk.
2: Tout le monde écoutait du punk.
1: And I bought my first Frank Sinatra.
2: J'ai acheté mon premier album de Frank Sinatra.
1: Of different songs of his.
2: Un mélange, une compilation de différentes chansons.
1: I was the nerd.
2: Oui, j'étais un nerd en quelque sorte.
0: Ah, c'est génial. Alors, ça vous a emmené très loin quand même cette histoire de Sinatra. Vous le racontiez tout à l'heure à la télé, puis aux États-Unis, qui est quand même le pays de Sinatra. Ça les énerve pas les Américains que ce soit un Anglais qui chante mieux qu'eux-mêmes les chansons de leur idole?
1: They didn't know I was English.
2: Ils savaient pas que j'étais anglais.
1: The director of the show,
2: le réalisateur, le metteur en scène du spectacle et les gens qui étaient avec moi dans le spectacle savaient que j'étais anglais, mais le public ne le savait pas jusqu'à ce que ce soit annoncé. Bien plus tard, pendant la tournée, et surtout à Las Vegas d'ailleurs.
1: J'étais
2: interviewé, comme maintenant. Et je parlais comme ça,
0: avec un petit accent
2: américain.
1: And then by the end of the interview, I'm going, yes, it's awfully nice. Thank you so much.
2: Je veux parler plutôt avec cet accent très anglais.
1: Yeah, translate that one.
0: Il a réussi à traduire ça, Pierre-Edouard, pas de problème. Et en même temps, c'est drôle parce que ça fait comme une British Invasion, vous savez, comme dans les années 60, où les Beatles et les Rolling Stones sont allés envahir le marché du rock américain. Ben là, voilà, c'est Stephen Triffitt de Londres qui débarque aux États-Unis, mais aussi d'ailleurs partout en Europe, partout dans le monde. Hein, vous chantez Sinatra. C'est un spectacle qui tourne absolument partout, Stephen.
2: Oui, on a fait des concerts un peu partout dans le monde.
1: If people invite me, I will
2: si les gens m'invitent, j'y vais. C'est aussi simple que ça.
1: Sometimes with massive bands,
2: parfois avec des groupes gigantesques, et même dans des endroits comme la Turquie où on se dirait que Franck n'aurait pas été très très grand. À Istanbul par exemple, j'ai fait des shows, des concerts gigantesques à l'époque où je pouvais aller à Moscou encore d'ailleurs. Ça fait quelques années que je n'y suis pas allé maintenant. On faisait le music hall à Moscou qui est gigantesque et le public russe adore cette musique. Donc évidemment, c'est un phénomène mondial.
0: Et il paraît, Stephen, que vous avez chanté avec Mick Jagger à l'anniversaire de Bob Geldof. C'est vrai, ça?
1: That is true.
2: C'est vrai.
0: Wow. Yes. Mais quelle vie! What a life!
1: Bob Geldof, Brian
2: Bob
1: May,
2: Geldof,
1: Jules Holland.
0: Il y avait Brian May aussi, de Queen.
2: Brian May, ouais. Jules Holland également.
0: Yeah. Oh là là, incroyable. Yeah,
1: on his 50th birthday.
2: Pour son 50e anniversaire.
1: Bob a
2: maintenant peut-être 70 ans, quelque chose comme ça, donc ça fait une vingtaine d'années.
0: Alors, il y a un truc qui est quand même assez fou chez Frank Sinatra, c'est qu'il fumait comme un pompier, il buvait comme un trou, il enchaînait les nuits blanches et pourtant il gardait sa voix de crooner. Quel est votre régime, Stephen? Est-ce que comme Frank, vous fumez et vous buvez beaucoup, ou est-ce que vous êtes obligé de faire attention à votre voix?
1: I used to smoke.
2: Avant, je fumais.
1: Now I don't.
2: C'est plus le cas aujourd'hui.
1: Mais boire,
2: un petit peu.
1: But I don't like Jack Daniels.
2: Mais j'aime pas le Jack Daniels.
0: C'était ça l'alcool de choix de Frank Sinatra? C'était du Jack?
1: Jack Daniels and also Chivas Regal.
2: Daniels et le Chivas Regal également.
1: And a bit of vodka.
2: Et un petit peu de vodka.
0: Le petit déj des champions.
2: Oui, exactement.
0: Ça, c'est terrible. Avec modération, les amis, vous le savez. Mais c'est une vraie question.
2: Exactement, avec modération.
0: Comment entretenir cette voix qui, finalement, est votre outil de travail, Stephen?
1: Because I was in the West End in London.
2: Comme j'étais au West End à Londres pendant 4 ans et demi à faire 8 concerts par semaine, j'ai dû trouver une manière de garder ma voix.
1: And I've never been taught how to sing.
2: Et on m'a jamais appris comment chanter, donc c'est une technique que j'ai apprise au fur et à mesure des années et en faisant beaucoup de concerts. Que le pire que vous puissiez faire, c'est de trop parler.
1: And even whispering is not good.
2: Même murmurer, c'est mauvais.
1: I hum.
2: Mais je humme beaucoup. Je fais ça au fur et à mesure de la journée. Je fais ça en permanence. Et c'est comme ça que j'échauffe ma voix et que je la garde chaude. Je ne fais pas les échauffements comme beaucoup de gens font comme ça. Je ne suis pas d'accord avec ça. Donc je humme au fur et à mesure de la journée et ça garde ma voix fraîche et lâchée. Ça marche pour moi. Et beaucoup, beaucoup d'eau surtout.
0: Chanter Frank Sinatra, ça n'est pas juste chanter, c'est interpréter. Écoutons 3 chansons cultes de Sinatra qui demandent, il me semble, des talents un peu différents. Quand il chante « It was a very good year », là c'est carrément un acteur qui est en train de jouer. Ouais.

0: Alors, quel registre de Sinatra préférez-vous chanter, jouer, Steven?
1: Well, it's difficult because some of the
2: parce que
1: songs that everybody
2: certaines
1: knows,
2: des chansons que tout le monde connaît, il a enregistré tard dans sa vie.
1: But some of,
2: mais certaines
1: of the
2: des favorites chansons ont été enregistrées plus tôt dans sa vie. Donc, dans mes concerts, il y a un petit peu toutes les airs.
1: Now, ever since I gave up smoking,
2: donc, depuis que j'ai arrêté de fumer, mon amplitude de voix s'est agrandie. Donc, ça me permet de faire le jeune Sinatra et le vieux Sinatra. Et en fonction de l'époque, j'essaie de reproduire ce style en particulier. Quand Frank était très vieux, il ne tenait plus ses notes aussi longues. Elles étaient beaucoup plus courtes. Donc, ce que j'essaie de faire, c'est utiliser le style du jeune Sinatra pour les chansons du plus vieux Sinatra. Donc, j'espère que vous avez un peu le meilleur des deux mondes. Personne ne se plaint. On n'a pas reçu de plainte encore. Au contraire, ils disent, eh bien, j'ai entendu Frank enregistrer 4 différentes versions de My Way et maintenant j'ai entendu une 5e grâce à vous. Donc, je prends ça comme un compliment.
0: Alors, vous pouvez prendre ça comme un compliment puisque le fils de Frank Sinatra, un de ses enfants, Frank Sinatra Jr., qui a dit « Stephen Triffitt is the best, the greatest because he captures the soul of my father. Stephen Triffitt est le meilleur, le plus grand parce qu'il a capturé l'âme de mon père. » Quand on reçoit un tel compliment, waouh, ça doit donner des ailes de la part de la famille de Sinatra.
1: Yes.
2: Oui.
1: It's one of those things that now stays with me.
2: C'est une de ces choses qui reste avec moi en permanence maintenant, parce que dans ce milieu, ce métier, il y a des moments merveilleux et des moments plus bas. Donc les moments merveilleux sont vraiment extraordinaires et les moments difficiles sont vraiment très difficiles. Tout le monde traverse ça. Donc quand j'ai un moment difficile, je me rappelle des choses comme Frank Jr. qui dit ça à propos de moi. J'ai rencontré aussi Tina Sinatra, sa plus jeune fille, qui est venue voir un de mes concerts à Los Angeles. Donc je me rappelle de choses comme ça qui aident et qui me boostent.
0: Stephen Triffitt, c'est la voix, c'est The Voice. Écoutez-le chanter Fly Me to the Moon. C'est sur son album de 2014, The Definitive Rat Pack.
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Voice is back, la voix est de retour. C'est donc Stephen Triffitt, notre invité de ce soir, qui est sur scène et qui interprète le répertoire de Sinatra d'une manière sublime. Écoutez Stephen chanter Strangers in the Night.

0: C'est génial de se dire qu'en 2025 et 2026, puisque les dates sont déjà annoncées, on peut aller à un concert et profiter avec un orchestre de tout ce répertoire de Sinatra qui nous a quittés donc en 1998. Vous vous souvenez, Steven, quand Sinatra est mort?
1: I do. Oui. I was working on a cruise ship.
2: Oui, je travaillais sur un bateau de croisière à l'époque.
1: Being a guest artist.
2: En tant qu'artiste invité.
1: I had all of a sudden,
2: et tout d'un coup, beaucoup de gens sont venus me voir pour me dire « Oh, on est tellement désolé. » Et je dis « Quoi ? Qu'est-ce qui s'est passé ?»
1: Frank is done.
2: Ils m'ont dit « Oh, tu sais, Frank est mort. » J'ai dit « Oh, okay. Wow, d'accord. Je savais pas. » Et on me disait « Wow, je suis désolé. » Comme s'il faisait partie de ma famille. Ils me disaient « On est tellement désolé.
1: » Okay.
2: Okay.
0: Il a bien vécu, Frank Sinatra. Il est mort après 82 années d'une vie quand même assez folle. En première partie de votre spectacle, il y a un ami à vous qui s'appelle Mark Adams et qui lui chante du Dean Martin. Dean Martin était un des meilleurs amis de Sinatra. Ils étaient ensemble donc dans le Rat Pack. C'était cette bande de voyous, disons, de voyous showbiz hein, et de chanteurs. Il y avait aussi Sammy Davis Jr., etc. Vous avez recréé votre Rat Pack alors, c'est ça Steven?
1: Yeah, we do have a
2: oui.
1: Rat Pack show.
2: Oui,
1: well.
2: on a un spectacle Rat Pack également. On était dans West End à Londres ensemble. C'est comme ça qu'on s'est rencontrés dans un spectacle qui s'appelait le Rat Pack Live de Las Vegas. C'était au Théâtre Savoy à Londres et dans beaucoup d'autres théâtres à Londres d'ailleurs. Et c'est là que j'ai rencontré Mark pour la première fois. Et on travaille ensemble maintenant depuis
1: 23-24
2: ans. Donc moi je fais mes spectacles tout seul, il fait ses spectacles tout seul et puis on se retrouve pour faire des trucs ensemble et puis on fait aussi des spectacles du Rat Pack. Donc c'est un peu comme les vrais gars à l'époque.
0: Incroyable de pouvoir vivre ça de nos jours. Est-ce que Steven Triffitt chante New York, New York? Vous vous demandez depuis tout à l'heure. Bien sûr que oui. Starts

0: New York. Tiens, d'ailleurs, je ne vous ai pas demandé quel est votre préféré, votre chanson préférée de Sinatra, bien sûr.
1: I can quote Frank Sinatra.
2: Je peux citer Frank Sinatra. Là, il a dit qu'on lui demandait toujours quelle était sa chanson préférée, et il répondait, c'est comme vous demander quelle est votre nourriture préférée. Est-ce que c'est du steak ou est-ce que c'est des la glace? Mais on aime les deux, mais pas en même temps. Donc ça dépend de l'une, en quelque sorte. Donc je pense que parfois ça peut être une chanson comme All the Way.
1: And other times, all my tomorrows.
2: I bet all my tomorrows.
1: Don't you go away mad? That's another one. You
2: don't you go away mad? C'est une chanson qu'on n'entend pas assez. Et je la chantais quand on était à Las Vegas. Ça c'est vraiment de très très bonnes chansons.
1: Are emotive as well in different ways.
2: Qui sont très émotives de plein de manières différentes. Et surtout All the Way, ça fait pleurer les gens vraiment.
0: J'imagine évidemment qu'avec toutes ces années à étudier, Frank Sinatra à chanter, vous avez dû vraiment regarder toutes les vidéos disponibles, les concerts filmés, les interviews filmées, justement. D'après vous, c'était quel genre d'homme alors ? Il a une réputation un peu sulfureuse.
1: His reputation depends upon who you talk to. Sa réputation
2: dépend d'à qui vous demandez.
0: Si on demande aux filles, c'est pas terrible, hein.
1: Yes. I've met a few of his women.
2: Quelques-unes de ses femmes.
1: They all had different things to say.
2: Dans ma vie, elles ont des choses très différentes à dire à son sujet. Certaines dont on ne pourrait pas les dire à la radio.
1: He was very, very generous to his friends.
2: Très généreux envers ses amis.
1: But very unforgiving if.
2: Mais par contre, il était impitoyable si vous le trahissiez de quelque manière que ce soit. La relation très célèbre qui a fini avant qu'il se remette et qu'il redevienne ami après 20 ans de rupture amicale, c'était Sammy Davis Jr. Sammy l'avait énervé, il avait dit quelque chose dans

0: Russie, avec la mafia, est-ce que le FBI le surveillait vraiment? C'est quand même des histoires légendaires. Vous avez étudié ça ou pas?
1: Well, he was from Hoboken.
2: Eh bien, il était de Hoboken.
0: Dans New Jersey.
1: And Hoboken.
2: Et Hoboken.
1: C'est
2: de là que viennent les. C'est là qu'on envoyait les immigrants italiens. Et on les laissait là. Et le gouvernement américain ne faisait pas attention à eux. Donc il fallait qu'eux-mêmes fassent attention à eux. Donc les familles siciliennes, comme la mafia ou comme vous voulez les appeler, les gens allaient voir ces familles pour les aider, pour de l'argent, pour du travail, pour tout ça. Bien sûr, la manière dont ça fonctionnait, c'est qu'ils vous faisaient une faveur et vous leur deviez une faveur. Et donc la mère de Frank Sinatra était la mère de Hoboken pendant un petit moment, avec l'aide de la famille, bien sûr. Donc c'est comme ça que les rumeurs sont arrivées. Il connaissait ces gens, bien sûr. C'était le résultat de sa propre famille. De son enfance. Il a probablement rendu quelques services pour eux.
1: Le fait de
2: faire élire Kennedy président, c'était Frank qui a fait une faveur au Kennedy, qui parlait à tous ces gens de famille, et ces voyous, comme vous disiez. Et puis ça s'est mal passé, et puis ils ont voulu le tuer, et puis ils ont voulu voir un concert, et puis ils l'ont aimé à nouveau. Donc oui, il y avait une relation bizarre, mais c'était à cause de l'époque dans laquelle il est né, de où il vivait, de où il a été élevé. Je ne crois pas qu'il ait fait vraiment quoi que ce soit d'illégal pour la mafia. Mais oui, il avait ses connexions, tout simplement, à cause de son éducation et de là où il a grandi. Tout le monde, c'était le cas de tout le monde là-bas.
0: Merci beaucoup d'être venu nous voir, Stephen Triffitt. Sinatra, le 110e anniversaire, la tournée The Voice is Back. Merci à notre invité Stephen Triffitt et à Pierre-Édouard Bellanca qui a assuré la traduction.
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0: Bonsoir Alain Chamfort.
8: Bonsoir Émilie.
0: Bienvenue dans Décibel. Je ne peux que vous féliciter. Ce temps fort, Chamfort, ça m'a fait la semaine quand c'est sorti.
8: Ah oui, à ce point.
0: J'adore ce petit jeu de mots. C'est comme vous. C'est drôle et chic.
8: Bon, on a réussi notre coup. Alors c'est bien. C'est un petit peu l'idée qu'on voulait. C'est avoir quelque chose qui résume effectivement le contenu de cet album. Quoi.
0: C'est tellement mieux que Best Of.
8: Oui, voilà, c'est un peu commun, c'est un peu réchauffé, tout le monde. Voilà, ça fait renouveler un petit peu la présentation de ce genre de disque.
0: Exactement. On va parler de ces temps forts qui se déclinaient déjà en spectacle, qui sont donc maintenant sur disque et aussi en livre, richement illustré. Ouais. C'est un bonheur. Temps fort, donc c'est un triple CD avec les hits.

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0: C'est Whisky Glace avec Sébastien Tellier. Dans le CD2, c'est votre sélection, vos chansons préférées. Et puis dans le CD3, les inédits, les remixes et les duos. Donc c'est pour toujours, mais en fait, à la faveur d'un remix, on peut toujours un petit peu modifier sa chanson des années plus tard.
2: Si on veut refaire des nouvelles versions, on peut.
0: Voilà,
2: oui,
0: c'est possible.
2: Voilà. Enfin, en ce qui concerne les remixes, là, ils sont. D'abord, ça a été confié. C'est pas moi qui les ai faits. C'est un garçon qui s'appelle Aéroplane.
0: Ouais.
2: Et il est parti des versions originales. Donc, de toute façon, c'est encore la version originale qui a lieu aujourd'hui d'être.
0: Ouais.
2: Voilà. Donc, ça n'enlève pas l'angoisse qu'on a quand on vient chanter pour la première fois sur un disque.
0: Allez, écoutons une chanson que vous connaissez par cœur, les amis. C'est Manureva qui est en version single dans les temps.

0: On vous a entendu hein, chanter chez vous. Ça va, c'était pas mal. Manu Reva, Alain Chamfort, c'est le premier titre du premier CD de cette triple compilation qui en fait est comme une introduction au travail d'Alain Chamfort. Si vous l'avez suivi de loin ces années en disant « Ah, je l'aime bien, mais est-ce que je connais vraiment son travail ?» Là, en fait, il y a une très bonne sélection. Alain.
1: Voilà, c'est fait pour ça en réalité. Ouais. Parce que les gens qui me suivent depuis le début, ils connaissent toutes mes chansons. C'est plus une invitation à ceux qui ont une idée comme ça, qui ont été séduits par deux trois chansons, puis qui connaissent pas véritablement mon travail. Donc c'est un truc plus complet. Voilà, c'est de me suivre dans mon parcours pendant, je sais pas, ça a démarré autour de Manu Reva, peut-être un petit peu avant, je crois, et puis jusqu'à aujourd'hui, parce qu'il y a des extraits des derniers albums et même des inédits. Voilà, donc c'est une présentation plus globale de ce que j'ai fait, quoi.
0: Moi, ce que j'aime chez vous, j'aime plein de choses chez vous, Alain Chamfort, mais c'est à quel point on ne peut pas dire de quand date telle ou telle chanson. La Grâce, par exemple. La Grâce, ça pourrait être de l'année dernière, si c'est le cas. Ça pourrait être une chanson des années 70. On ne sait pas.
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0: Ça tient à quoi l'intemporalité d'une chanson?
1: Je crois que c'est être en accord, en connexion avec son époque, quoi. C'est-à-dire d'avoir toujours une curiosité pour la façon dont on doit avancer dans son processus personnel, mais aussi intégrer les notions d'arrangement, de production qui évoluent constamment. Ouais. Le son bouge tout le temps. Enfin, tout est en mutation constamment, mais la musique elle est en évolution constante. Alors, c'est des rencontres de styles différents qui viennent d'un seul coup se cohabiter, fusionner. Et puis ça emmène encore plus loin, et etc. Et la musique a toujours évolué comme ça, donc il n'y a pas de raison que ça s'arrête. Et si on est attentif à ces effets-là, à ces aspects, on s'inscrit toujours dans son époque, et c'est ce qui fait un petit peu l'intérêt des choses. C'est pour ça aussi que je continue à travailler, parce que j'ai toujours aimé participer à ce qui se passe, quoi.
0: Oui.
1: Et pas être à la traîne ou revenir sur des vieilles recettes que j'ai utilisées il y a 20 ans ou 30 ans. Je pense que chaque moment doit tenir compte de l'environnement dans lequel il est produit, quoi.
0: Et c'est vrai que savoir se renouveler, c'est aussi une de vos qualités, on s'en rend compte, même en enchaînant les tubes. J'aime bien parce que je suis la seule à dire le mot tube. Alain ne dit pas le mot tube.
1: Moi
0: je pense que pas trouver ça très élégant. Ça va?
1: Oui, bah non, on prend les mots qui ont été définis pour traduire certaines choses, quoi.
0: Enchaînons les hits.
1: Voilà.

0: y a une chanson de vous que j'ai découverte, moi, dans ces temps forts. Et pourtant, Dieu sait que j'ai écouté votre discographie, mais celle-là, j'étais passée à côté. C'est « Aime-moi », c'est une reprise d'Elvis, une adaptation de Love Me Tender.
1: Mais elle est récente, hein, c'est-à-dire que on a fait ça avec Duval, Jacques Duval, pour une émission où on me demandait de faire une réinterprétation, une adaptation d'une chanson. J'ai pensé à celle-ci. Et puis bon, c'est avec Jacques ne fait pas que de la traduction.
0: Oui.
1: il a apporté son état d'esprit. Et donc, c'est récent. Elle fait partie des inédits, quoi.
0: Oui, c'est ça. Les inédits remixés et duo, c'est le dernier disque. Ouais. Et j'avoue que, oui, voilà. Là, j'ai fait, oh, c'est pas vrai. Et c'est ça. Et alors, pourquoi aviez-vous choisi Elvis Presley? C'est marrant.
1: Parce que c'était pour le cadre de je peux parler d'une émission de télé?
0: Oui, bien sûr.
1: C'était pour Taratata, parce que chaque fois Nagui demande à ce qu'on fasse une voilà un truc un peu original et tout ça. Et à force de faire l'émission, il faut bien trouver des nouveautés, des nouvelles idées. Et je sais pas pourquoi j'ai pensé à ça. Et en réalité, c'est une chanson extrêmement connue, évidemment incontournable, mais en même temps, c'était l'idée de la détourner justement et d'en faire quelque chose d'autre, quoi.
0: Ouais. Donc vous pensiez connaître Alain Chamfort et vous pensiez connaître Love Me Tender d'Elvis Presley, eh bien, oubliez tout ce que vous saviez, parce que là, c'est une version sur laquelle j'ai craqué. Je suis ravie de la partager avec vous. Elle fait partie, oui, des chansons inédites de ces temps forts d'Alain Chamfort qui viennent de sortir.

0: ce je t'aime final, Alain. Oh waouh.
1: T'as essayé de, oui, de trouver le ton, c'est pas toujours facile, parce que je n'ai pas voulu le faire chanter, que sinon ça fait je t'aime. Donc
0: voilà, c'est trouvé. Ça c'est le rayon Lara. C'est Lara Fabian qui chante je t'aime. Voilà, non mais là le dire comme ça, c'était génial. C'est aussi un livre, un beau livre aux éditions GM. D'ailleurs, je crois qu'on peut faire un package entre les disques et le livre.
1: Absolument.
0: Ce sont des entretiens donc avec Maud Berthomier. Et je dois dire que c'est déjà c'est passionnant, parce que pourtant Dieu sait que vous êtes généreux en interview et que vous racontez des anecdotes à qui vous en demande. Mais là, vraiment, dans le livre, on apprend des choses. Et puis il y a ces photos.
1: Ah oui, l'iconographie, oui, bien sûr. Alors ça, c'est un peu des choses que j'ai retrouvées chez moi, parce que le livre s'est fait assez rapidement quand même, ouais. Indépendamment des entretiens avec Maud, on a passé plusieurs jours. Sinon, effectivement, comme il voulait l'illustrer, alors après, c'est compliqué d'aller au-devant des photographes qui ont fait des photos,
0: oui.
1: leur demander, etc. Donc j'ai trouvé chez moi toutes ces photos qui existaient, et puis les photographes sont prévenus, mais si oui. veux, on n'avait pas le temps de les prévenir à l'avance, quoi. Voilà.
0: J'aime bien parce que j'ouvre au hasard et par exemple page 70, on vous voit rigoler en studio avec Véronique Sanson par exemple.
1: Ouais,
0: voilà, il y a vraiment des photos perso qu'on n'a jamais vues, des photos prises sur scène, les pochettes d'albums, etc. Et ça m'amène à vous poser la question de l'image, parce que Alain Chamfort, vous avez quelque chose en commun avec beaucoup de chanteuses, mais pas beaucoup de chanteurs, c'est que on vous a beaucoup dit que vous étiez beau. On a beaucoup commenté votre apparence, votre élégance, votre physique. C'est vrai que c'est un trait d'habitude réservé aux chanteuses, voilà, à qui on fait des compliments, sollicités ou pas d'ailleurs. Comment vous avez vécu ça, vous ?
1: Écoutez, heureusement que quand on est soi-même concerné, on est toujours en doute beaucoup sur son physique. On est toujours, ouais. En tout cas, moi, j'étais toujours complexé, soit parce que je me trouvais trop maigre, soit trop grand, soit que j'avais les cheveux trop crépus. On a toujours quelque chose qui va pas, donc bien heureusement. Et puis en revanche, c'est vrai que si j'avais pas eu ce visage là je pense que Claude François m'aurait pas proposé de chanter. C'est-à-dire que ça a été aussi un élément qui a contribué à ce que d'un seul coup il m'a demandé de chanter, parce qu'il s'est dit il va peut-être plaire aux minettes, enfin en gros c'était ça. Donc ça a été aussi un élément qui a contribué à me faire connaître et peut-être me faire apprécier aussi, ouais. pas dire le contraire. Mais après, ça peut être aussi un certain. On ne peut pas se reposer là-dessus, quoi. Parce que d'abord, ce qu'on appelle beau, c'est très relatif, c'est chacun a sa notion. Et puis en plus, ça ne dure pas. Donc, c'est une chose qu'il faut savoir dès le départ, et il faut réussir à sortir de ça et de trouver une autre manière d'intéresser les gens,
0: ouais.
1: Plus par le contenu de ce qu'on fait, par la qualité éventuelle, et s'écarter de plus en plus de cette idée d'apparence, quoi, qui peut être aussi négative, enfin parce qu'il y a des gens qui justement parce qu'ils vous trouvent peut-être trop avenant comme ça sur un plan physique, peuvent aussi avoir un rejet en disant ça fait trop, vous savez, des acteurs trop beaux, admettons, ouais. on les trouve un peu insipides, quoi.
0: On les prend pas pour tous les rôles, ouais,
1: voilà, donc le cinéma a beaucoup démontré que le physique finalement qui comptait, c'était celui qui avait du caractère, celui qui pouvait intriguer, qui pouvait produire une certaine méfiance. Enfin, je veux dire, il y a plus de rôles autour de gens qui ont des physiques un peu étranges que des gens beaux. Ça laisse un peu indifférent, quoi. Ça touche les très jeunes filles, mais au-delà de ça, on passe à autre chose. Vous voyez, donc on sait aussi que ça peut être quelque chose qui n'est pas forcément positif, quoi. Voilà, faut faire attention à ça, quoi, effectivement.
0: Et c'est bien, parce qu'avec cette façon de penser, pas de lifting. Il y en a, en revanche, pour les chansons, on l'a dit, des petits liftings, des petits remixes dans cette compilation Temps Fort. Il y a une version par Aéroplane de Manureva. Voici la version remixée.

0: Les remixes, les reprises, tout ça, c'est quelque chose qui vous plaît, qui vous amuse?
1: Moi qui suis...
2: Je sais pas quoi vous dire, parce que ça dépend... Si on arrive à faire des reprises et les amener vers quelque chose de différent, les repersonnaliser, justement, leur donner une autre audience, enfin une autre écoute, oui, ça peut avoir de l'intérêt. Après, vous savez, si on parle de la chanson qui a été la plus reprise, c'est My Way, quoi, par
0: My
2: exemple.
0: Way. Alors, évidemment, ouais, alors, comme d'habitude.
2: Quand ça lui permet d'avoir une résonance internationale, etc., c'est formidable. Quand il s'agit de mettre un traitement de son juste un peu différent dessus, ça me suffit pas, quoi. C'est pas quelque chose que je trouve pas suffisamment d'intérêt dans ce genre de travail. Maintenant, ça permet peut-être d'être diffusé sur d'autres antennes, ça permet peut-être de toucher un public différent. Voilà. Alors je peux pas être contre, j'en vois les limites, quoi.
0: Oui, ouais, voilà. Ouais. Vous parliez tout à l'heure, vous évoquiez vos débuts, donc avec Clo-Clo qui vous met sur le devant de la scène. Claude François, ça c'est le tout début de votre carrière. Souvent on dit c'était mieux avant. Moi je me demande ce que vous pouvez faire maintenant avec le succès, avec la confiance en vous-même, j'imagine, même artistique, que vous avez eu au fil des années et que vous ne pouviez pas faire avant, justement. Qu'est-ce qui est mieux maintenant? Qu'est-ce qui est plus libre, voilà, libéré?
2: Moi j'ai l'impression qu'on est toujours un peu sur la ligne de départ.
0: Hein. Ah,
2: oui, oui, oui. Disons que ce qui me rassure, c'est de, en tournant le dos à ce que j'ai fait, en regardant dans le rétroviseur, plutôt c'est de constater qu'avec tout ce que j'ai fait, ça me dit que je suis capable de l'avoir fait. Ça me rassure sur les possibilités que j'ai, je dirais. Mais ça ne veut pas dire pour autant que ça me rassure sur mon avenir, parce que j'ai toujours cette angoisse de plus être capable. Dès qu'on doit redémarrer, on doit refaire ses preuves tout le temps. Enfin, c'est comme ça que j'ai entrepris mes albums. J'avais jamais l'impression de m'asseoir sur un divan extrêmement confortable avec tout un public qui était là à m'applaudir.
0: Ouais.
2: Non, à chaque fois, il faut reconquérir, il faut continuer à ne pas décevoir ceux qui vous ont suivi, qui vous ont apprécié. Et puis, soi-même, c'est aussi une remise en question. Je veux dire, c'est un challenge aussi par rapport à soi d'avoir un objectif comme ça, de pouvoir se surprendre encore, de pouvoir sortir de soi des choses qu'on n'a pas encore entendues. Enfin, il y a quand même cette volonté-là. Moi, j'ai toujours eu ça en moi et je me suis jamais reposé sur mon acquis, mais j'ai toujours l'impression qu'il était très fragile, quoi.
0: Alors que là, quand on l'a dans les mains, franchement, que ce soit le livre « Temps fort », Alain Chamfort, les entretiens avec Maud Berthomier chez GM Éditions, ou ce triple CD « Temps fort », on se dit quand même « Waouh, quelle carrière !»
2: Ouais, ça me fait plaisir de considérer que tout ça a pu avoir lieu. Et je suis fier et je suis content de monter sur scène parce que j'ai un répertoire qui me plaît.
0: Ouais.
2: Mais j'ai envie de pas me décevoir et que ce répertoire il continue à m'apporter le même plaisir. Mais avec le temps, on devient de plus en plus exigeant. Donc j'attends de moi encore beaucoup plus et les gens qui travaillent avec moi. Mais c'est ça le challenge, c'est ça qui est beau, quoi, finalement.
0: Dans le CD numéro 2, la sélection d'Alain, sont vos chansons préférées, il y a une version symphonique de « En regardant la mer ». J'aimerais qu'on en écoute quand même quelques notes, parce que c'est une beauté.
3: On dit ça, comme ça, à chaque fois.

0: merci beaucoup d'être venu nous voir, Alain Chamfort. On vous souhaite encore plein de concerts. Et puis, vous reviendrez bientôt nous voir, de toute façon.
1: Ah bah, si vous m'invitez, je reviens, hein,
0: toujours,
1: ça c'est sûr.
0: Alain, toujours.
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3: Bonjour la France, j'espère que tu vas bien la France. La France, je pense bien à toi, je pense bien à tous les pompiers qui sont mobilisés dans tous ces départements. J'espère que ça va aller mieux, je vous embrasse très fort les gars. Comment ça va Éric Bastien ?
4: Eh ben, voilà, j'ai les mêmes pensées également pour tout le monde, pour tout ce qui se passe. Ben, ça va Valérie, c'est la dernière semaine là. Hein.
3: C'est la dernière semaine les petits amis en direct, après ça sera du best-of et puis à la rentrée ça sera plus nous, voilà. Alors, pour cette dernière semaine, on vous fait un cadeau surprise mystère. Oui, ben c'est comme ça. Il y a des choses dans la vie, on n'a pas besoin de tout savoir. Tout ce que je peux vous dire, c'est que le gagnant vendredi de la finale, il gagne un séjour exceptionnel pour la 5e édition du Ici Live qui aura lieu en septembre.
4: Wow, là là.
3: Vous n'aurez pas un seul nom de la programmation musicale, c'est là la surprise. En revanche, ce que je peux vous dire, c'est que la ville et l'office du tourisme de la Ciotat, plus votre radio ici, vous offrent le voyage en train depuis une grande ville, les transferts, 3 nuits dans un hôtel magnifique, 2 invitations chaque soir pour le festival, une sortie en bateau avec l'association Les Carènes et évidemment une visite exclusive des coulisses. Voilà, ça c'est le premier prix pour vendredi. Qu'est-ce qu'on gagne si on ne gagne pas ça ?
4: Vous savez, ici Provence m'a quand même communiqué quelques informations en ce qui concerne la programmation musicale. Évidemment, la star à la Ciotat, c'est Joe Malongo.
3: Ah oui, d'accord.
4: Non, mais Joe Malongo vient avec, en première partie, sa fille, Inès Malongo. Ça, c'est une espèce de blues note qui est à découvrir.
3: Je sens qu'on est parti pour 4 minutes de tunnel.
4: Oui, et Roger et son Big Bang, le Roger Malongo et son Big Bang sera de la partie également.
3: D'accord.
4: Et tout le monde vient avec sa machine espresso. Bien sûr, pour 2 dosettes, hiver en verre.
3: C'est magnifique. Allez, on accueille nos 2 premiers candidats de la semaine, Alban et Emmanuel. Comment ça va, les amis ?
4: Bonjour.
5: Bonjour.
3: Alors,
5: au taquet.
3: Au taquet, oh, bien sûr.
5: Et alors.
4: Et bon lui.
3: Alors Alban, tu joues avec ici Drôme Ardèche. Tu habites les Vences en Ardèche.
6: Tout à fait.
3: Ça va vers l'Ardèche là ? C'est pas trop le bordel ?
6: Eh ben, un petit peu chaud quand même. Un petit peu chaud.
3: Mais voilà. Mais les incendies, ça va en Ardèche. On n'y est pas.
6: Non, ça va.
3: Okay.
6: Ça va.
3: C'est déjà.
6: Pour
3: ça.
6: Le moment, c'est maîtrisé. C'est voilà.
3: Ok. Alors, tu es mariée à Victor, tu as une fille qui a 9 ans, qui s'appelle Gloria.
6: C'est ça.
3: Dis donc, tu
6: que
3: as...
6: Que j'embrasse.
3: Que, bah, j'espère bien. Tu as un chat qui a 19 ans.
6: C'est ça. Céleste.
4: J'ai bien vécu. Hein.
3: Dis donc, 19 ans, c'est bien.
6: Mon chat fidèle, voilà. Alors, un peu sénile quand même.
3: Oh, pauvre, 19 ans.
6: Oui. C'est ça. Elle oublie qu'elle a mangé, donc elle réclame sans arrêt à manger.
3: Ah non, mais ça, c'est le truc des vieux, ça. Les vieux, ils ont tout le temps faim, comme les mômes. Mais si, les vieux chats comme les vieux hommes. Alors, on t'appelle Banette, Mélida. Banette.
6: C'est vrai. C'était mon petit prénom enfant. Et voilà, j'ai des collègues qui m'appellent encore comme ça.
3: Eh ben d'accord.
4: Et on se lève tous pour elle.
6: Voilà.
4: Banette, maintenant, bon... Oh, écoutez, c'est
3: alors, je sais que c'est la dernière semaine de cette émission,
4: oui.
3: Mais va falloir se reprendre. Au niveau des vannes, j'aimerais pas partir sur un mauvais souvenir.
4: Sur un échec.
3: Alors, tu es infirmière en EHPAD depuis toujours.
6: Depuis, oui, on va dire ça.
3: Voilà, avant, tu étais en région parisienne, et c'est depuis 4 ans que tu t'es installée en Ardèche. Donc, du coup, tu es en infirmière dans quel EHPAD près de chez toi
6: Oui, l'EHPAD de Chambonas, d'ailleurs, qui vous écoute tout le temps, surtout en cuisine. Il y a ici.
4: Bah, salut l'EHPAD.
3: Salut l'EHPAD de Chambonas.
6: On les embrasse très fort.
3: Ah ben, on les embrasse. Alors, nous allons tout de suite marquer le premier point, parce qu'il y a un moment donné, faut marquer.
6: Faut jouer.
3: Allez, tiens, je te mets Véronique Sanson. Ouais, de l'eau de pluie, de l'eau de là-haut, il y a des endroits où ça serait bien qu'il pleuve. Alors, le premier distributeur automatique vendait de l'eau bénite. Est-ce que c'est vrai ou faux, top chrono? Le premier distributeur automatique vendait de l'eau bénite.
6: Ah ben, on va dire que c'est vrai.
3: T'as bien raison, c'est vrai. Au 1er siècle avant Jésus-Christ, en Égypte, Héron, en Alexandrie, imagine un mécanisme qui va distribuer automatiquement une petite quantité d'eau bénite lorsqu'une pièce est introduite dans la machine. Voilà. Magnifique. Premier point pour Alban.
4: Emmanuel, comment ça va, Emmanuel?
7: Oui, bonjour.
4: Ah là là, Emmanuel a ici tout. Alors, tu sais, Emmanuel, Valérie l'a évoqué, c'est la dernière semaine en direct, on est en best-of jusqu'à fin août. C'est donc, pardonnez-moi, mais la dernière semaine pour moi de finir sur les honneurs. Hein, vous finissez dans les honneurs au niveau des sondages, vous, Valérie. Moi, je veux gagner cette semaine.
3: Ah oui, voilà. Oh bah ça on a de... Oui, alors, bah tout le monde veut gagner, mon petit chat.
4: Emmanuel, je compte sur toi, s'il te plaît.
7: Oui,
4: alors,
7: oui.
4: Très très belle présentation qu'on va faire à poil, tout de suite.
3: Ah.
4: Parce que notre Emmanuel d'ici toi, alors on vient de me communiquer cette info que j'avais pas sur ma fiche merveilleusement préparée par...
7: Oui, tout à fait, j'ai un joué.
4: Ah non, Maître Kikan donc, il est avec nous cette semaine.
7: J'ai la canicule, donc voilà.
4: T'as ouais. posé nu oui. À quelle occasion?
7: Alors, c'était une campagne pour Greenpeace au G7 en 2009.
4: Ouais.
7: À Suissez, dans un domaine où je travaille depuis 30 ans.
4: Ok.
7: Domaine viticole, où ils ont pris Greenpeace. C'était beau d'ailleurs, parce qu'en fait, on s'est remarqué que la canicule avance sur les vendanges.
4: Voilà, donc c'était pour et parler donc, du réchauffement
7: en fait,
4: climatique.
7: Ils ont pris les vendanges, comme le vin, comme aspect vraiment au changement climatique, déjà en 2009.
3: On veut la photo.
4: Oui, mais c'est, bon, d'accord, c'est très bien. Mais nous, voilà, on veut te voir dans le petit appareil. Mais oui.
3: Pourquoi petit?
7: Mais vous l'avez direct, vous tapez Greenpeace avec Sensor Tunic.
4: Ah oui, bah on va regarder.
3: Écoute bien.
4: Attends, on va regarder, on va en parler.
7: Du monde, à Mexico,
4: à
7: Madrid, je crois aussi. Il a fait venir 10 000 personnes. Où on a posé nu.
4: Bon, ben on va rien.
7: Nous, on était 750 dans les vignes.
4: D'accord. Voilà. Alors, Emmanuel, tu habites à Azé-sur-Cher, c'est en Indre-et-Loire, t'es célibataire. T'as oui, un chien qui s'appelle Igloo, donc déjà, c'est rafraîchissant. Fait du bien. Et en ce moment, tu fais t'es en reconversion, tu fais quoi?
7: Là, j'étais dans un stage, en fait, de présentation de podcast, en fait, de radio.
4: Ah, super, ça. Tu fais un atelier de création de podcast.
7: Pour remplacer Eric.
4: Bon, écoute, vas-y, de toute façon. On a trouvé la photo.
7: Oui, j'étais avec une association Culture du Cœur.
4: Ouais, j'ai vu parce qu'en fait tu interviews des groupes de musique.
7: Radio Béton surtout.
4: Voilà, et tu voudrais faire donc décrire. Enfin, t'es en train de travailler autour d'un podcast. On va reparler de tout ça parce que t'es un artiste, t'as fait
7: oui,
4: plein de choses.
7: Mais
4: on va jouer bien sûr.
7: Voilà.
4: Ouais, on y va. T'as raison. C'est parti, petit extrait.
8: Mais j'entends siffler le train.
4: Courage à tous ceux qui sont en galère hein, d'ailleurs dans les trains en ce moment. Je critique pas, mais voilà, je sais que c'est quand même compliqué comme sujet. La Mauritanie dispose du réseau. Je pense à risotto, j'ai faim. La Mauritanie dispose du réseau ferroviaire le plus dense de toute l'Afrique. Top chrono, vrai ou faux?
7: Le plus dense?
4: Ouais, le plus important de toute l'Afrique. La Mauritanie.
7: Allez, je dirais faux.
4: Allez, c'est faux. Oui, tu as raison, la Mauritanie ne possède qu'une seule ligne ferroviaire. 704 km principalement utilisés pour transporter du minéral de fer. Donc, elle est loin de plus gros réseau.
3: Alban, un point. Emmanuel, un point. Et là, tout de suite, vous écoutez ici. Je marche seul. Allez, je marche seul avec JJG et Jean-Jacques Goldman. On vous aime. À tout de suite, mes petits canards.

0: seul, Jean-Jacques Goldman. C'est de la bonne musique de début de semaine, ça j'ai l'impression. Sur ici. Bah oui.
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3: Alors, ici, nous sommes avec Alban qui a un point, Emmanuel qui a un point. Emmanuel, écoute-moi bien. T'as répondu. Allez, on va dire une seconde après le gong. Donc, tu vas te reprendre, mon petit bouchon. Alors, Alban qui joue avec ici, oui. Drôme Ardèche. Alban qui est infirmière. Mais alors, époque petite, tu voulais être coiffeuse avec ta sœur.
4: Ah oui, oui, carrément, bah oui.
3: Et que. Tu coupais les cheveux de ton frère. Vous copiez les cheveux de votre frère.
4: Ah oui, pas moi parce que j'étais pas très douée, c'était plutôt ma sœur. Et franchement, elle gérait bien.
3: Mais est-ce qu'elle est devenue coiffeuse, ta sœur?
4: Pas du tout, pas du tout. Elle est institutrice. Ah. Voilà.
3: Et ton frère, il fait quoi?
4: Mon frère, il est commercial.
3: Ah non, donc il a.
4: Je crois que ma sœur continuait à lui couper les cheveux de temps en temps.
3: Ça, j'adore l'idée que ta sœur coupe les cheveux de ton frère. Alors, tu t'aimes bien un petit peu. Bon, le sport, on est d'accord qu'à part du vélo, t'en fais pas.
4: Voilà, c'est oui, ça. Bah, je pédale pas mal en journée, mais sinon, non.
3: T'aimes bien le vélo, quoi.
4: Je me déplace à vélo, ouais. Bah, c'est plus pratique.
3: T'as bien raison.
0: Tour de France, ça suit sur ici, hein, tout l'été. Là. Tour de France.
3: Dès qu'il peut, couper la parole.
0: Ah,
3: prends
0: bah non,
3: le
0: je
3: micro.
0: Fais un petit placement pour lui. Hein.
3: Mais on s'en fiche,
0: on
3: laisse-moi
0: s'en fiche
3: parler.
0: Pas du Tour de France, on est partenaires.
3: Eh bien, tu en parleras.
0: Avec... Vous allez vous fâcher avec le partenaire.
3: Je m'en fous, tu parles de ça avec tes candidats. Laisse-moi tranquille. Oh là là, la relouterie du gars. Bien, alors. Mais oui, alors, mon petit chat, il paraît que tu cuisines. Tu as eu pour tes 40 ans une crêpière. Vendredi, tu fais des crêpes parce que t'es un peu,
4: oui.
3: Ouais, t'es bretonne d'origine.
4: C'est la tradition. Le vendredi, bah, c'est des crêpes. Crêpes et des galettes.
3: Oh
4: voilà.
3: mon Dieu. Ça, on adore. Parce que tu es d'où en Bretagne?
4: Alors, Finistère.
3: Ouais.
4: Du côté de Roscoff.
3: Ah d'accord, ok. Donc du coup, voilà. Rien à voir avec la Drôme Ardèche.
4: Rien à voir, mais voilà, j'aime les deux régions. Voilà.
3: Ok, bien. Alors, ma petite bretonne, on va marquer un deuxième point avec la deuxième question vraie ou faux. Tiens, je te mets un extrait de Sacha Guitry.
5: 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Nous verrons ça demain. 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Non, ne me dites rien.
3: Alors, bien on va sûr, parler là, de Sacha bien. Guitry, comédien français et metteur en scène et génie. Alors, il paraît que Sacha Guitry a redoublé 10 fois la classe de 6e. Et il y fêta d'ailleurs ses 18 ans. Est-ce que c'est vrai ou faux? Top chrono, 5 secondes. Est-ce qu'il a vraiment redoublé 10 fois sa 6e? Vrai ou faux?
4: Faux.
3: Et non, c'est vrai. Il a redoublé 10 fois. Alors, pas du tout parce qu'il était mauvais élève, mais parce qu'il était indiscipliné. Il a été renvoyé de 11 écoles. Donc, bon, c'est quand même devenu l'un des plus grands auteurs du 20e siècle. Voilà, pas de point.
0: Emmanuel, qui a posé nu il y a quelques années, Emmanuel, qui est assez sur chair. Reconversion, tu l'as dit, tu prépares l'atelier de création de radio, tu fais de la photo aussi. T'as été animateur, guide, accompagnateur, ouvrier viticole. Mais t'as fait combien de métiers dans ta vie, Emmanuel?
6: Je suis plus vieux que mon grand-père, comme on dirait, quoi.
0: Ah ouais? Bah non, mais t'as fait plein de trucs, c'est bien.
6: Oui, j'ai eu la chance de pouvoir voyager, et d'en profiter, quoi, et puis de me reconvertir par amour en Touraine. C'est une très belle région viticole, donc voilà, quoi.
0: Tu fais du rugby aussi depuis plus jeune. Ah, attends, ça rigole pas parce que t'as été vice-champion de France.
6: J'ai eu fait.
0: Ah ouais, t'as eu, mais bon, t'as été vice-champion de France cadet, c'est pas rien comme titre, ça, Emmanuel.
6: Oui, c'est bien, bah grave. Ouais, grave.
0: Bien,
6: et puis, l'équipe juste après où moi, comme on dit dans le métier, dans le jargon, je me suis fait péter le genou, donc j'ai pas été qualifié, mais bon, ils sont devenus quand même champion de France, l'US Tour. Voilà.
0: D'accord. Écoute, alors, félicitations.
6: Je tiens à signaler.
0: Non, mais voilà. Tu t'es remis à bricoler, d'ailleurs, tu peins, voilà. Tu as eu des félicitations d'un peintre professionnel il n'y a pas longtemps, comme quoi tu te débrouilles bien.
6: Oui, c'est ça, tout à fait.
0: Et puis on écoute la musique de Louis Labrocante parce que tu rénoves les vieux objets.
6: Alors, je la rénove, je les répare et puis ben, je m'en sers, quoi.
0: Bah ouais.
6: Oui, tout à fait, c'est cool. Ouais, c'est bien.
0: Et là, tu travailles sur un porte-manteau des années 20. Non, mais c'est génial tout ce que tu fais, ça.
6: Oui.
0: On adore les brocantes.
6: Oui.
0: Alors, mon petit Emmanuel, à présent, il est temps de jouer. Tu parlais du genou que tu t'es pété, ça tombe bien, on va parler de médecine, d'urgence, avec cette question pour un point. Il est possible d'avoir une tendinite de la langue. Vrai ou faux? Top chrono, 5 secondes. Tu dis faux, c'est bien, t'es dans le chrono, impeccable. Et en plus, t'as raison, c'est faux, une tendinite, c'est une inflammation hein, d'un tendon. Mais la langue est un organe qui est essentiellement constitué de muscles, ne possède pas de tendon, donc il n'y a pas de tendinite de la langue. Bravo, Emmanuel.
3: Allez, un pour Alban, deux pour Emmanuel. Et là, maintenant, tout de suite, Clara Luciani, sous mon sein, la grenade. Vous écoutez ici, on vous aime. À tout de suite.

0: Allez, oui, prends garde. Clara Luciani sur Ici Midi 24.
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2: Nous sommes au taquet avec Alban qui a 1, Emmanuel qui a 2. Alban qui va tout cartonner maintenant parce qu'elle adore la musique. Il paraît que tu as été plusieurs fois voir l'enregistrement de Taratata.
3: Ah oui. Oui.
2: Ah voilà, alors t'as vu qui en enregistrement?
3: Oh ben plein d'artistes, Zazie, Obispo, Ed Sheeran, et d'autres, Eddie Depreto, que j'adore, enfin voilà.
2: Et ben voilà.
3: C'était fabuleux.
2: Bon, t'aimes le karaoké, t'aimes chanter, tu connais bien les chansons?
3: Ben j'essaye, oui.
2: Bien, alors écoute-moi bien. Là, c'est un double mix de l'été, c'est-à-dire qu'il y a deux artistes qui vont s'enchaîner et un point par artiste que tu vas me trouver. Attention, écoute bien, c'est parti.

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1: C'est qui chante?
2: Alors, on a Jérémy Ferrand.
1: Ouais.
2: Et puis Paolo Conte.
1: Eh ben, c'est bien, bravo, oui.
3: Les souvenirs
1: Et à quand de mai. On adore cette chanson. Et bah ça fait 2 points, tu as 3.
4: Jérémy Frérot, c'est quoi? Frérot de la Vega.
1: Oui, bah c'est Jérémy Frérot qui chante.
4: Alors, deux, hein. Frérot et de la Vega.
1: Oui, écoutez, c'est Jérémy Frérot qui chante. Voilà, laissez-moi tranquille.
4: Ça rattrape les 2 secondes de plus qu'il a pris Emmanuel tout à l'heure. On est bien d'accord. Bon, Emmanuel. Oui. Emmanuel, on va juste dire.
5: Il est passé il y a 15 jours à Saint-Avertin.
1: Voilà,
5: en concert gratuit.
4: Oh bah alors c'est gratuit, alors c'est encore mieux. Dis donc, t'adores cuisiner les pâtes. Et alors, je découvre, c'est juste ce qu'on va se dire, parce que là, voilà, tu t'es

0: montagne qui m'a dit les fondamentaux de la finale.
1: Eh ben, c'est bien ça.
0: Bonne pâte.
1: Très bien.
2: Ben voilà.
1: Roi des pâtes aussi, hein, puis des salades, fenouil, courgettes, citron.
0: Quoi, ouais,
1: c'est magnifique. Non, mais ça donne faim. Alors qu'il a que deux pauvres pieds de tomates quand même à la maison. Alors,
0: c'est oui, chaud.
1: Ah oui, il a deux pauvres pieds de tomates, mais les pauvres, hein, voilà, ils sont un peu fortement décédés.
0: La nature est belle, mais des fois, elle est
1: belle. Je sais. Voici ton quiz musique, mon petit Emmanuel. Tranquille, tu vas écouter deux titres, tu vas devoir reconnaître qui sont les artistes. J'ai bien dit pas les titres de chansons, hein. Le nom des artistes, ou le groupe, ou le duo. Allez, on y va, c'est parti.

0: Eh, hey, hein, t'as compris, top chrono.
1: Ah, la première, c'est Shakira, et Donna Summer peut-être la deuxième.
0: Aïe, ah oui.
1: Non, mince.
0: Alors... Évidemment, c'est un clin d'œil.
1: Bleus,
0: alors attends, c'est bien sûr, c'est un clin d'œil à la Coupe du Monde. Alors oui, c'est le Dai Dai qui est...

0: Alors tu m'aurais dit à la rigueur Gloria Gaynor, je l'aurais pris. Là c'est le groupe qui a repris la chanson de Gloria Gaynor, qui est le fameux Hermès House Band. Le carton 98, la descente des Champs-Élysées. Tu y étais je crois en plus.
1: Oui, j'étais sur les Champs.
2: Ok.
0: La première étoile.

0: nous sommes au taquet avec Alban et Emmanuel qui ont 3 points chacun. 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On reprend la compétition. Alors, ma petite Alban, il paraît que ton mari Victor est d'origine serbe et que c'est tu ça. Apprends à cuisiner des plats de la Serbie. Qu'est-ce que c'est les plats de la Serbie?
1: Alors, qu'est-ce que c'est? Je ne suis pas encore très douée, mais j'essaye de faire de mon mieux.
0: Alors, c'est quoi? Par exemple, le plat typique?
1: Alors, c'est du chou farci. Alors, ouais. Ça, c'est très, très bon.
0: Ah.
1: Après, il y a des sortes de chorba, c'est des soupes,
0: ouais.
1: À base de haricots, de viande.
0: Mmh.
1: Et après, ce que j'adore faire, c'est la ghibanitsa.
0: Qu'est-ce que c'est?
1: C'est de la pâte feuilletée avec du fromage. Donc, c'est cuit au four, c'est croustillant, voilà.
0: On adore.
1: Très, très bon.
0: On adore.
1: Voilà.
0: Ah oui, on adore. Alors, tu as rencontré Victor alors que tu allais quitter la région parisienne. Et il y a eu une dernière soirée de travail. Une collègue a invité un de ses amis. Bon, elle pensait un petit peu vous caser, hein. Et devant le restaurant, t'as vu un homme, t'étais persuadée que c'était lui. Et bon, Alban. Et qu'est-ce qui s'est passé alors?
1: J'étais sûre que c'était lui, en fait. Et puis ma copine qui le connaissait, mais qui l'avait pas vu depuis longtemps, me dit non, je suis pas sûre. Et moi, j'ai eu comme un feeling. C'était lui, enfin voilà. Et mon regard, enfin, je l'ai pas quitté des yeux de toute la soirée. Et voilà. Et tout s'est passé très vite. Et voilà.
0: Mais tu
1: l'as depuis 14 ans, enfin 14 ans de mariage déjà, et voilà.
0: Oh mon Dieu! Et alors, attends, tu dis que tu avais l'impression qu'il avait un truc de spécial. C'était quoi? Tu sentais quoi? Il avait des yeux magnifiques, une voix extraordinaire.
1: Oh, bah, il est très beau.
0: Il
1: est magnifique.
0: Ah, voilà!
1: Non, mais il a un grand cœur, il est prévenant, il est. Voilà.
0: Okay.
1: C'est mon amoureux.
0: Oh là là, qu'est-ce que c'est beau. Bon, ma chérie, on va essayer de marquer 3 points de plus avec la question à choix multiples. Je pose la question, je te propose des réponses. Évidemment, tu auras 10 secondes pour me donner ton choix. Tiens, on écoute Mylène Farmer. À côté de tes idéaux, quel est le véritable nom de famille de Mylène Farmer? Est-ce qu'elle s'appelle Mylène Martin, Mylène Dubois, Mylène Gauthier, Mylène Damido? Top chrono, 10 secondes. Mylène Martin, Mylène Dubois, Mylène Gauthier, Mylène Gauthier.
1: Oui.
0: Eh bien, il s'agit évidemment... Une bonne réponse, oui, elle s'appelle Mylène Gauthier.
2: Oh, je savais pas, c'est pas.
0: Bravo. Allez, 3 points, ça te fait 6.
2: Ah, Emmanuel, bon, on va voir, hein, on va peut-être pouvoir marquer 3 points de plus également. Emmanuel qui est avec ici Touraine, qui habite à Azé-sur-Cher en Indre-et-Loire, qui a eu 15 000 vies, qui a fait 15 000 choses et qui a des petites particularités, on te découvre. Emmanuel, tu collectionnes l'eau des fleuves. Marrant ça, hein. Et des lacs d'ailleurs. Ah, c'est-à-dire que t'as des fioles, des jerrycans?
3: C'est bien, c'est bien.
2: J'ai pas entendu, Emmanuel. Rapproche-toi bien près de ton téléphone pour nous parler.
3: Non, l'eau, c'est bien de l'entendre.
2: Ah oui, tu as raison, mais c'est bien d'entendre l'eau.
0: Comme dirait mon ami Phil, l'eau, c'est la vie.
2: Eh ben oui, alors donc, tu connais... Mais t'en as combien? Je sais pas,
3: moi... J'ai un besoin d'éthique de l'eau de là.
2: Ouais, et t'en as combien des fioles d'eau à la maison, si c'est une collection?
3: Une trentaine, hein.
2: Une trentaine, c'est pas mal ça, c'est pas mal.
3: Oui, tu ramènes
2: ça de tes voyages, quoi, notamment du Mékong.
3: Moi, oui, mais aussi des amis qui ont la chance de pouvoir voyager, quoi.
2: Ouais, mais c'est top parce que t'as l'eau du Nil, du Gange, du Loch Ness, presque tous les océans, et t'as même l'eau de la forêt de Brocéliande. C'est génial.
3: Oui, c'est la plus belle, je crois.
2: Ah ben je sais pas, ben on va te faire confiance. C'est breton, donc on va pas te contredire, on va pas contredire les Bretons. Tu es un peu casse-cou. J'ai vu que t'avais sauté d'un pont dans les Alpes.
3: C'est ça, les Alpes mortelles.
2: D'accord, et c'était un pont combien de mètres de haut du coup?
3: 90 mètres.
2: Ah ouais, quand même. Ah non, mais c'est énorme. Avec 90 mètres, c'est... Ben Léon, t'as pas eu peur? Ça fait pas peur, ça.
3: Non.
2: Bon, bah, écoute, tu poses pas de questions. T'as sauté à l'élastique, et t'aimerais faire du parachute, mais t'as pas encore fait ça, le parachute.
3: Non. Malheureusement, non.
2: Ok.
3: Non.
2: En revanche, tu as été en Corse, et là, tu as écouté de la musique sous la mer.
3: Oui.
2: C'était bien. C'est-à-dire.
3: Et oui, c'est génial. C'est une super découverte. Je ne savais pas que ça pouvait exister comme ça.
2: C'est-à-dire que t'es...
3: Une activité qu'un club faisait, moi j'étais adjoint de direction.
2: Ouais.
3: Et j'ai emmené les mômes, voilà, c'était une activité proposée et c'est vraiment impressionnant. Et c'est, je pourrais pas le décrire en fait.
2: Non, mais ça s'entend, hein, d'écouter la musique sous la mer, la chasse sous-marine, la pêche en mer, c'est une expérience unique. Allez mon petit Emmanuel, allons-y avec cette question. Là. Ouais, c'est maintenant, elle vaut 3 points. T'aimes les chiffres, t'aimes les maths, t'aimes compter. Très bien. Le compte est bon, allons-y. Quel nom donne-t-on à un mot formé en changeant l'ordre des lettres d'un autre? Quel nom donne-t-on à un mot formé en changeant l'ordre des lettres d'un autre? Attends, je te fais des propositions. Un calligramme. Une épigramme. Une anagramme. Une damidogramme. Top chrono.
3: L'anagramme.
2: Tu dis l'anagramme.
3: Oui.
2: On va pas laisser trop de suspense. Oui, c'est une bonne réponse. C'est l'anagramme, un mot ou une expression obtenue en réarrangeant toutes les lettres d'un autre mot sans en ajouter ni en supprimer. Donc chien, par exemple, c'est l'anagramme de niche.
0: Alors, ça fait 6 points pour Alban, 6 points pour Emmanuel. Vous êtes à égalité, les amis. Il restera la question cash pour vous départager et le bingo. Mais là, tout de suite, vous écoutez ici.
2: Ah, j'adore.
0: Et t'adores ?
2: Ça, j'aime bien, oui.
0: Eh bah ouais, c'est quoi ? Voilà, allez, c'est Phil Collins.
2: Voilà, je l'avais, hein.
0: Ouais, vous écoutez ici, on vous aime, à tout de suite, mes petits poulets.

0: sûr, je la connais par cœur cette chanson.
1: Bien sûr, ouais.
0: Two Hearts, deux cœurs, Phil Collins, le mien.
1: Two Hearts.
0: Ouais. Eh ben oui, votre cœur, le mien, nos deux cœurs réunis.
1: Oui,
0: à
1: oui,
0: jamais.
1: Allez, jingle, oh, Diana. Vas-y.
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0: Vous aimez pas les déclarations d'amour, vous, hein.
1: Oh là là, ouais.
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1: Allez. Nous sommes avec Alban et Emmanuel, ils ont 6 points chacun. Alors, Alban, il paraît que t'as un défaut, tu organises mal les choses. Ça veut dire quoi, ça? Je sais pas, est-ce que c'est un défaut?
3: Ben, j'oublie souvent, je suis tête en l'air, donc voilà.
1: Ouais,
3: j'oublie de. J'organise très mal les choses.
1: Mais est-ce que t'oublies des trucs graves, tu vois?
3: Oui, j'ai oublié.
1: J'oublie des trucs, voilà, bon, c'est pas grave, c'est pas...
3: Voilà, j'ai oublié, par exemple, de me présenter au bac. Donc,
1: ah
3: et ça, c'est
1: un petit acte manqué,
3: ça. Il y a
1: ça.
3: Très longtemps, oui. Mais au bac de français, voilà, j'ai oublié de me présenter.
1: Eh ben voilà.
3: Donc, bon, voilà.
1: Pas bien grave. Alors, il paraît que si tu voudrais être...
0: C'est bien, ça, on aime bien.
1: Je cause très bien la France. Mm. Si tu pouvais, tu serais un petit chat.
4: Moi, vouloir être un chat.
1: T'aimes bien les chats, toi?
3: Bah oui, j'en ai deux, ouais.
0: Bah, y a le vieux, oui. 19.
1: Bah, il y a le vieux et j'ai pas... y en a un autre? T'as un petit?
3: Oui, il y a un autre, un petit jeuneau, ouais, qu'on a ramené de Serbie, justement, lors de nos voyages, voilà. Ah, on a craqué. On l'a ramené.
1: Ah. Ok. Alors, il paraît que tu as un porte-bonheur, c'est un collier où il y a la première dent de ta fille qui a
3: c'est
1: été sertie comme
3: je
1: un.
3: Je porte aujourd'hui, justement.
1: Ah, voilà.
3: Voilà.
1: Donc,
3: ouais.
1: Tu le tiens bien.
3: Une dent toute blanche. Hein,
1: ah.
3: C'est pas un chicot. Ou...
0: C'est dégueulasse.
1: Le vieux chicot.
3: Une dent parfaite.
1: Ok. Hein. Alors, si tu devais déjeuner avec quelqu'un, tu déjeunerais avec moi. Ça me fait bien plaisir. Alors, qu'est-ce qu'on mangerait?
3: Une entrecôte avec des frites, non?
0: Ah, ça va pas lui plaire, ça, Valérie.
1: Non, maman, elle va manger plutôt des salades ou du poisson.
0: Petite omelette, elle aime bien sa petite omelette.
1: Petite omelette, elle aime pas bien la. Elle est pas grosse, friande de des frites.
3: Alors,
1: et de la...
0: Valérie, elle mange rien. Je sais pas comment elle fait, elle ne mange rien.
3: Une belle salade.
1: Une belle salade, une belle omelette,
3: voilà.
1: Au mieux des lasagnes.
3: C'est
1: allez. En tout cas, on rigolerait bien. Bon, ma chérie, c'est le moment de marquer 5 points et de t'envoler vers les sommets de la gloire. Tiens, je te mets un petit truc.
5: Fruit de la passion.
6: J'aime quand tu touches.
5: Fruit de la passion.
6: Oh, c'est super.
1: Fruit de la passion. Ah, bon, on va arrêter d'écouter Francky Vincent. Ça me donne mal à la tête. Alors, non.
0: C'est bien.
1: Oui, allez. On va parler de fruits. Alors, écoute bien. Quand on parle de Black Diamond, de pâte de loup ou de rubinette, de quel fruit parle-t-on? Black Diamond, pâte de loup et rubinette, on parle de quel fruit? Top chrono, 10 secondes.
3: Black
1: Diamond, pâte de loup, rubinette.
3: Les pommes.
1: Les pommes, oui. On parle des pommes, bien évidemment. La Black Diamond, c'est une variété rare du Tibet. La pâte de loup, c'est une variété française. Et la rubinette, c'est la Suisse. Bravo, 11 points.
0: Emmanuel, dis donc, c'est pas facile de vous départager tous les deux là depuis tout à l'heure. Hein, donc, Emmanuel, 6, peut-être 5 points de plus, on va voir. Alors, on parlait des animaux, on a demandé à l'instant à Alban si c'était un animal, voilà, on a parlé des chats. Toi, si t'étais un animal, est-ce que tu te souviens de ce que tu nous as répondu, ce que tu aimerais être?
7: Oiseau, je crois.
0: Oui. Petit oiseau pour voler. Un petit oiseau ou genre l'aigle, un truc un peu majestueux?
7: Pas forcément. Un oiseau pour juste voler, quoi.
0: Ouais, voilà.
7: Libre comme Max.
0: Bah oui, voir le monde vu d'en haut, bien évidemment.
7: Voilà, c'est alors, ça, juste la chance de voler, quoi.
0: Je suis un peu rassuré parce que je sais que toi aussi, t'as un porte-bonheur qui est un sac à dos et une serviette de bain. C'est ça?
7: Oui.
0: C'est bizarre comme porte-bonheur.
7: À chaque voyage, je m'en sépare pas.
1: Ah, d'accord. Ah, tu l'as pas toute la journée sur le dos.
7: Oui, mon premier voyage, la première fois que j'ai pris l'avion, je me suis acheté une serviette de bain et j'avais un sac à dos aussi. Et depuis, ils sont avec moi.
0: Bon. Tu es passé dans le JT, alors faut que tu me racontes ça. Quelle occasion tu es passé à la télévision, surtout dans le journal télévisé?
7: Oui, et de Claire Chazal.
0: Dans le journal de Claire Chazal, d'accord. Mais qu'est-ce qui se passait?
7: De Claire Chazal.
0: Ouais, bien sûr.
7: Et donc, c'était pour une mise sous enveloppe dans les élections, en fait, en 95.
0: Ah ouais! Okay.
7: Voilà, donc j'ai été recruté, voilà, j'avais 21 ans, bref. Et donc on a mis la mise sous enveloppe, et comme ils n'avaient pas le droit de questionner
0: les politiques,
7: d'autres reportages, et je suis passé un dimanche soir.
0: Oh, dis donc, alors bah, c'est la classe, ça passe.
7: Dans le journal de Claire Chazal.
0: Ah ouais, dans le journal de Claire Chazal, c'est bien. Et puis Emmanuel, tu as aussi monté les marches du festival de Cannes, dis donc, avec Thierry Lhermitte.
7: Pas vrai,
0: rien,
7: c'est
0: ça.
7: Vrai, c'est vrai,
0: grande classe, ça. Avec Patrick Timsit également. Enfin voilà, j'ai l'impression que tu as fait plein de choses, tu as vu plein de gens.
7: Oui.
0: Une vie bien remplie.
7: Dans le cadre de l'animation, voilà, quoi. Ken Junior, en fait, était animateur pour le festival Ken Junior.
0: Allez, mon petit Manuel, voici ta question. Cinq points. D'accord, on y va. Extrait. Enrouler, chantait Johnny Hallyday. On va parler de route. Tu vas comprendre tout de suite. Je te demande, en 10 secondes, quel est le nom de la mascotte de Michelin ? Top chrono. Le nom de la mascotte de Michelin.
7: Michelin, non ?
0: Je suis en train de réfléchir à Raph et Luigi qui préparent cette question. Ils disent, tiens, on va penser à Bastien. Et bim, il associe ça à Bibendum. Oui, c'est Bibendum, bien sûr. Ben oui, Bibendum, c'est les miches. Les bibes, comme on appelle à Clermont-Ferrand. Bravo.
1: Allez, Alban 11, Emmanuel 11, il ne restera que le bingo pour vous départager. Et tout de suite, on va partir avec la nouveauté de Céline Dion.
0: Ah, on adore le titre, surtout.
1: Bonjour, pardon, merci.
0: Oui. Joyeux appétit.
1: Joyeux Noël, bon appétit, à tout de suite, bien sûr.
0: C'est pas mal, ça. À tout de suite, bien sûr. On adore.
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0: Merci.
1: Merci.
2: Oui.
1: Merci.
0: Bonjour.
1: Joyeuse Pâques à demain. Et
0: au revoir.
1: Joyeux Noël.
0: Et à bientôt, à Paris, en concert.
1: Quoi. Voilà.
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1: Nous sommes au taquet avec Alban, qui a 13, non, 11. J'ai envie de te donner plus.
0: Oui, ça suffit. Là.
1: Elle est à la 11, Emmanuel à 11 aussi. Alban qui joue avec ici Drôme Ardèche. Alban qui est fan de Chantal Goya, qui a été voir, qui a, grâce à ici Drôme Ardèche, a été voir son spectacle à Montpellier. C'est Guignol. Hein, voilà. Et elle t'a dédicacé ton vinyle d'ailleurs de c'est
4: Guignol. Oui, j'ai pu la rencontrer dans sa loge.
1: Ah, c'est magnifique.
4: Alors, elle est trop mignonne.
1: C'est Guignol, Pandi Panda. J'ai pourtant
0: tout ça, quoi.
1: Voilà tout ça.
0: David
1: plus
0: Croquette.
1: Ça. Ouais, David Croquette. Mais surtout
0: ce matin lapin. Quoi.
1: Ce matin un lapin a tué un chasseur.
0: Et oui.
1: Magnifique, plus beau jour de ma vie.
0: Oui,
1: je le sais, pour ceux qui m'aiment, je déteste qu'on tue des animaux.
0: Et oui.
1: Et donc, pour t'encourager à gagner ce bingo, je te fais écouter Zazie, tiens.
5: Je suis un homme de Cro-Magnon.
1: Alors, je suis un homme de Cro-Magnon, mais moi, je suis une femme de Cro-Magnon aussi. Voici ton bingo, ma chérie. À mon top chrono, tu vas avoir 10 secondes. Pour me donner un maximum de plats, aliments, boissons, typiques, ça va pas être dur pour toi, qui sont ou bretons ou normands ou les deux. Bref, un max de plats, aliments, boissons, typiques de la Bretagne et de la Normandie. Top chrono, 10 secondes.
4: Alors, les petits cafards, les galettes, les crêpes, les forts bretons, les fouchaines,
1: C'est tout, c'est fini. Et c'est fini. Tu m'en as donné 5. Il y avait le Queen Amman, évidemment, les sablés, la cotriade, les huîtres, l'andouille de vire, la turgoule, le calva, le cidre, les tripes, la motte de Caen, le livaro, le camembert. Bref, t'as 5.
0: Emmanuel, alors autant Alban a rencontré Chantal Goya, autant toi, c'est Johnny Hallyday. Voiturier, tu l'as vu de très près, tu l'as même ouvert la porte plusieurs fois, quoi.
6: Oui, plusieurs fois, oui.
0: Tu discutais un peu avec lui ou sympa?
6: Non, il m'a dit bonjour monsieur, déjà ça a été énorme.
0: Ben ouais, mais c'est dommage, tu voulais un autographe, t'as jamais osé alors que
6: j'ai osé avec son garde du corps et tout, il m'avait dit ok, et puis j'ai mouillé dans ma culotte.
0: Oh, du ton, alors qu'il était super sympa. Tu aimes Led Zepp également?
6: What
0: a
6: Love.
0: Yes. Oh, ah
6: yeah.
0: Ouais, t'adores les Spice, le punk rock, Earth, Wind and Fire, yes. Walker, Deep Purple.
1: Vous remarquerez qu'à chaque fois qu'il dit rock, il fait rock.
0: Rawr. Bah oui, un peu comme ça, rock quoi.
1: Et ouais, Deep Purple, comme dit Céline, c'est magnifique. On adore.
0: Deep Purple, pardon, excusez-moi.
1: C'est mauve profond en fait, hein, c'est pourpre profond.
0: Oui, je connais bien. Allez, allons dans un bingo bien profond. Alors, comme vous êtes à égalité depuis le début, là, à 11-11, c'est comme si les compteurs étaient à 0. Elle a 5, il faut que tu fasses 6. Tu fais un point de plus qu'elle, t'encaisses les 10 points, t'es avec nous vendredi, ok?
6: Oui.
0: Allez, Emmanuel, je te demande en 10 secondes, écoute bien. Alors, tu as 10 secondes pour citer un maximum de plats, d'aliments, gastronomie typique du sud, sud-ouest. On est d'accord. Top chrono, 10 secondes.
6: La bouillabaisse, la ratatouille, l'aïoli, la daube provençale, les petits tartines,
1: Stop, ça fait 5, ils sont à égalité. Ça veut dire qu'on va vous poser une question pour vous départager.
0: Exactement,
1: pourcentage.
0: Voici cette question pourcentage. Il faudra se rapprocher le plus près de la bonne réponse sans la dépasser. Quel est le pourcentage de femmes, tu en as parlé des sapeurs-pompiers, ça tombe bien. Quel est le pourcentage de femmes dans les effectifs des sapeurs-pompiers civils en France? Alban, combien tu dis?
1: Combien de pourcentage de femmes pompiers?
6: 26.
0: Tu dis combien, Emmanuel? Il ne faut pas donner la même réponse, hein.
6: 34.
0: Tu dis 34. La personne qui est la plus près de la bonne réponse pour le pourcentage de femmes, et on les salue dans les effectifs des sapeurs-pompiers civils, la bonne réponse étant de 22%, c'est Alban qui gagne.
1: Alban, tu seras avec nous vendredi pour tenter de gagner le séjour pour le Ici Live de septembre à La Ciotat, avec 3 nuits d'hôtel, des croisières, le voyage en train, ou évidemment, tu gagneras peut-être Bah là. La machine à café.
0: Bien sûr, mais non.
1: On ne sait pas, on ne sait jamais.
0: Non, elle va gagner.
1: Bah, on ne sait pas. Okay.
0: Je ne sais pas, je le sens bien.
4: Je suis ravie. Et puis j'embrasse Emmanuel.
1: Bravo
0: Emmanuel.
6: Merci Alban. Je suis toujours disponible pour venir.
1: Eh ben, c'est super. Eh ben, génial. Bon, Alban et Emmanuel, on vous remercie.
0: Merci à tous les deux. Bel été.
1: Voilà, on remercie évidemment Céline à la réalisation, Diana à la technique, professeur Kikandon, maître Kikandon. She's back for the last week of Otake.
0: Mais oui.
1: Et la seule, l'unique, la belle Alex au standard. Évidemment, maître Chonchon.
0: Il était là,
1: plus que jamais.
0: Plus que jamais jusqu'à vendredi.
1: Il espère que pour cette dernière semaine, il va gagner. Autant vous dire que.
0: Je pose des bougies tous les jours.
1: Voilà, vendredi, il y aura une petite surprise. Ça ne sera pas un bingo, ça sera un vrai faux. Vous verrez, on va bien rigoler.
0: C'est la dernière.
1: Ouais, ça sera la dernière. Allez, je vous embrasse très fort. J'embrasse la France. À demain, la France. Prends soin de toi, la France. Et j'embrasse triplement les pompiers que j'aime infiniment.
2: Merci Valérie Damido et Éric Bastien. Dans un instant, Johan Rock pour Ici dès 5h. Quant à moi, je vous retrouve tout à l'heure à partir de midi pour les meilleurs moments d'Otaquet sur votre radio Ici.

0: Petit souvenir des années 80, c'était Simple Minds à l'instant, ici.
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0: Bonjour, bon réveil. Ici, dès 5h, toute l'équipe des Leftos est réunie au grand complet pour vous accompagner dans les tout premiers instants de cette nouvelle journée. On espère que vous avez passé un bon week-end, que vous soyez en vacances ou que vous partiez travailler ce matin. Ici, on s'occupe de tout pour vous accompagner au mieux avec la musique. Et Michel Polnareff, Radio, c'est le titre de la chanson qui arrive. Ce sera juste après le journal présenté par Cyril Ardo-Redon. Bonjour Cyril.
2: Bonjour Johan, bonjour à tous.
0: Qu'est-ce qui fait l'actualité ce lundi?
2: Eh bien écoutez Johan, je sais que vous avez du mal à vous remettre des deux défaites consécutives de la France, mais on va parler de la victoire de l'Espagne en Coupe du Monde hier soir.
0: Louer son jardin, l'idée peut sembler saugrenue comme ça, mais pourquoi pas après tout? Par ici les économies, vous en dit plus ce matin sur cette pratique qui devient de plus en plus répandue. Et puis venez nous débriefer votre week-end. Est-ce que vous l'avez passé ce dimanche devant la télé à soutenir une équipe ou une autre, la victorieuse ou l'autre? Venez nous raconter 0810 055 056. 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
0: Bon début de semaine à l'écoute de votre radio locale. Ici, 5h. Le journal présenté par Cyril Ardo-Redon. Et ce sont les deux images de cette finale de Coupe du Monde de foot.
2: Lionel Messi en pleurs après la défaite de l'Argentine et la fête dans les rues un peu partout en Espagne après leur deuxième étoile. Victoire en prolongation grâce à un but de Ferran Torres à la 106e minute. Et les supporters de la Roja comme Rosana sont au paradis.
4: Je suis trop ému, trop content d'être espagnol et d'avoir une telle équipe.
5: This is Spain! Vamos Espagne! I think that it was very difficult for them.
4: Ça a été super dur car l'Argentine a refusé de jouer. Nous, on a joué et l'équipe a produit un effort incroyable. On est trop contents, mais mon cœur a battu très très fort.
5: I can tell you that my heart is a little bit blah blah blah blah blah.
4: Ça fait 16 ans, mais maintenant qu'on est champion d'Europe et champion du monde, on est les meilleurs.
2: Et côté français, maigre réconfort pour Kylian Mbappé qui finit meilleur buteur de ce mondial avec 10 buts inscrits. Deux de plus que Lionel Messi, le capitaine des Bleus conserve la tête du classement historique avec un total de 22 buts en Coupe du Monde. L'Espagnol Rodri a été élu meilleur joueur de ce mondial. Vous retrouvez cette finale de Coupe du Monde sur notre site ici.fr.
0: Ce sont bien les ossements de Delphine Jubilard qui ont été retrouvés dans le Tarn.
2: Le procureur général de Toulouse l'a confirmé hier soir, 5 ans et demi après la disparition de l'infirmière. C'est son mari Cédric qui a désigné l'endroit, passant aux aveux après avoir nié son implication pendant des années. Xavier Demagny, on approche donc de l'épilogue de cette affaire.
6: Il y a tout juste 2 semaines, les avocats de Cédric Jubilard rendent public ses aveux. Le peintre plaquiste reconnaît sa culpabilité dans la disparition de son ex-femme après avoir sans cesse nié son implication. Des aveux renouvelés mercredi dernier devant une magistrate de la cour d'assises de Toulouse avant de conduire dès le lendemain les gendarmes sur ce terrain agricole à moins d'un quart d'heure en voiture du domicile familial. Un champ désigné comme l'endroit où le corps a été enseveli sous un monticule de terreau et où les enquêteurs ont bien retrouvé au moins 2 fémurs. Ce sont eux qui ont permis d'identifier formellement Delphine Ossagel au terme d'un travail de comparaison ADN qui aura duré plus de 2 jours. D'autres analyses vont désormais être menées pour tenter de préciser les causes de sa mort, mais ce travail s'annonce complexe et sans garantie de résultat. Il pourra être complété par de nouvelles auditions, voire des reconstitutions, mais avec le risque de retarder le procès en appel, jusqu'ici prévu pour la fin septembre.
2: Explication de Xavier Demagny sur votre radio locale ici. Et le maire de Mayotte dans le Tarn a pris un arrêté municipal pour interdire l'accès au chemin où les ossements ont été découverts. Accès interdit jusqu'à fin juillet afin d'empêcher les intrusions de curieux. Le risque de feux de forêt, de nouveau à la une ce matin. 27 départements de la Vendée aux Pyrénées, en passant par le centre ou la Haute-Corse, sont placés en orange pour un risque élevé selon Météo France. Demain, le Var, les Bouches-du-Rhône, le Vaucluse et le Gard seront en rouge pour un risque très élevé. 200 hectares de végétation déjà parcourus par les flammes, dans le Var sur les communes de Tarado et les Arcs. Près de Saint-Nazaire, à Trignac, en Loire-Atlantique, le feu s'est propagé à un quartier résidentiel. Au moins 3 maisons brûlées et 50 personnes évacuées. C'est sur un texte controversé que les députés se prononcent aujourd'hui. Vote solennel sur la loi d'urgence agricole, texte promis par le Premier ministre suite aux manifestations des agriculteurs l'hiver dernier. Projet de loi largement amendé qui devrait faciliter la construction de retenues d'eau ou obliger les cantines scolaires à acheter des produits européens. Mais doit remarquer l'article qui divise le plus, c'est la réintroduction d'un pesticide interdit, l'acétamipride.
3: Le texte prévoit le retour sous condition de ce puissant insecticide de la famille des néonicotinoïdes, ces produits phytosanitaires dits tueurs d'abeilles. L'acétamipride est interdite en France depuis 8 ans, mais toujours autorisée ailleurs en Europe. Les agriculteurs et notamment les producteurs de noisettes dénoncent régulièrement une concurrence déloyale. C'est d'ailleurs pourquoi le sénateur Laurent Duplomb l'a ajouté dans ce projet de loi d'urgence agricole après une première tentative l'été dernier, censurée par le Conseil constitutionnel. Une pétition avait recueilli la signature de plus de 2 millions d'opposants. Pour la ministre de la Transition écologique, le sujet crispe. Monique Barbu se dit contre le retour de l'acétamipride, ce qui n'est pas le cas de sa collègue à l'agriculture, Annie Genevard, qui appelle les députés à voter ce texte qui répond aux préoccupations des agriculteurs. Elle souligne que l'ANSES, l'Agence de sécurité sanitaire, aura le dernier mot. Pour elle, le débat sur les pesticides est devenu émotionnel.
2: Édouard Marguier.
0: Le deuxième du classement général du Tour de France jette l'éponge.
2: Et Jonas Vingegaard a lourdement chuté hier lors de la 15e étape. Le Danois souffre d'une fracture, une clavicule. C'est le Belge Remco Evenepoel qui a remporté cette étape au plateau de Solaison en Haute-Savoie. Aujourd'hui, jour de repos sur la grande boucle. On jette un coup d'œil sur le ciel pour aujourd'hui, Johan.
0: Globalement, c'est du beau temps ce lundi avec des températures de saison sur la majeure partie du pays et des chaleurs intenses dans le sud, sur le pourtour méditerranéen et la vallée de la Garonne. En début de journée, on va noter des passages nuageux, mais un temps sec dans les Hauts-de-France, également la Normandie, l'Île-de-France et la Champagne-Ardenne. Puis sur le reste du pays, je vous le disais, ce sera du grand soleil avec un soleil qui irradiera la région méditerranéenne et le Mistral qui va souffler. Des températures ce matin, 17 à Aurillac, 21 à Bordeaux, 9 à Charleville-Mézières et donc de la chaleur dans le sud, 24 à Perpignan, 25 à Nice, jusqu'à 26 ce matin à Marseille et puis cet après-midi du soleil sur toute la France avec une large partie nord qui aura des températures tempérées, 25 à Orléans, ainsi qu'à Rennes, 23 à Lille, 25 à Strasbourg et puis la canicule qui va demeurer dans le sud, 37 à Toulouse ainsi qu'à Montpellier cet après-midi, les maximales. Et chez vous, comment ça se passe? On a la habitude, le matin, de faire la météo ensemble, vous nous postez un petit message, le nom de votre commune, une température, une photo, si le cœur vous en dit. On fait la météo ensemble ce lundi matin.
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0: Ça, c'est une chanson qui parle de nous, tous ces trucs qu'on ressent, vous et moi, ensemble, à côté de ce truc qu'on appelle la radio. Bah tiens, c'est le titre de cette chanson. Michel Polnareff, 5h07. Bon début de journée.

0: Ici, chaque matin, on écoute les chansons qui vous font du bien. Bon réveil, il est 5h10.
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0: À l'heure du petit déjeuner, est-ce que vous sentez cette odeur de pizza? Ce matin, direction une commune des Bouches-du-Rhône où l'un des habitants vient de faire son entrée dans le Guinness Book des records. Il s'appelle Emeric, son métier, formateur de pizzaïolo. Et il y a quelques jours, il est parti à Naples rejoindre une équipe internationale de pizzaïolo avec pour objectif tenter un défi qui dépasse l'entendement, produire 12 000 pizzas en moins de 12 heures. 12 000 étant le record à battre. Emeric s'était préparé depuis des mois à ce rendez-vous pizzaïolesque. Le jour J, il était avec 8 autres pizzaïolos, entourés de 6 fours à bois, un four électrique, une équipe, la sienne, prête à en découdre. Et puis pendant des heures, donc, sous une chaleur harassante, on était en pleine canicule, le rythme était infernal. Pétrissage de pâtes, gestion des températures, pliage des boîtes en carton, un défi d'autant plus compliqué qu'au sein de cette équipe, personne ne parlait la même langue, mais ils étaient motivés. Ils y sont arrivés. Il aura fallu 9 heures à Emeric et ses comparses pour sortir du four 12 800 pizzas, pulvérisant le record. Un record, vous en conviendrez, un peu couillon, mais bon, après tout, c'est le lot de nombre de records. Et pour la bonne cause, puisque 12 800 pizzas ont fait le bonheur d'enfants malades à qui elles ont été offertes. Vous retrouvez les images de cet exploit estival sur le site d'ICI Provence. Il est 5h12, ce lundi 20 juillet. Dans l'info d'ICI, on fait le point sur la canicule.
2: Oui, on se souvient de la chaleur de ces dernières semaines, des difficultés aussi pour les enfants dans les écoles. Et bien justement, des rénovations sont menées dans certains établissements.
0: Ces prochaines minutes, tiens, on aura rendez-vous avec Coq Robin. Juste au coin du corner, je crois que c'est le quartier, dans un instant. Pour l'heure, on fait un petit point sur nos économies, on va booster notre pouvoir d'achat. Bonjour Valère Coréard, aujourd'hui vous nous proposez de louer notre jardin.
3: Oui, si vous avez la chance d'en avoir un, pourquoi ne pas le mettre à disposition pour un après-midi, afin qu'un anniversaire pour les 4 ans d'un enfant soit organisé, ou 24 heures pour un mariage, à la clé quelques centaines d'euros, assez facilement gagnés. C'est un business qui se développe et qui est encore une bonne idée de l'économie collaborative, la location de jardins entre particuliers pour une occasion, un repas en famille même par exemple. L'intérêt de louer un jardin à un particulier, il est évident, tout est équipé, c'est du clé en main, et si vous avez un espace vert sympa, c'est une source de revenus facile. Alors évidemment, il ne faut pas faire ça n'importe comment pour éviter les mauvaises surprises.
0: Le mieux étant de passer par un tiers de confiance pour organiser une location de jardin.
3: Moi, c'est ce que je vous conseille. Il y a des opérateurs comme Kiwiz, Allo Voisin ou encore Jardin Privé, qui est spécialisé pour Jardin Privé sur la location de jardins entre particuliers. Alors, j'ai pu trouver quelques témoignages d'utilisateurs qui font parfois appel à ce complément de revenus. Et côté prix, c'est par exemple un jardin avec piscine à 150 euros la journée, avec en option des cours d'aquagym sur demande. Alors là, on est vraiment en train de se professionnaliser. Parfois, c'est juste un espace vert pour un événement. On est à 200 euros la journée. Mais c'est aussi plus ciblé dans certains cas, comme ce bout de terrain à louer 60 euros par jour pour y faire du camping. Si vous voulez vous lancer, pensez bien sûr à demander une caution, prenez le temps de faire connaissance et de bien cerner le projet de vos locataires. Il ne faut pas hésiter à poser toutes les questions et surtout toutes les conditions en amont. Mais voilà, vous savez désormais comment gagner quelques centaines, voire quelques milliers d'euros en louant tout simplement votre jardin ponctuellement ou régulièrement. Et comme toujours, si vous aussi vous avez des bons plans budget, pouvoir d'achat à partager, pensez à m'écrire, comme ça je les partage et ça aide tout le monde. Mon mail c'est parici-les-économies@radiofrance.com.
0: Merci pour ces conseils Valère. Demain vous nous direz comment regarder notre consommation d'électricité les yeux dans les yeux. Ça promet d'être torride. En attendant, vous écoutez ici, il est 5h14.
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0: 5h15 dans l'info d'ici, ce lundi. 6 départements du sud de la France sont ce matin en vigilance orange canicule.
2: De l'Hérault aux Alpes-Maritimes, auxquels s'ajoute la Corse. Du vert sur une très grande partie de la carte météo France. La troisième vague de chaleur est quasiment derrière nous, mais nul doute que nous connaîtrons de nouvelles canicules à l'avenir, cet été ou dans les prochaines années. Face au changement climatique, certains établissements scolaires s'adaptent. C'est le cas d'une école du 19e siècle à Vaison-la-Romaine dans le Vaucluse, avec de gros travaux d'isolation en ce moment pendant les vacances. Pensez à la base pour faire des économies après l'explosion du prix de l'énergie. Les élèves, finalement, Marion Bernard, auront aussi moins chaud l'été.
7: Dans la cour de récré, entre les platanes, plus d'enfants mais des camions, des plaques d'isolant, des outils et le bruit de la disqueuse. Sous le préau, toutes bâchées, les tables et les chaises des 4 primaires et 4 maternelles. 8 classes totalement vidées dans cette école de 1888, rebâtie en 1952 après les bombardements de la Seconde Guerre mondiale. Un bâti ancien et donc une grosse passoire énergétique. Avant même la canicule et la nécessité de rafraîchir l'école, ce sont les factures de gaz et d'électricité qui ont poussé la mairie à prendre les devants. Marie-Elisabeth Michel est adjointe à l'éducation à Vaison-la-Romaine.
8: La problématique, elle est financière. Parce que bon, pour la recherche de subventions, il faut du temps pour instruire les dossiers. Après, les entreprises, ben, il faut les consulter. Il y a le temps de consultation, à préparer le dossier et à commencer les travaux.
7: L'an dernier, la mairie de Vaison avait commencé par changer toutes les fenêtres de l'école Jules Ferry. Résultat, 9% d'économie. Et ça va continuer cette année, nous dit Choukri Xal, qui surveille les travaux.
9: Du coup, en baissant le faux plafond et en mettant de l'isolation par intérieur, normalement, avec le scénario qu'on a fait, ça sera 45% d'économie d'énergie.
7: En revanche, c'est un changement. Chantier express, pas question de déborder.
9: Ah non, on n'a pas le droit à l'erreur. Alors en plus de ça, je ne prends pas de congé. Du coup, ben justement, pour rester au maximum près, le 22 août, il faut que tout soit nickel. Si la date n'est pas respectée, il y a à peu près 200 élèves qui restent sur le carreau.
7: Au final, 800 000 euros investis sur cette seule école, financée quasiment pour moitié par le gouvernement, la préfecture ou la région. Pour équiper les écoles de demain à Vaison, le maire Jean-François Périlloux assume un budget au cordeau.
10: C'est des charges en plus, mais je pense que personne n'est dupe. Il y a un réchauffement, il est ce qu'il est, qui en réalité est aussi une oscillation très forte entre le très chaud et le très froid, entre des événements majeurs aussi. Le lieu sur lequel on est en atteste, hein, puisqu'il y a quelques années de ça, il y a 30 ans, il y avait 2 mètres d'eau ici. Hein, donc on connaît ces sujets-là qui nécessitent aussi beaucoup d'investissement, beaucoup, pour préserver les gens d'ici le plus longtemps possible.
7: Après avoir voté ce chantier d'isolation l'an dernier, le maire de Vaison prépare maintenant la prochaine étape, évidemment soufflée par ces dernières semaines de canicule. Une enveloppe à voter pour mettre l'année prochaine la climatisation dans les 16 classes de la ville.
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0: Dans 3 minutes ici, on part pour les plaines du Grand Ouest américain. Un documentaire à voir en ce moment sur France Télévisions, dont le réalisateur est l'invité ce matin des coulisses télé. Eux aussi sont nos invités, le duo, un des duos des années 80. Cock Robin, Just Around the Corner, sur votre radio locale. Merci de nous faire confiance. Bon début de journée, 5h18.

0: vous venez d'ouvrir les yeux avec cette chanson dans les oreilles. Soyez les bienvenus, vous êtes ici, il est 5h20. C'est en 20 juillet qu'ils sont nés, l'humoriste et youtubeuse Inès Reg, devenue célèbre grâce à cette seule et unique réplique. 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On souhaite un bon anniversaire également à l'animatrice Enora Malagré, qui rejoindra ici à la rentrée tous les jours à la mi-journée pour une nouvelle émission. Et puis, un 20 juillet, naissait l'actrice américaine Rochelle Redfield, connue en France pour le rôle de Johanna, interprétée dans la sitcom Hélène et les garçons. Mais si,
1: ah oui, c'était elle.
0: Si, Johanna sortait avec Cricri dans la série. Bon, lui, vous le connaissez forcément. 79 ans ce lundi pour Santana. Dernier guitar héros encore en vie aujourd'hui, célèbre pour ses célèbres solos à rallonge. En 69, il faisait partie des artistes présents à Woodstock. Depuis, il est considéré comme le créateur du rock latino. La chanteuse Kim Carnes, elle aussi, fête aujourd'hui son anniversaire. Elle a un seul tube, mais quel tube qu'on vous joue régulièrement, Bette Davis Eyes. Et puis, à la rubrique Carnet Noir, il y a 53 ans, jour pour jour, nous quittait Bruce Lee.
2: La fureur du dragon, le seul film mis en scène par Bruce Lee.
0: Il n'y avait pas beaucoup de dialogue à l'époque.
3: Surtout des baffes.
0: Ben, il y avait des baffes, il y avait des coups de poing. Et puis, il y avait Bruce qui nous quittait à 33 ans d'un accident cérébral. Il laisse quelques classiques du cinéma de baston où il ne fallait pas le chercher trop, Bruce Lee. Bon anniversaire à vous. Si c'est un 20 juillet que vous êtes né, on vous souhaite de profiter au maximum de cette journée. 5h22, qu'est-ce qu'il y a d'intéressant cet été sur les écrans? Ce lundi, dans les coulisses télé, on remonte le temps à l'époque du Far West et de ses cow-boys. Cet été, c'est le 250e anniversaire de l'indépendance des États-Unis. L'occasion pour le youtubeur Benjamin Brio, alias Nota Bene, de partir à la conquête de l'Ouest.
4: C'est ma première fois aux États-Unis et s'il y a une figure emblématique de l'Amérique, en tout cas telle que je l'imagine, c'est celle du cowboy. Et c'est pour ça que je suis ici aujourd'hui à Fort Worth au Texas.
0: Depuis 12 ans maintenant, Nota Bene déconstruit dans ses vidéos YouTube les idées reçues qu'on a, vous et moi, sur tout un tas de trucs. Cet été, pour France 5, il s'attaque au mythe du cowboy, archétype même du héros viril, made in America, bottes, Stetson vissé sur la tête, Colt à la ceinture. Ce gars-là a-t-il vraiment existé, comme les westerns nous l'ont toujours montré au cinéma? Pour réaliser ce documentaire, c'est la première fois que le jeune homme posait le pied sur le sol américain. Et dès son arrivée, la réalité l'a pour le moins déstabilisé.
5: Ça a été un peu particulier. Il y a à la fois ces grands espaces qu'on imagine et qui sont absolument fabuleux, et en même temps des grands espaces qui sont pas forcément accessibles. Tout est clôturé. Donc on a été un petit peu surpris avec l'équipe là-bas d'avoir du mal en fait à rentrer dans les terres pour aller se perdre dans les paysages, puisque c'est des propriétés privées. Et il existe des ranchers qui nous permettaient de rentrer sur leurs propriétés et là, de profiter un petit peu plus de cette nature sauvage qu'on peut trouver aux États-Unis.
0: C'est une véritable enquête journalistique qu'a menée Nota Bene tout au long de ce documentaire.

0: c'est vrai que c'était assez touchant d'écouter son histoire et de pouvoir marcher, je ne vais pas dire au milieu des bisons, mais juste à côté, parce qu'on avait quand même un peu peur, hein. Un bison, c'est pas un petit animal. Donc, c'était assez impressionnant.
1: Un voyage dans le temps à travers les plaines du Grand Ouest américain. Un documentaire de la Case du siècle de France 5 intitulé « On les appelle cow-boys ». À voir cet été sur la plateforme France.tv. Et si vous veniez nous raconter ce que vous avez fait de votre week-end, un petit coup de fil à la radio, et vous repartez avec le pack été dans lequel cette semaine il y a les habituels de tout cet été, il y a une paire de lunettes pour observer, profiter de l'éclipse, vous en avez une déjà,
2: Cyril ? J'ai deux même.
1: Vous avez deux, vous
2: revendez elles sont
1: une au marché noir, paraît-il. Un calepin pour noter vos souvenirs, et puis un roman, celui de Maxime Chattam, sorti aux éditions Pocket 0810 055 056. On vous attend. Voici... Maintenant, Lisa, le petit pêcheur. C'est l'histoire d'un...

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1: Merci d'avoir choisi ici pour commencer la journée. Avant 5h30, le retour de l'info ce lundi, on remonte le temps avec vous, Stéphane Bern. Aujourd'hui, on va voyager au temps où on n'était pas bien sûr qu'il était 5h27.
2: À un moment, il a fallu décider où placer le méridien zéro. Autrement dit, qui allait donner l'heure au monde entier. Au 19e siècle, chaque ville a sa propre heure. Un cauchemar pour les trains et les voyageurs. Mais où placer le méridien zéro, celui qui réglera toutes les horloges du monde ? Depuis que les horloges existent, chaque ville vit à son propre rythme. Midi sonne quand le soleil est au plus haut. Résultat, il y a autant d'heures que de clochers. Aux États-Unis, on finit par compter plus d'une centaine d'horaires différents. Un vrai casse-tête pour les premières compagnies ferroviaires, un cauchemar de logistique. Même les vaches ne savent plus quand rentrer à l'étable. Alors, on cherche une solution. Certains proposent un méridien neutre en pleine mer, aux Canaries. D'autres rêvent d'un symbole moral, Jérusalem ou Bethléem. Finalement, en 1884, 26 États se réunissent à Washington. Il y a deux finalistes, Paris et Greenwich, éternel duel entre la France et l'Angleterre. Sauf que là, on n'est pas au rugby, et comme 70% du commerce mondial navigue déjà à l'or anglaise, le match est plié. Le vote tombe, 22 voix pour Greenwich, une contre, 3 abstentions, dont la France, vexée comme un coq déplumé. Alors, pendant près de 30 ans, on boude et on garde officiellement notre méridien.
3: Et en plus, t'es susceptible.
2: Ce n'est qu'en 1911 qu'on finit par céder. Mais pour sauver l'honneur, la loi ne parle pas de Greenwich. Elle dit que l'heure française est le temps moyen de Paris, retardé de 9 minutes et 20 secondes. À la base, on imaginait un troc, donner aux Anglais le temps pour qu'ils adoptent le maître. C'est comme qui dirait « louper ». Et je ne vous parle

0: Même pas de la conduite à gauche.
1: À demain, Stéphane Bern. Et puis, pour retrouver toute la collecte des voyages dans le temps, ici.fr, en podcast et en replay. Comment combattre les moustiques efficacement cet été? C'est une question cruciale. Un sujet qui tombe à pic tout à l'heure, 6h-10. On en parlera avec notre invité, journaliste au magazine 60 millions de consommateurs. Et puis, on vous attend ici. 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Pour l'heure, il est 5h30. L'info en France et dans le reste du monde, c'est l'heure du 90 secondes présenté ce matin par Cyril Ardo-Redon.
2: Et à la fin, c'est l'Espagne qui gagne. La Roja s'est imposée face à l'Argentine 1-0 en finale de la Coupe du Monde de foot. But après prolongation à la 106e minute. Le capitaine espagnol Rodri, sacré meilleur joueur du tournoi. Kylian Mbappé, lui, est sacré meilleur buteur et garde la tête du classement historique. Dans le Tarn, les ossements retrouvés la semaine dernière appartiennent bien à Delphine Jubilard. Ils ont été découverts suite aux aveux et aux indications de son mari Cédric Jubilard. 5 ans et demi après la disparition de l'infirmière, des analyses doivent être menées pour déterminer les causes de la mort. 27 départements de l'ouest et du sud du pays placés en orange par Météo France face à un risque élevé de feux de forêt. En Loire-Atlantique, à Trignac, près de Saint-Nazaire, un feu s'est propagé à un quartier résidentiel. Au moins 3 maisons brûlées et 50 personnes évacuées. Dans le Var, 200 hectares parcourus par les flammes aux Arcs et à Tarado. La canicule, 6 départements de l'Hérault aux Alpes-Maritimes plus la Corse sont ce matin en vigilance orange. Le vote solennel ce soir à l'Assemblée nationale sur la loi d'urgence agricole après l'accord trouvé entre députés et sénateurs la semaine dernière en commission mixte paritaire. Texte controversé voulu par le gouvernement qui doit faciliter la construction de retenues d'eau ou réautoriser un pesticide interdit. Et puis jour de repos sur le Tour de France, hier le Belge Remco Evenepoel a remporté la 15e étape, la deuxième du classement général. Le deuxième du classement général, le Danois Jonas Vingegaard abandonne après une chute et une fracture.
1: Vous écoutez ici, ce lundi, 5h31. Les Espagnols sont donc ce matin sur le toit du monde.
2: La Roja décroche sa deuxième étoile, 16 ans après la première. Match difficile. Il a fallu batailler, patienter pour s'imposer 1-0 sur l'Argentine. La délivrance est arrivée à la 106e minute avec un but de Ferran Torres. L'Espagne qui a éliminé la France mardi est championne du monde pendant 4 ans. Et Nicolas Perroni, ses supporters sont aux anges.
3: Ils ont dû être patients avant de soulever le trophée, pas seulement parce que la mi-temps a duré 27 minutes. Pour faire de la place à Madonna, Justin Bieber et Shakira, de la patience, surtout pour forcer le verrou argentin. 20 tirs à 2, mais le 20e, celui de Ferran Torres, a été le bon dans une prolongation suffocante.
4: L'histoire de ce but, c'est le cadet de mes soucis. C'est juste le rêve de 47 millions de personnes. On le mérite vraiment d'être champion, on a tout donné. C'était un marathon, pas un sprint, et les bonnes choses arrivent toujours à ceux qui le méritent le plus.
3: Un marathon que l'Espagne a remporté sans vraiment trembler en patronne. Un but encaissé seulement en 8 matchs. Le Portugal, la Belgique, la France écartés avant de priver Léo Messi d'une deuxième étoile et toute l'Argentine d'une quatrième. La meilleure équipe du tournoi a fini par l'emporter. Savoure Rafa, supporter aux Anges venu de Madrid.
5: On mérite cette victoire du début à la fin. Je vais vous dire mon sentiment, c'est juste que le football a gagné. Maintenant, on célèbre ça à New York, puis on part faire la fête en Espagne.
3: Célébré à la hauteur de l'attente, 16 ans que l'Espagne attendait ça.
2: Nicolas Perroni et dossier complet sur cette Coupe du Monde à retrouver sur ici.fr. Johan, le soleil domine sur une grande partie du pays ce matin.
1: Avec des températures de saison sur la majeure partie du pays et des chaleurs intenses toujours dans le sud, pourtour méditerranéen et vallée de la Garonne. En début de journée, on va noter des passages nuageux toutefois, avec un temps sec sur les Hauts-de-France, la Normandie, l'Île-de-France et la Champagne-Ardenne. Sur le reste du pays, grand soleil et un mistral qui va souffler en Méditerranée. Pour ce qui est des températures ce matin, on relèvera au lever du jour 17 à Aurillac, 21 à Bordeaux, 14 à Strasbourg et 25 à Nice ainsi qu'à Marseille. Cet après-midi, du soleil sur toute la France avec sur une large partie nord des températures tempérées. 25 à Orléans ainsi qu'à Rennes, 23 à Lille, 25 dans la capitale et puis la canicule qui demeure dans le sud, 37 à Toulouse et Montpellier pour les maximales cet après-midi. Et chez vous, comment ça se passe? Vous nous l'écrivez sur la page Facebook d'ici, comme l'a fait Marie-Pierre qui nous écrit de Corrèze chez elle. Ciel ciel clair et étoilé, petit vent doux avec 15,2 degrés, ça c'est précis, au Breuil de Salon, La Tour. Merci Marie-Pierre pour votre petit message. Thierry, lui, vit à Barville en Gâtinais dans le Loiret. Il a relevé 13 degrés ce matin. Et Stéphane, lui, qui vit à Mulhouse, 12 degrés. Merci pour vos messages. On continue tous les matins. On fait la météo ensemble sur la page Facebook d'ici.
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0: Il est mythique ce titre. Ce lundi matin, le jour se lève et c'est ici que vous écoutez Bon Réveil, il est 5h38.
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0: Et si vous nous êtes fidèles, et vous l'êtes, vous savez qu'à cette heure-ci, ici, on traque les arnaques en tout genre, et Dieu sait si elles sont nombreuses. Aujourd'hui, on évite de se connecter au Wi-Fi public, Cyril.
2: Oui, c'est ce que nous expliquera Aude Razo. Vous savez, c'est Wi-Fi gratuit dans les hôtels, les gares, les restaurants, les aéroports. Bien pratique, mais assez dangereux aussi.
0: Je suis très inquiet, parce que
2: il ne faut pas. Vous allez écouter avec attention la chronique d'Aude Razo, vous allez voir, il ne faut pas.
0: Avant 6h ce matin, Lionel Richie sera de passage dans votre poste de radio. Je crois que Lionel se connecte au Wi-Fi public.
2: C'est pas vrai.
0: Il était hier soir à Atlanta en concert. Voilà, je ne sais pas s'il y a du Wi-Fi public à Atlanta,
2: a priori.
0: Il y a forcément
2: le Wi-Fi public.
0: Bonjour Véronique.
2: Bonjour Véronique.
3: Bonjour Johan.
0: Vous vous connectez, vous, au Wi-Fi public?
3: Et oui, je vais écouter attention.
2: Ah
3: parce
2: oui,
3: que
2: non.
3: C'est vrai
2: attention.
3: Que je me connecte très régulièrement.
2: Il y a des risques.
0: Vous nous appelez d'où ce matin, Véro?
3: Eh bien, je suis à Bourges, où on a un petit peu moins de chaleur. J'ai 15 ce matin.
0: On commence à respirer, enfin, cette semaine.
3: Super.
0: C'est plutôt une bonne chose. Qu'est-ce que vous avez fait de ce week-end du mois de juillet, Véronique?
3: Eh bien, écoutez, moi, hier, je suis partie me promener au Marais. On a un gros poumon vert presque dans le centre de Bourges. Ce sont des marais qui sont classés avec des petites parcelles. Théoriquement, ce sont des jardins un petit peu, disons, ouvriers, si vous voulez, sur l'eau. Le problème, c'est qu'il a fait tellement chaud qu'il n'y a presque plus d'eau.
0: Alors, vous êtes plutôt randonneuse dans l'âme? Vous partez toute seule, par exemple, ou accompagnée?
3: Ah oui, je pars toute seule avec un podcast et me balade.
0: D'accord, très bien. Prenez des photos ou les photos, finalement, c'est votre cerveau qui les enregistre?
3: C'est mon cerveau. Mais bon, je me balade très très souvent dans les marais, donc mon cerveau connaît bien les marais.
0: Bon, une idée, balade, donc, si vous êtes du côté de chez Véronique cet été, pour aller vous balader intelligemment et profiter de cette météo un peu plus clémente. Il y a quoi de prévu aujourd'hui, Véronique?
3: Bah écoutez, pas grand-chose.
0: Écoutez, il faut savoir profiter à un moment donné, ne pas savoir trop en faire. Faut savoir ménager un peu la monture. On vous envoie le pack été qui va arriver chez vous d'ici quelques jours. 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Je vous souhaite une belle journée en attendant.
3: Vous aussi, merci beaucoup, au revoir.
0: Ça se passe comme ça tous les matins. Ici, on joue ensemble. Il est 5h41.
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0: Ce lundi à 5h42, on vous espère en forme. Vous le savez, ici, on part en guerre contre les arnaques en tout genre. Ce matin, Aude Razo, vous nous expliquez pourquoi il vaut mieux éviter de se connecter au Wi-Fi public dans les hôtels, les gares et même les restaurants.
6: Oui, je vais vous raconter une histoire. Un Australien vient d'être condamné à de la prison. Il avait installé des faux réseaux Wi-Fi dans des aéroports australiens. Les voyageurs avaient l'impression de se connecter au Wi-Fi de l'aéroport ou de leur compagnie aérienne. Mais en fait, pas du tout. Et notre pirate a récupéré comme ça les mails et les mots de passe de tout un tas de gens et même, plus grave, des photos et des vidéos intimes. Quand un réseau Wi-Fi s'affiche là comme ça sur votre smartphone, même s'il porte le nom de l'aéroport, la gare, le restaurant où vous vous trouvez, rien ne vous prouve qu'un escroc n'est pas derrière en train de vous piéger.
0: Mais alors Aude, quand c'est vraiment le Wi-Fi de l'aéroport, est-ce qu'on peut s'y connecter en toute sécurité?
6: Mais là, pareil, la réponse est non. Posez-vous la question, qui vous dit que le réseau sur lequel vous êtes en train de relier un objet aussi sensible et personnel que votre téléphone, qui vous dit qu'il est sécurisé? Si vous pouvez vous connecter, l'escroc peut aussi. Et pour peu qu'il s'y connaisse en informatique, que le Wi-Fi soit mal configuré, pas crypté, le malfrat arrivera sans trop de problèmes à intercepter ce que vous êtes en train de faire. Mon conseil, quand vous achetez quelque chose sur Internet ou que vous consultez l'application de votre banque, ne faites jamais ça depuis depuis le Wi-Fi de votre chambre d'hôtel. Faites-le chez vous, depuis votre Wi-Fi, ou sinon faites-le depuis votre réseau 4G ou 5G. Concernant le Wi-Fi public, mon conseil en fait c'est non, non. D'ailleurs tous les opérateurs téléphoniques vous le diront, même Google a encore alerté à ce sujet il y a quelques semaines.
0: Merci Aude Razo, et à demain. Et puis pour retrouver tous les liens utiles de cette chronique, c'est pas vrai, rendez-vous sur le site ici.fr à la page arnaque. Si vous ignorez la différence qu'il y a entre frontières humaines et frontières vivantes, restez avec nous. Si vous savez aussi, restez avec nous, il y aura d'autres choses. C'est le monde merveilleux du vivant qui arrive juste après Stilto. Elle est en tournée partout en festival cet été. La voici ici, Stilto. Il est 5h44.

0: La journée commence bien. Forcément, vous êtes ici à 5h46. C'est le moment de rejoindre le monde merveilleux du vivant. Et bonjour Benoît Prospero, aujourd'hui avec vous, trois choses à savoir sur la frontière. Mais vous êtes sûr que c'est vraiment un être vivant ça, Benoît ?
1: Ben oui, les frontières ne sont pas que des créations humaines, elles existent également dans le vivant. Bonjour à toutes et tous. Vous allez voir, c'est pas exactement quand même comme nos frontières. Aujourd'hui, on va parler de cellules, forêts et conséquences. Et donc, première chose à savoir, les frontières du vivant ne sont pas des lieux de confrontation, où on fait front, mais plutôt des lieux de rencontre et de passage d'informations, de matière, d'énergie. Par exemple, la membrane d'une cellule est en permanence traversée d'ions et de molécules qui sont à la base de toutes les grandes fonctions vitales, comme la digestion, la sécrétion ou encore la défense immunitaire.
0: Et si les membranes des neurones n'étaient pas perméables ?
1: Eh bien, les neurones ne pourraient tout simplement pas fonctionner. Pas de message nerveux, pas de motricité, pas d'intelligence, rien. Un autre exemple, deuxième chose à savoir sur les frontières du vivant, à une autre échelle, avec l'exemple des lisières forestières entre les forêts et les champs, avec d'un côté l'ombre des grands arbres et toute la faune comme les lépivères ou épêches par exemple, et de l'autre côté les espèces de lumière comme les alouettes et les criquets. Les frontières sont des milieux à part entière traversés en permanence par des espèces, notamment animales, qui entrent et sortent au gré de leur recherche de nutrition, d'un abri, d'un congénère, etc. Certains sortent de la forêt pour se nourrir dans les champs et les jachères, d'autres entrent dans la forêt pour y trouver un refuge ou un îlot de fraîcheur par exemple.
0: Donc ce sont des lieux de passage et non d'opposition.
1: Ah ben vous avez tout compris. Et alors troisième chose à savoir, les frontières créées par les humains peuvent fortement impacter les espèces. D'un côté, alors elles peuvent parfois servir de refuge, et c'est très bien, comme dans les Pyrénées entre la France et l'Espagne, où l'absence d'humains favorise la vie, mais elles sont aussi souvent des obstacles de la vie, comme le mur entre les États-Unis et le Mexique par exemple. Et à plus petite échelle, routes, barrages, clôtures ou lignes à haute tension fragmentent aussi les habitats et limitent les déplacements du vivant. Bref, les frontières naturelles structurelles les écosystèmes tout en restant poreuses. Pourquoi ne pas s'en inspirer ? Dis-moi que je suis un écureuil trader qui fait des crises d'angoisse dès que le cours de la noisette fluctue, le monde vivant est merveilleux. Et pour tout son savoir, merci au formidable Jérôme Sueur, professeur au Muséum National d'Histoire Naturelle et auteur du très beau livre « Frontières vivantes » publié aux éditions Actes Sud.
0: Merci Benoît et saluez les écureuils Benoît Prospero à retrouver en podcast et en replay dans la collection « Le monde merveilleux du vivant » sur ici.fr.
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0: 6h10, à la une de la presse ce lundi, combattre les moustiques, mode d'emploi.
3: Oui, combattre les moustiques efficacement et éviter qu'ils ne colonisent votre chambre à coucher. C'est le dossier du magazine 60 millions de consommateurs que signe notre invité.
0: Bonjour Adélaïde Robert.
4: Bonjour.
0: Au-delà de la gêne occasionnée, la prolifération des moustiques est devenue un enjeu de santé publique, écrivez-vous dans votre enquête. Quels sont ceux dont on doit le plus se méfier en ce moment ?
4: Ce sont les moustiques tigres qui vont poser le plus de problèmes en France, parce que ce sont eux qui sont vecteurs de maladies dites vectorielles, justement, parce qu'elles peuvent se transmettre par le biais de la piqûre de moustiques.
0: Alors pour cette enquête, Adélaïde, vous avez passé en revue les différents répulsifs proposés sur le marché. Qu'est-ce qu'on doit regarder en priorité sur l'étiquette pour choisir le bon et être le plus efficace possible ?
4: Alors, une des premières choses à vérifier, c'est qu'on est face à un vrai répulsif de type biocide avec une substance active qui est marquée sur l'étiquette. En général, ces produits-là, d'ailleurs, il y a très peu d'ingrédients notés. Il n'y a pratiquement que les substances actives et les allergènes. Donc, les substances actives qui fonctionnent et qui sont bien prouvées, il y a l'IR3535, il y a le DET, l'icaridine. Et après, on a des substances actives qui, dans nos tests, fonctionnent assez bien, qui sont en cours d'évaluation, qui sont l'huile d'eucalyptus et triodora hydratée cyclisée. Alors, il faut faire attention parce que, justement, les autres produits qui ne sont pas des vrais biocides sont des produits qui vont utiliser parfois la même huile et cela ne marche pas.
0: Combien de temps ça reste efficace en répulsif ?
4: Elle peut varier entre le moustique tigre et le moustique commun ou le moustique tigre et le moustique tropical suivant de quel produit on parle et suivant les tests qui ont été effectués. Ce qui vaut mieux prendre, c'est des produits qui sont efficaces au moins 7 heures, au moins 8 heures pour couvrir la nuit, en fait, au moins. Après, on peut souvent les remettre au moins une fois dans la journée. Alors, c'est pareil, ça dépend un peu des produits. Il y en a qui sont deux à trois fois, d'autres, c'est vraiment juste deux fois. Mais voilà, il y en a quand même un certain nombre. Nous, il y en a au moins cinq dans nos tests qui couvrent les 8 heures.
0: Vous avez passé au crible également les lampes à UV. Ça marche bien, ça?
4: En fait, on a passé au crible des produits, on s'est mis vraiment dans la peau d'un acheteur, on a trouvé des choses alors sur Internet, donc une lampe UV qui en fait n'a en réalité rien à faire sur le marché, donc on va pas en faire la promotion, mais en réalité, on a été un petit peu étonnés parce qu'on pensait que c'était vraiment du gadget. Si on les met à 50 cm de soi, ça fonctionne vraiment bien en fait, donc c'est presque étrange à dire, mais oui, ça fonctionne pas mal. Donc oui, il y a des petites choses comme ça, des petits gadgets qui peuvent être complémentaire d'un répulsif corporel.
0: Combattre les moustiques, mode d'emploi, le dossier complet à retrouver dans 60 millions de consommateurs actuellement en kiosque. Merci d'avoir été des nôtres, Adélaïde.
4: Merci, bonne journée.
0: Vous avez des moustiques, vous, Cyril ?
3: Bah, pas en ce moment, mais j'en ai eu et c'est vrai que c'est horrible, hein, c'est la plaie.
0: 5h52, c'est tendance lundi. Non pas les moustiques, mais votre chien. On s'y intéresse dans la chronique qui arrive avec Muriel Jordan. Je vous ai choisi en attendant une chanson qui a plus de 40 ans et ça s'entend pas. Elle est signée Lionel Richie, 77 ans cet été. Et ça sent.
3: Si,
0: ça
3: sent. Joyeux anniversaire.
0: Oui, joyeux anniversaire. Enfin, c'est pas aujourd'hui, mais il est là.
3: Hein, oui.
0: C'est notre Lionel.
3: C'est ça.
0: All night long. Pour vous réveiller ce matin sur votre radio locale. Bon début de journée, bon début de semaine. Il est 5h53.

0: Vous écoutez ici ce lundi matin, avant le retour de l'info locale, je vous présente celle qui est notre radar des tendances, Muriel Jordan, qui décrypte pour nous chaque matin un phénomène de société. Aujourd'hui, Muriel, vous avez décidé de vous intéresser à la vie sociale de nos compagnons à quatre pattes.
1: Oui, vous avez vu ça? Il existe des applis de rencontres pour les chiens. Alors attention, hein, la finalité, c'est pas de finir à poil, mais plutôt au poil. Les toutous, dorénavant, ont leur Tinder et ils vont faire comme nous. Médor, le petit teckel, va trafiquer sa photo. Médor va se faire passer pour un beau berger allemand australien, alors que Médor n'a presque plus un poil sur le caillou. Puis il enverra à Nala, petite cocker belle gosse qui habite Montpellier, un message bourré de fautes d'orthographe, en espérant que ça matche, mais Nala ne lui répondra jamais. Parce que Nala a matché avec Snoopy, un golden retriever prof de tennis qui aime comme elle les croquettes sans gluten. Non, mais ces applis de rencontre pour nos compagnons à quatre pattes sont idéales pour celles et ceux qui ont un caractère de chien. Ça leur permet de trouver un congénère poilu avec un caractère similaire et d'en finir avec les rencontres aléatoires. Vous savez, quand on promène son petit bichon maltais et qu'on tombe sur un grand berger allemand, bah là, ça ne matche pas forcément entre eux.
0: Donc, si j'ai bien compris, Muriel, on indique la race de son chien, son caractère. S'il coche toutes les cases, on peut alors organiser des rencontres n'importe où.
1: C'est ça, et ça répond à de vrais besoins pour l'animal, un besoin de socialiser. Passons un coup de fil à Gwendal, 25 ans, créateur de l'appli Nos Chiens et Nous. Originaire de Lyon, c'est un proche qui lui a inspiré la création de cette appli.
2: Alors l'idée m'est venue moi de ma mère, enfin, je me suis plutôt inspiré de ma mère, de sa problématique. Ma mère elle a un chien qui s'appelle Mouchou, et qui est un petit peu hargneux avec les autres chiens ou avec même l'humain. Moi j'ai l'idée de créer une application qui permettait justement de répondre à son besoin, en permettant de socialiser donc Mouchou, son chien, avec d'autres chiens de la région ou avec ma mère, et aussi de pouvoir faire garder donc Mouchou par des auxiliaires proches de chez moi, sans avoir besoin d'avoir plusieurs applications pour faire tout ça.
1: Et, comme sur Tinder, il faut swiper pour matcher.
2: Exactement, c'est le même principe. Si on veut, par exemple, matcher avec le chien d'en face, par exemple avec le profil qu'on a sur notre écran, et qu'on dit « Ah bah c'est top, il ressemble vraiment à mon chien, en tout cas il va pouvoir bien s'entendre avec mon chien », bah là, effectivement, on va swiper à droite. Par contre, si le chien, j'ai une bêtise, il correspond pas du tout aux critères que vous attendez d'un autre congénère, vous allez swiper vers la gauche, et en fait, et bah, tout simplement, le match va disparaître.
1: Mais alors, Gwendal, il peut y avoir aussi des matchs entre les maîtres et les maîtresses ?
2: C'est l'idée première, non, c'est pas du tout des matchs entre les maîtres et les maîtresses. Après, si ça va plus loin, bah, tant mieux pour ces personnes-là, mais l'idée première n'est pas là, non.
1: Et parce qu'on dit souvent que les chiens ressemblent à leurs maîtres.
2: Hein. Ça, c'est vrai, c'est vrai. Ça, c'est vrai. Et puis, moi, j'ai un chien, enfin, j'ai une chienne qui s'appelle Vaya, une chienne créole, et c'est vrai que pour le coup, elle ressemble vraiment à nos femmes, vraiment.
1: C'est une super appli aussi pour s'échanger des bonnes adresses de lieux qui acceptent les animaux, par exemple. T'en penses quoi, Médor ?
3: Je sens que ce soir, je vais conclure.
1: Oui, bon, ça va, t'emballes pas trop non plus.
0: À demain, Muriel Jordan, pour un nouveau C'est Tendance. Tiens, c'est l'un des rendez-vous de cet été. Chaque soir, les artistes qui font l'actualité musique sont dans les essentiels de Décibel. Ce soir, Salvatore Adamo et Gilbert Montagnier à partir de 20h. On vous souhaite une excellente journée. Ce matin, toute l'équipe d'ici matin à vos côtés. Bonne journée, à demain.
4: Mais que oui, on est là, toute l'équipe en pleine forme, prêt à vous accompagner en cette semaine qui s'annonce encore une fois ensoleillée. Mais si on regarde les projections de Météo France, il est possible que le week-end prochain soit pluvieux. Allez, réveillez-vous tout tranquillement avec quelques nuages au-dessus de la tête à l'heure actuelle et très vite du soleil. Ça, c'est promis. Leïla Benjelloun dans un petit instant pour les infos. L'équipe d'ici Gascogne Matin, c'est avec Laurence qui vous accueille au standard. Charlie à la réalisation. On est parti parce que c'est l'heure.
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4: Ici Gascogne, première sur l'actu locale dans les Landes. Il est 6h. Le journal, Leïla Benjelloun.
6: Quatre feux de forêt en un mois à Souston. Le dernier, un samedi après-midi, a détruit 2400 mètres carrés de pins. Quatre incendies dans le même secteur, dans le même créneau horaire. La fin d'après-midi, alors qu'il est interdit de se promener en forêt à cause du risque élevé d'incendie. Pour le maire de Souston, Philippe Saint-Martin, il a trop de similitudes pour que ce soit un hasard, pour que ce soit un accident.
7: Sur la zone de l'étang de Pinsol, près du golfe de Souston, quatre incendies qui se déclarent sur une zone très resserrée aux alentours de 18h. C'est relativement étonnant. Ça permet, je dirais, surtout d'écarter de plus en plus l'hypothèse accidentelle de ces incendies, qui sont, à mon avis, plutôt d'origine criminelle. Ce sont des gestes qui sont complètement irresponsables, qui peuvent avoir des conséquences dramatiques. Souston plage, il y a énormément d'habitations, de résidences touristiques, etc. Donc il est clair que, heureusement que nous avons des équipes de pompiers qui permettent de circonscrire très rapidement les feux. C'est pour ça qu'on est sur quelques milliers de mètres carrés et pas plus, mais c'est toujours trop et la surveillance sera renforcée par la gendarmerie, également par la police municipale, à qui je demandais d'être aussi très attentive sur ce sujet.
6: Quatre incendies en un mois à Souston, huit en moins de trois mois selon le maire Philippe Saint-Martin. Les Landes sont toujours en vigilance orange feu de forêt. Je vous rappelle qu'il est donc interdit de se rendre en forêt entre 14h et 22h, que ce soit à pied, à vélo ou avec n'importe quel véhicule à moteur. Il existe cependant certaines dérogations pour les pistes cyclables, comme la Vélodyssée ou celles qui mènent aux plages notamment.
4: Le corps retrouvé vendredi matin dans le courant de Mimizan est identifié.
6: Oui, il s'agit d'une femme de 70 ans qui habitait la commune. L'autopsie doit maintenant déterminer les causes de la mort. À ce stade de l'enquête, les gendarmes n'excluent pas la piste criminelle. Une bagarre au couteau pendant les fêtes de Tartas. Deux hommes sont jugés aujourd'hui en comparution immédiate. Les faits remontent à la nuit du 4-5 juillet. Les prévenus sont soupçonnés de violence sur un troisième homme, un festaire, à qui l'un des prévenus a porté un coup de couteau à la gorge à quelques centimètres de la carotide. Ils ont été interpellés deux semaines après la bagarre et sont donc jugés cet après-midi à Dax.
4: Opération grand nettoyage.
6: 80 personnes ont répondu à l'appel de ce couple d'agriculteurs de Saint-Pierre-du-Mont, dont le champ a été envahi par 170 caravanes de gens du voyage en début de semaine dernière. La communauté n'est restée que 24 heures, faute de disposer de suffisamment d'électricité, mais ça suffit pour rendre cette prairie dangereuse pour les vaches qui vont y pâturer. Une opération de nettoyage était donc organisée hier et en une heure, tout était propre, se réjouit l'agricultrice Patricia Beaumont.
8: 80 personnes, ben c'est super. Et puis après, plus on est et plus ça va aller vite et mieux le travail sera fait. Ça montre qu'il y a de la solidarité et on est ravis parce qu'en fait, c'est très minutieux. Hein. C'est des tout petits bouts de câbles qui ont été laissés sur la parcelle. Le gros, les papiers, les plastiques, vraiment ce qui est voyant a été enlevé hein, quand même. Donc ils ont laissé un terrain propre sur les gros plastiques. Par contre, je pense qu'ils ont dû couper du câble. Et en fait, c'est ça, on a trouvé des câbles, des vis, on a trouvé 20 ou 30 mètres de câbles qui étaient restés sur la parcelle. Ça rentre dans une machine, ça coupe la machine. Et les petits bouts de câbles, s'ils restent dans le foin, les vaches vont ingérer les bouts métalliques. Ça va arriver dans l'estomac, dans la panse. Les bouts métalliques vont percer l'intestin, ça fait mourir les vaches.
6: Près de 90 kilos de déchets, dont une vingtaine de kilos de câbles de cuivre, ont donc été ramassés hier en une heure. Reportage dans l'Info d'ici. On a suivi l'opération à 6h32. Pour ou contre, les députés doivent se prononcer sur la loi d'urgence agricole. Le vote solennel a lieu ce soir vers 21h30. La version définitive du texte a été adoptée la semaine dernière en commission mixte paritaire. Elle prévoit notamment de faciliter la construction de retenues d'eau à usage agricole, d'obliger les cantines scolaires à acheter des produits d'origine européenne, mais aussi de réintroduire des pesticides interdits en France mais autorisés au sein de l'Union européenne, une mesure qui divise jusqu'au sein du gouvernement.
4: Les footballeurs espagnols sont champions du monde.
6: Ils se sont imposés en finale de la Coupe du Monde hier soir 1-0 face à l'Argentine. Léo Messi et ses partenaires ont longtemps résisté face à la large domination de l'Espagne. Ils ont fini par perdre un joueur expulsé au bout du temps additionnel et se sont donc inclinés en prolongation sur un but de Ferran Torres. L'Espagne rejoint au palmarès la France avec deux titres. Le meilleur buteur, Kylian Mbappé, avec 10 buts. Et celui-ci, le meilleur de l'histoire de la compétition, 22 buts. Quant au meilleur passeur du tournoi, c'est aussi un Français, Michael Olysée, 7 passes au compteur. Football encore pour vous dire que le Stade Montois Football, qui évolue en Régional 1, jouera contre les Girondins de Bordeaux la saison prochaine. Les poules de Régional 1 ont été dévoilées ce week-end. Les Montois font partie de la poule B, tout comme les Girondins rétrogradés à cause de difficultés financières.
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6: La météo, Jérôme.
4: Quelques nuages présents ce matin et puis vite dissipés. C'est le soleil qui brille jusqu'à ce soir avec des températures maximales aujourd'hui entre 33 et 36 degrés. Voilà le menu météo.
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4: Et voilà l'été avec des graisses vertes.

0: Les négresses vertes, voilà l'été. George McRae dans un petit instant pour le retour de la musique avec Rock You Baby. D'ici là, le docteur Kerzek viendra pour sa consultation matinale. On parlera de cicatrisation en été.
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0: Mais là, tout de suite, on joue parce que mais c'est l'heure déjà, mais oui. On saute à peine du lit et ça y est, il y a déjà du cadeau à gagner. C'est l'heure de la grande feria, Leïla.
3: Oui.
0: Avec à gagner.
3: J'ai pas envie de vous le dire, Jérôme.
0: D'accord. Alors, gardons le cadeau.
3: Mais si, c'est parce que je voulais le garder pour moi, mais non, allez. On vous fait gagner ce matin vos deux entrées. Non, pas du tout. Non, mais allez-y, en fait.
0: Deux entrées pour Aquatique Land à la Benne.
3: Ah, la Benne.
0: C'est ça. Ouais, c'est ça. Le parc aquatique incontournable niché en pleine forêt de Peyre. Au programme avec Aquatique Land. Piscine à vagues géantes pour se détendre. Un lagon pour les enfants sécurisé, bien comme tout. Il n'y a pas de souci. Les parents peuvent dormir sur leurs deux oreilles.
3: Non, il faut les surveiller quand même.
0: Ouais, mais c'est surveillé quand même à côté.
3: Oui, mais quand même.
0: On surveille, mais de loin. Les toboggans, bien entendu, on va le mettre là maintenant. Il y a des toboggans pour les amateurs de sensations fortes. Le fameux Free Fall, c'est un toboggan de 12 mètres de chute libre pour les amateurs de sensations. 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Vous voulez repartir avec vos deux entrées pour Aquatique Land à la Benne? Alors jouez tout de suite et tendez l'oreille. Nous jouons avec les sonos de nos bodegas de la Grande Feria. Dans la rue de notre Grande Feria, deux bodegas se font face. Chacune diffuse sa musique. Il y a deux sonos différentes, donc deux titres diffusés en même temps. À vous d'identifier un de ces deux titres. Attention, ça fait comme ça. J'aurais tendance à dire que c'est donné, hein, mais bon, quand même, si vous avez identifié un des deux titres, dépêchez-vous. Laurence attend vos bonnes réponses au 05 58 46 50 50. Deux entrées pour Aquatique Land à la Benne sont en jeu. Bonne chance à vous.
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0: Le docteur Kerzek est avec nous à 6h12. C'est l'heure, oui, de parler santé et de parler cicatrisation en été aujourd'hui. Bonjour docteur.
7: Bonjour à toutes et à tous. Aujourd'hui, on parle de ce petit désagrément estival qui arrive toujours au pire moment. Une petite blessure, un coup de soleil qui pèle, une éraflure en faisant du vélo. Et là, on se demande comment on va faire pour bien cicatriser. Parce que c'est vrai qu'en été, entre le soleil, la chaleur, le chlore, le sable, la peau, elle a du mal en fait à faire son travail de réparation. La cicatrisation, c'est une véritable chorégraphie biologique. Trois actes. L'inflammation. C'est pour ça que c'est rouge et c'est chaud au début. Ensuite, la prolifération, la peau se reconstruit. Et ensuite, le remodelage, c'est la cicatrice qui va se renformer. Mais en état, en fait, il y a des troubles faits. Les UV, bah oui, le soleil, ça ralentit la cicatrisation. Et puis, ça peut même la colorer, cette cicatrice. La transpiration, ça macère, ça favorise les infections. Et puis, l'eau de mer ou de piscine, bah avec le sel ou le chlore, ça va assécher. Résultat, une simple éraflure peut mettre trois fois plus de temps à guérir qu'en hiver et laisser une tache brune disgracieuse. C'est ce qu'on appelle l'hyperpigmentation. Alors, les signes, bah, il faut surveiller une plaie qui reste rouge, chaude, douloureuse après 48 heures. Il faut surveiller l'apparition de pus, voire une pigmentation, des points noirs à la surface. Ça signe qu'une croûte s'est infectée en dessous. Et puis une lenteur à se refermer. Tout ça, ce sont des signes de cicatrisation qui ne se passent pas très bien.
0: Bon, et alors, quels sont les bons gestes à adopter dès la blessure et ensuite pendant l'été pour que ça cicatrise nickel?
7: Dès la blessure, dès les premières heures, on nettoie doucement mais sérieusement de l'eau tiède et du savon ou du sérum physiologique, pas d'oxygène. Ça risque de brûler. On rince abondamment, on enlève toutes les saletés. Ensuite, on désinfecte sans excès. Une application de chlorhexidine, par exemple, de la diseptine, de l'ibiscrub. Attention à la bétadine, peut colorer la peau, mais c'est temporaire. Et on évite justement tout ce qui colore. Troisième conseil, on protège par un pansement adapté, une petite plaie propre, un pansement hydrocolloïde, par exemple, ou un pansement simple. Là, vous allez demander conseil à votre pharmacien ou pharmacienne préférée. Et puis, pendant l'été et les semaines suivantes, en fait, l'ennemi, c'est le soleil, parce qu'une cicatrice exposée aux UV, elle va foncer et elle va se colorer de manière définitive. Donc, il faut vraiment la protéger, mettre une crème solaire indice 50+, ou même la protéger physiquement avec un chapeau, un pansement, ce que vous voulez. Et puis l'autre conseil, c'est d'hydrater, de masser sans irriter. Et si vous avez des antécédents de cicatrices kéloïdes, vous savez, qui sont hypertrophiques, prévenez votre médecin, allez consulter. Il pourra vous prescrire des pansements adaptés à porter quelques heures par jour pour aplatir la cicatrice. Allez, bon été, bonne santé, à l'écoute d'ici, bien sûr.
0: Merci pour ces infos, docteur. Et bon réveil tout tranquillement. Avec le soleil qui va briller aujourd'hui, on attend quand même jusqu'à 36 degrés encore une fois aujourd'hui. On va avoir chaud. À l'heure actuelle, 20 degrés à Saint-Dair. C'est ce que nous dit Didier. En nous souhaitant une bonne semaine. 20 degrés également à Gamarde, à Gamarde-les-Bains, avec Adeline qui nous le dit sur notre page Facebook.

0: George McRae, Rock You Baby. Des soirées mondaines au menu dans un petit instant pour la musique avec Auréa. Mais là, tout de suite, nous jouons. Mais oui, parce que c'est l'heure, c'est la grande feria.
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0: Et on joue avec Jean-Bernard, qui est à Mont-de-Marsan, voilà, qui se réveille avec nous et qui se dit, tiens, si je tentais ma chance. Bonjour Jean-Bernard.
3: Bonjour Jérôme.
0: Ravi d'être avec vous. Tout va bien chez vous?
3: Oh, très bien, très bien.
0: Bien réveillé à la fraîche?
3: Oh, très bien, oui.
0: Prêt à attaquer les férias de la Madeleine?
3: Oui, prêt. Alors, prêt, là.
0: Là, ça va pas rigoler, là.
3: Bon. Non.
0: Bon, ça commence à se préciser. Je peux vous dire que déjà, ce matin, en arrivant devant la radio, les premiers manèges commencent à s'installer, sont arrivés dans la nuit. Enfin, ils s'installent.
4: Le premier.
0: Mais ils ne sont pas loin. Hein. Je pense que, voilà, d'ici la fin de journée, ça va commencer à prendre forme. Oui. Jean-Bernard, j'ai à vous proposer vos invitations pour aller à la fraîche, passer une petite journée sympa du côté d'Ocaticland à la Benne. Pour repartir avec ces invitations, nous avons joué avec nos sonos de Bodega dans la rue de notre grande feria. Deux Bodegas se font face et chacune diffusant sa musique. Ça donne ce mélange ce matin. Et le but de la manœuvre était d'identifier un des deux titres de ce mix. Alors Jean-Bernard, ça dit quoi ?
3: Sabrina, boy.
0: Mais oui, Sabrina avec boys. Et dans la bodega juste en face, on essayait de diffuser du Michel Sardou.
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0: Eh bien, Jean-Bernard, c'est gagné. Je suis ravi de vous offrir vos invitations pour Aquaticland à la Benne. À vous une journée avec les piscines à vagues, le lagon pour les enfants ou alors les toboggans, si vous êtes amateur de sensations fortes. Jean-Bernard, passez une belle journée. Merci de vous réveiller avec nous.
3: Merci beaucoup. 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
0: Salut Bernard. Allez, on part en balade avec l'agence touriste. Tous les matins à cette heure-ci avec Bernard Tessier, l'agence touriste permet de donner la parole aux vacanciers ou à ceux qui sont là pour les accueillir.
6: Et ce matin, on va à la rencontre de Martin. Il est chargé d'exploitation au cinéma de Conti, cinéma qui vient juste de rouvrir.
7: La tournée continue sur votre radio ici, Gascogne. Et je me suis arrêté, figurez-vous, à Contis, avec justement une salle de cinéma. Bonjour Martin.
8: Bonjour à vous.
7: Qu'est-ce que vous faites exactement ?
8: Je suis le chargé d'exploitation du cinéma de Contis, sur la nouvelle version 2026. Étant du cru de Contis, c'était un petit peu notre poumon culturel. On réouvre sur la même formule, donc un cinéma, mais on y ajoute un petit côté polyvalent, sur une salle polyvalente. On va apporter du concert live, des conférences, de l'humour, et le mythique bar à cocktail du cinéma que tant de personnes appréciaient. Petite nouveauté, on fait un coffee shop le matin de 9h à 17h. C'est un lieu rempli de charme et ça vaut le détour sur les activités autres que le surf.
7: Vous-même, vous êtes de Contis, Martin ?
8: Exactement. Enfant du cru, saisonnier depuis très jeune. Après, je fais des études dans le vin. J'ai effectivement loué le bar du cinéma en 2022 avec mes amis Louis et Django. Je suis parti faire ma carrière un petit peu à l'international, au Japon, en Italie et aux Açores. Et je suis rentré en mars et on m'a proposé ce poste de revenir à la maison, entre guillemets. J'ai apprécié parce que c'est un lieu qui j'ai un grand affect et c'est un joli challenge. J'y suis à fond dedans. C'est une très grande salle en mono-écran. C'est un grand bâtiment. C'est un bar avec deux terrasses. Il y a plus de 150 places assises et il faut ramener ce monde dans ce lieu culturel qui, pendant 3 ans, pivotait entre fermeture, ouverture, où on ne savait pas trop ce flou. Essayer, voilà, de captiver cette clientèle, ces locaux et de les séduire. Dès le premier jour, on a vu la clientèle de Reiner.
7: On va préciser que Reiner, c'était l'ancien propriétaire avec Betty Bear.
8: C'est ça, c'est l'ancien mythique propriétaire de ce cinéma. Les gens ont vraiment apprécié cette nouvelle version et c'est agréable d'être soutenu. Il y a une clientèle assez nouvelle, mais vraiment, c'est pour ça qu'on ouvre cette set de 9h à 2h. C'est qu'il y a un large panel de clientèle et il faut proposer cette offre-là pour eux.
7: On va décrire un peu les lieux. Il y a la salle de cinéma, il suffit de passer une porte et on est au bar.
8: Exactement, le bar est limite connecté au cinéma. C'est pour ça qu'on parlait de cohabitation. Je connais très peu de cinémas personnellement qui ont un bar juste devant les fauteuils cinéma et on a aussi une jolie terrasse arrière qui est cachée, très tropicale, et devant une terrasse classique café. Il y a de l'espace, il y a plein de niveaux, c'est un bâtiment très atypique qui a beaucoup de charme et on peut jouer avec les espaces et les niveaux.
7: Qui est le projectionniste dans la salle de cinéma ?
8: Alors on tourne, enfin je peux faire le rôle de projectionniste. Il y a Maxime qui nous épaule aussi et Marley. On est très demandeurs sur des réalisateurs ou même sur des artistes pour les faire venir et intervenir, échanger. Ce lieu a besoin de chaleur et énormément d'échanges, surtout sur un petit village.
7: Martin donc qui bosse ici au cinéma de Contis et pas que, puisque il y a le bar à côté, on vous l'a dit, avec les terrasses et tout ça. Donc allez faire un tour en été et en toute saison, j'allais dire, puisque il y a plein de choses intéressantes qui s'y passent. Merci et puis d'ores et déjà. Été, Martin.
8: À vous aussi également.
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0: Bernard Tessier et son agence touriste. Allez, réveillez-vous sereinement ce lundi qui s'annonce chaud, ensoleillé, chaud. Quelques petits nuages ce matin pour la déco. Et très vite, on les oublie pour passer en mode soleil. 36 degrés au plus chaud cet après-midi à l'intérieur du département. On n'en est pas encore là avec 21 degrés sur Mont-de-Marsan, nous dit Frédéric. Et en aussi, donc, la Madeleine, oui, se met en place sereinement. Ludovic à 19 degrés sur Saint-Sever et sur la Bastide d'Armagnac. Françoise nous annonce un ciel bien dégagé.

0: Soirée mondaine avec Auréa. Dans 3 minutes, le retour de l'info à 6h30. Mais juste avant l'horoscope avec Catherine Viguier, elle arrive.
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0: Et à 6h28, l'horoscope, avec Catherine Viguier. Ça dit quoi pour aujourd'hui, Catherine?
5: Ah, il y a des oppositions. Bélier, vous êtes partagé entre aller de l'avant et patienter. En août, vous saurez. Taureau, vous vous refaites une santé morale, physique et tout sera réussi. Gémeaux, on vous suit ou pas, peu importe, vous voulez vivre comme vous le sentez. Cancer, de très bonnes choses au sujet de la famille ou de votre lieu de vie, il ne faut rien lâcher. Lion, jolie journée, vous sentez que la vie est belle en vous baladant, en changeant quelque chose à votre quotidien. Vierge, prenez des initiatives, surtout aujourd'hui côté finances, cela vous rassurera. Balance, vous pourriez ressentir des blocages, mais il ne faut pas s'arrêter, il faut persévérer. Scorpion, il faudra canaliser des pensées sombres à un léger vague à l'âme, vous savez faire. Sagittaire, vous menez si bien les équipes et aujourd'hui vous organisez, vous gérez, on compte sur vous. Capricorne, et si vous receviez une annonce au sujet de votre avenir professionnel aujourd'hui, c'est possible. Verseau, en pleine remise en question, vous passez plutôt une bonne journée, douce, bien entourée. Poisson, vous avez envie, besoin d'aimer fort, sensuellement, et c'est possible aujourd'hui. Et pour nous tous, la Dolce Vita, on se la crée.
0: Oh bah c'est pas mal ça quand même. L'horoscope avec Catherine Viguier.
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0: Leïla dans l'info.

0: ABC à 16h32.
1: Bien, on va parler de cette opération de ramassage des déchets organisée sur un champ à Saint-Pierre-du-Mont après le passage de 170 caravanes de gens du voyage.
0: On vous en parle, parce qu'on y était, juste après le 90 secondes info. 90 secondes info, Cyril Ardo-Redon.
2: Les champions du monde de foot pour les 4 prochaines années, ce sont eux, les Espagnols. L'Aurora s'est imposée face à l'Argentine 1-0. Deux images à retenir de cette finale. La fête dans les rues en Espagne et Lionel Messi en pleurs. Maigre réconfort pour Kylian Mbappé, sacré meilleur buteur du tournoi. Il garde la tête du classement historique. Et des analyses vont être menées sur les ossements de Delphine Jubillard pour déterminer les causes de sa mort. 5 ans et demi après sa disparition, le parquet a confirmé hier soir que les os découverts la semaine dernière appartiennent bien à l'infirmière. Ils ont été retrouvés suite aux aveux et aux indications de son mari Cédric. Une piétonne tuée à Paris, projetée sur 20 mètres, percutée au niveau d'un passage piéton par une voiture qui roulait à plus de 100 km/h. 2 personnes ont été interpellées quelques minutes après. Le véhicule était immatriculé en Pologne. Du cannabis a été retrouvé à l'intérieur. Une enquête pour homicide routier est ouverte. Les députés votent une dernière fois ce soir sur la loi d'urgence agricole après l'accord trouvé avec les sénateurs la semaine dernière. Texte controversé qui prévoit notamment de réautoriser un pesticide interdit. 3 maisons brûlées et 50 personnes évacuées à Trignac, près de Saint-Nazaire en Loire-Atlantique. Dans le Var, 200 hectares parcourus par les flammes aux Arcs et à Tarado. Ce matin, 27 départements sont placés par Météo France face au risque en orange, face au risque élevé de feux de forêt. Et puis, plus que 6 départements du Sud en vigilance orange canicule ce matin. Il s'agit de l'Hérault, du Gard, des Bouches du Rhône, du Var et de la Corse.
0: Ici Gascogne, 6h32. Dans l'info d'ici, une opération solidaire de ramassage des déchets, Laïla.
1: Oui, 80 personnes environ ont répondu à l'appel de Patricia et de Jean-Luc Beaumont hier à Saint-Pierre-du-Mont. 170 caravanes ont investi lundi dernier, on vous en avait parlé hein, sur Ici Gascogne, ont donc investi leur champ situé en bordure de la 2x2 voies en allant vers Dax. Les gens du voyage sont restés 24 heures, ils ont nettoyé avant de partir. Mais c'est une prairie hein, sur laquelle les vaches pâturent, il ne faut donc laisser aucun déchet, notamment aucun câble en cuivre, au risque de mettre le bétail en danger. Alors pour ramasser le maximum de déchets, les deux agriculteurs avaient donc fait appel à la solidarité, Thierry Maïs.
3: Plus de 80 personnes, de la famille, des amis, mais aussi des collègues et des voisins, se sont réunis à la fraîche dès 8h du matin. L'agriculteur Jean-Luc guide tous les bénévoles.
4: On va faire une ligne, on se met tous à distance 1 mètre les uns des autres. Et quand on sera au bout, on va repartir dans l'autre sens.
3: L'idée, c'est de quadriller toute la parcelle de 5 hectares, l'équivalent de 8 terrains de football, pour ramasser le maximum de câbles, car c'est sur ce champ que pousse le foin pour les vaches, qui risquent de mourir si elles ingèrent ces câbles. Pour Alain, c'était une évidence de venir aider.
5: Je ne me suis même pas trop posé la question. Là, on est nombreux, ça va nous prendre même pas toute la matinée. Si elle avait dû faire ça toute seule ou avec son compagnon, ça lui aurait pris une semaine.
3: Équipé d'une paire de gants et d'un sac poubelle, Christophe et concentré.
6: Je frotte avec le pied par terre un peu pour voir. Quand j'ai un doute, je me baisse, je ramasse. Mais des fois, c'est des brins d'herbe, on dirait un câble. Je fais ça méticuleusement.
3: Les petits bouts de câble ne mesurent que quelques centimètres.
6: C'est de couleur, alors jaune et vert, on va pas pouvoir voir grand-chose, je pense. C'est pas évident à ramasser. Je prends le temps, de toute façon, ça va pas changer grand-chose que je fasse plus vite ou moins vite.
3: Les bénévoles sont organisés et avancent tout doucement.
4: Vous repartez comme ça, là.
7: Ah, pas de ce côté.
4: Non, de l'autre côté.
3: Les yeux rivés sur l'herbe, Marie a peur d'en oublier.
8: L'herbe est haute et je suis pas sûre qu'on voit tout. On a eu, il en restait.
3: En une heure, les 80 bénévoles ont réussi à nettoyer le champ.
1: Et grâce à cette grande mobilisation, 88 kilos de déchets ont été récoltés, dont 26 kilos de câbles en cuivre et très exactement 93 mégots de cigarettes et 18 bouteilles en verre canette et autres déchets en plastique.
0: Leïla dans le journal à 7h.
1: Et bien on va voir que les agriculteurs de la coordination rurale sont appelés à désobéir, à continuer à prélever l'eau dans les rivières malgré dans certains secteurs des Landes le placement en crise sécheresse, au niveau de crise par rapport à la sécheresse. Et puis la procureure de la République de Mont-de-Marsan communique, hein, après l'injonction du garde des Sceaux de recenser toutes les plaintes pour violences sexuelles sur mineurs partout en France, et bien dans le ressort du parquet de Mont-de-Marsan, il y en a eu 200 290, hein, 290 enquêtes en cours pour violences sexuelles sur mineurs.
0: Allez, 6h34, des nouvelles de la météo pour vous dire qu'on va encore avoir chaud aujourd'hui, et chaud d'ailleurs une bonne partie de la semaine, puisque j'ai regardé les prévisions de Météo France jusqu'à vendredi, où on est sur un indice de confiance raisonnable de 3 sur 5. On aura en moyenne 34 à 36 degrés l'après-midi à l'intérieur du département, 31 à 32 degrés sur le front de mer, et surtout du soleil, du soleil, du soleil. Ça risque de changer à partir de fin de semaine. Samedi, dimanche, Météo France parle d'un risque de pluie ou d'averse dès samedi matin, et ce sera valable pendant tout le week-end. On aura l'occasion d'en reparler. Pour aujourd'hui, en tout cas, les nuages peuvent être là au-dessus de nos têtes en cours de matinée, très vite dissipés. Le soleil arrive et les maximales pour aujourd'hui, ça y est, c'est reparti pour un tour. 32 à 36 degrés.
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0: Et Kumba, c'est Jean-Pierre Madère.

0: Macumba, Jean-Pierre Madère. Dans un petit instant, c'est notre vétérinaire qui va venir nous retrouver, le docteur Pierre Faber, avec cette question. Collier ou harnais quand on promène son chien? C'est la grande question. Qu'est-ce qu'on choisit? Plutôt un collier, plutôt un harnais? Toutes les explications avec notre vétérinaire dans un petit instant.
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0: Mais là, 6h39, nous partons pour l'écomusée de Marquèze. Oui, parce que tout cet été, nous rendons visite à l'écomusée de Marquèze de Sabre, site parmi les plus visités de notre département, un écomusée qui propose une plongée dans les landes du 19e et qui regorge de trésors.
3: Et ce matin, avec Pauline Bézina, gros plan sur le fameux train de Marquèze pour un voyage dans le temps.
4: L'écomusée de Marquèze à Sabre regroupe une multitude d'objets anciens que nous mettons en lumière sur Ici Gascogne. Martial Soulier, bonjour.
5: Bonjour.
4: Vous êtes agent à l'écomusée.
5: C'est ça, depuis 5 ans.
4: Depuis 5 ans.
5: Et affecté au train.
4: Et j'ai donc devant mes yeux une photo de ce fameux train, vert, jaune, rouge, de plein de couleurs différentes. Est-ce que vous pouvez m'expliquer un petit peu l'histoire de ce train et à quelle époque on fait référence?
5: Alors, les locaux datent des années 70. Les wagons, ce qu'on appelle les Palavas, viennent de Palavas-les-Flots, ont été construites entre 1903 et 1913, donc c'est pas hier. Elles sont assez rustiques, elles sont dans leur jus. Donc on essaie de les maintenir au maximum de ce qu'on peut en gardant tout à fait leur jus. Donc on est sur un vieux train. On est sur un vieux train qui a plus de 100 ans.
4: Et c'est un vieux train qui est encore opérationnel aujourd'hui?
5: Oui, on roule encore avec. On a encore fait dernièrement les entretiens habituels, tout ce qui va bien avec.
4: Et en saison, vous permettez aux visiteurs de monter dedans et de faire...
5: C'est ça, on est parti pour 10 à 11 allers-retours, allez.

0: Qu'est-ce que vous pouvez me dire sur ce que c'est d'entretenir des trains qui portent autant d'histoires?
1: C'est compliqué parce que bon, on peut pas mettre des matériaux de nos jours, ça c'est sûr. Le travail à l'ancien, faut le connaître. On peut pas faire tout et n'importe quoi dessus. Les peintures, la boiserie qui est à restaurer tous les ans, les marchepieds, enfin tout ce qui concerne tout ce qui concerne la voie, quoi.
0: D'accord, donc c'est vraiment un art à part entière, quoi. Il faut vraiment s'adapter.
1: On peut pas prendre des matériaux de nos jours pour remettre sur ce type de train, quoi. Faut lui garder son authenticité, voilà, exactement, c'est le mot que je cherchais.
0: Donc à l'époque, c'était presque un objet du quotidien, j'imagine.
1: C'est les palavas, c'est ce que je dis, hein, c'est les voitures. Tournées dans les roues, du côté de Palavas-les-Flots. Elle faisait la ligne Palavas-les-Flots-Montpellier dans les années 30. Pour une petite histoire, j'ai une dame qui est venue il y a 2 ans, qui prenait ce train dans les années 40 à Palavas-les-Flots. Ça lui a fait drôle de les revoir ici.
0: Ce même train que là, je vois en photo.
1: Alors, pas la loco, hein. Quand on parle du train, c'est juste les voitures.
0: Ouais, juste les voitures.
1: Ouais. Bon, après, je pense que les Palavas aussi, ça a dû lui faire drôle de les voir.
2: L'écomusée de Marquez à Sabre dévoile ses trésors. 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
3: Ici Gascogne, 6h42. Notre vétérinaire se prépare dans un petit instant. C'est le docteur Pierre Fabem pour répondre à cette question. Pour balader le chien cet été, collier ou harnais? Réponse dans moins de 30 secondes.
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3: Allez, c'est l'heure d'aller voir notre vétérinaire à 6h43, le docteur Pierre Faber. Et donc ce matin, je le disais, docteur, la question qu'on va se poser pour la balade avec le chien, collier ou harnais?
6: Au final, c'est surtout une question de bon sens et surtout de morphologie. En gros, le bon choix, c'est celui qui respecte l'anatomie et le comportement de votre chien. Un collier classique, c'est simple, pratique, facile à enfiler et on peut le laisser en place. Mais il a ses limites. Sur un chien calme, qui marche tranquillement au pied, aucun souci. Mais si votre chien tire comme un forcené, là, ça se complique. La pression se fait directement sur la trachée. Ça peut provoquer de la toux, voire des lésions chez les plus sensibles. Il faut être très vigilant, surtout chez les chiens de petite taille avec une trachée fragile. Pour eux, c'est non direct. Le harnais, lui, répartit les forces sur le poitrail et le dos. C'est beaucoup plus confortable et physiologique, surtout pour les chiens dynamiques et ceux qui ont des problèmes de cervicale. Les chiens âgés, un peu arthrosiques, les molosses ou les teckels, par exemple.
3: Et on entend parfois dire que le harnais ferait tirer davantage le chien, c'est vrai?
6: C'est ce qu'on entend, oui, mais en réalité, c'est souvent faux. Ce qu'on observe, c'est quand on change de matériel, le chien teste. Il sent que ça n'est pas pareil, que la pression a changé, et il cherche parfois à se dégager. C'est juste une phase d'adaptation. D'ailleurs, beaucoup de chiens qui tirent avec un harnais tirent aussi avec le collier. Simplement, avec un collier, comme la traction se fait sur la gorge, il risque de tousser, de s'étrangler, donc il tire un peu moins. Mais ce n'est pas de la magie, c'est juste qu'ils se font mal. Il existe aujourd'hui des harnais dits anti-traction, avec une attache frontale au niveau du poitrail, qui permettent de désamorcer la poussée, mais harnais au collier, le seul levier, c'est l'éducation.
3: Bon, si on résume, c'est harnais pour tout le monde.
6: Pas forcément. Le collier reste très bien pour les promenades de tous les jours, surtout avec un chien calme et bien éduqué qui marche au pied. C'est simple, facile à enfiler, parfait pour une petite sortie tranquille. Mais dès que la balade devient plus sportive, plus longue, ou qu'on veut trotter un peu ensemble, là, c'est harnais direct. Et dans tous les cas, on oublie les colliers étrangleurs, à pointe ou à décharge électrique. Ça n'apprend rien et ça fait juste mal.
3: Ah ben c'est noté, merci pour ces infos docteur. Allez, on se réveille avec 17 degrés à Roquefort à l'heure actuelle et un ciel parsemé de nuages, c'est ce que nous dit Virginia. Petit coucou à Virginia. Jacques à 19 degrés ce matin au Saut du Lit. Nous sommes du côté de Salanches et puis à Saint-Paul-en-Borde, c'est nuageux. Retour au travail après un bon week-end, nous dit Frédéric, et 19 degrés ce matin. Oui, quelques petits nuages, c'est vrai, mais le soleil arrive très vite.

0: AM, ici Gascogne, il est 6h49. L'heure des 3 plus d'ici Gascogne. Ces petites infos qu'on a pour vous ici Gascogne tous les jours à vos côtés. Et on commence par aller observer les étoiles. Tiens, ce soir.
1: Le parc naturel des Landes de Gascogne dispose du label réserve internationale de ciel étoilé. On peut ainsi observer à l'œil nu plus de 4000 étoiles. Alors à Bellade, ce soir de 21h à minuit, on vous propose une observation des étoiles, session animée par l'Astroclub du Marsan.
0: Oui, pour en savoir plus, un seul numéro, 05 57 71 99 99. Samedi prochain, 19h30, on va manger des sardines à Audignon, parce qu'il n'y a pas que le magret dans la vie, il y a le poisson aussi. Et figurez-vous que c'est l'association de chasse qui organise cette sardine. On aurait pu manger du sanglier. Nenni, sardine pour tout le monde. Une soirée à 17 euros. Les réservations peuvent se faire via le mail de la mairie. mairie@audignon.fr.
1: Enfin, on parle déjà de la rentrée scolaire avec la mairie de Pouillon, hein, qui est à la recherche de bénévoles pour assurer l'aide aux devoirs des enfants de l'école élémentaire. Une aide une ou deux fois par semaine pour aider les enfants à bien assimiler les leçons, à avoir confiance en eux et à aider les enfants dans les devoirs.
0: Tout simplement. Alors, si l'aventure vous tente, vous avez un petit peu de temps à donner bénévolement, vous pouvez contacter le coordinateur scolaire de la commune de Pouillon au 05 58 98 21 62 05 58 98 21 62. Voilà pour ces 3 plus. Et la musique, ici Gascogne, vos chansons préférées toute la journée, d'El Sodouli s'il vous plaît, c'est Babacar et c'est France Gall.

0: Babacar, où es-tu France Gall, ici Gascogne, il est 7h05, dans 5 minutes c'est le retour de l'info, bien sûr, le journal, toute l'actu locale avec Leïla Benjelloun. D'ici là, on aura quand même quelques petites choses à faire, entre autres l'humour en tube avec Fred Ballard et ses humoristes. Et puis permettez-moi de relever cette information capitale, Leïla, parce qu'on parle des fêtes de la Madeleine à Mont-de-Marsan, mais figurez-vous que la Madeleine, c'est aussi une commune qui est à quelques pas de Guérande, et l'air de rien, ce week-end, s'y déroulait quelque chose de juste exceptionnel.
1: À Madeleine ?
0: À la Madeleine, oui, absolument. Se déroulait un défi, celui de réaliser la plus grande crêpe du monde. Et ils n'en sont pas au coup d'essai. Figurez-vous, c'est une association qui s'appelle l'association Les Mettés, qui habite donc, qui est installée sur cette commune de la Madeleine, qui déjà, alors parce que ce sont des vrais compétiteurs dans l'âme, en 1985, ils avaient réalisé une petite crêpe comme ça, entre bénévoles, de 4,85 m de diamètre. Bon, c'était pas mal. Ensuite, ils ont réitéré. En 85, ils l'ont réalisé, elle faisait 7,02 m. En 89, ils sont arrivés à 7,42 m. Et là, ils ont dit, cette année, nous allons essayer de battre le record et faire donc une magnifique crêpe d'au moins 8 m de diamètre. Alors, pour réaliser une crêpe de 8 m de diamètre, en dehors de la pâte, bien entendu, faut avoir le poêlon pour faire cuire la crêpe en une seule fois. Eh ben, figurez-vous qu'ils ont obtenu une subvention de la commune pour faire réaliser une poêle sur mesure tellement grande qu'elle est en 4 morceaux. Il y a 4 quarts pour faire la poêle en entier. Et le défi a été relevé hier de réaliser donc cette magnifique crêpe de plus de 8 m de diamètre qui a bien entendu ensuite été découpée et distribuée aux convives. Voyez comme quoi il s'en passe des choses à la Madeleine. On pourrait nous faire un truc énorme, je sais pas quoi. Alors le plus grand quoi, je ne sais pas, parce que bon, la plus grande tourtière, tiens.
1: Mais c'est difficile à faire. Enfin, c'est plus de boulot que des crêpes, quand même.
0: Ou le plus grand nid d'abeilles, alors, peut-être. Ça peut être sympa, ça.
1: Le grand pastis.
0: Le plus gros pastis. Ouais. Un pastis de 8 mètres de diamètre.
1: C'est ça.
0: Un truc énorme. Pourquoi pas? Écoutez, il faut avoir le four pour le faire cuire, le pastis. Bon, idée à suivre, en tout cas, parce qu'on n'est pas plus couillon qu'à la Madeleine, pas loin de Guérande. Allez, restez avec nous dans 3 minutes à 7 heures.
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0: Et la bonne humeur de Fred Ballard avec ses humoristes, c'est l'humour en tube. Si pour vous, aller faire les courses au supermarché est une corvée, eh bien on va essayer de transformer ça en vraie partie de fou rire.
8: Maintenant, dans les supermarchés, ils mettent des petites télés en tête de gondole qui diffusent des petits films tout merdiques pour vendre des produits juste en dessous, des produits tout merdiques aussi.
1: La grande distribution est toujours à la pointe de l'innovation quand il s'agit de nous faire acheter des trucs dont on n'a pas besoin. Céline n'y a pas échappé, hein, lui qui aime bien se gondoler en tête de gondole.
8: L'autre fois, donc, on était à Carrefour, on faisait les courses avec ma femme, elle m'avait posé devant une petite télé comme ça. Ouais, parce que nous, les mecs, on sert à rien quand on fait les courses, tu vois. Sauf pour pousser le cahier ou on fout n'importe quoi dedans, donc, tu vois. Donc elle me laisse devant une petite télé comme ça. Et puis là, j'étais content parce qu'elle m'avait laissé au bricolage. Alors ouais, d'habitude, elle m'aimait au linge, mais je m'emmerde au linge, tu vois. Ouais.
1: Voilà, si vous aussi, vous avez un conjoint encombrant et peu motivé, vous savez où le déposer pour pouvoir faire vos courses peinardes. Il se fera sûrement plus de copains au rayon bricolage qu'au rayon eau minérale. Au pire, il vous ramène un chiffon magique que vous dégagerez quand vous ferez la queue à la caisse, parce que ça aussi, c'est un petit plaisir du supermarché. Être juste derrière un gars qui vide son gros caddie.
9: Toi, tu vois, t'es derrière, t'attends. Et là, tu vois un petit bout de tapis. Là, tu te dis... Je vais commencer à décharger mon panier. Mais dès que tu prends le premier article et que tu effleures le tapis, le mec devant toi, il se retourne, se saisit du panneau client suivant, il le prend et il le pose violemment sur le tapis. Et souvent après, le mec, il te jette un regard à l'air de dire « Hé, on me baisse pas la gueule, moi !»
1: Ah bah oui, il y a des codes barres à ne pas respecter et des limites à dépasser hein, si on veut se marrer au supermarché. Surtout si le client suivant s'appelle Baptiste Le Caplain. Avec lui, à la caisse, on bipe les codes barres de rire. Et tout de suite, on se sent mieux.
0: Fred Ballard, l'humour en tube.
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0: Ici Gascogne, première sur l'actu locale dans les Landes. Il est 7h. Le journal Leïla Benjelloun.
10: 6 semaines pour réaliser un travail titanesque. La procureure de la République de Mont-de-Marsan a communiqué le bilan du recensement des plaintes pour violences sexuelles sur mineurs. Gérald Darmanin, le garde des Sceaux, l'a ordonné début juin après la mort de Liana, 11 ans, violée, tuée dans le Gers. Le suspect principal, Jérôme Barella, avait plusieurs plaintes contre lui pour des faits de viols et agressions sexuelles. Alors en France, plus de 85 000 plaintes pour violences sexuelles sur mineurs ont été recensées. 290 sur le ressort du parquet de Mont-de-Marsan, avec dans le même temps des arrestations et placements en garde à vue, Manon Clavry.
11: 19 personnes ont été interpellées précisément depuis un mois, c'est ce que dit le parquet. Certains ont déjà été jugés et condamnés en comparution immédiate, d'autres renvoyés devant le tribunal ou le tribunal pour enfants pour les suspects mineurs. La procureure ne donne pas de détails sur les affaires en question. Elle explique en revanche que parmi ces 290 dossiers actuellement sur le bureau des enquêteurs de la police et de la gendarmerie, 90 sont des dossiers de viol, 115 d'agressions sexuelles. Ce sont des dossiers qui ont en moyenne un an. Il y a assez peu de dossiers qui mettent en cause des suspects déjà connus pour ce genre d'affaires, comme c'était le cas du suspect de l'affaire Liana. 20 auteurs présumés ont des antécédents de violences sexuelles sur mineurs. Ce sont les dossiers ultra prioritaires, ceux pour lesquels elle demande aux enquêteurs de mener des investigations rapides, pas plus de 3 mois. Mais Alexa Dubourg confesse à demi-mot que ces délais pourraient être difficiles à tenir, tant les policiers surtout, mais aussi les gendarmes, manquent de moyens humains et techniques pour enquêter sur des dossiers si délicats, donc chronophage.
10: On y revient dans le détail. À 7h32 dans l'info d'ici, on verra notamment quelles procédures, quels garde-fous ont été mis en place pour éviter qu'une plainte ne passe entre les mailles du filet, demeure invisible tout en bas de la pile. Le corps de la femme retrouvée vendredi matin dans le courant de Mimizan a été identifié. Il s'agit d'une habitante de Mimizan, âgée de 70 ans. Une autopsie doit être pratiquée demain pour tenter de déterminer les causes de la mort. Les ossements retrouvés jeudi dans le Tarn sont bien ceux de Delphine Ossaguel. Cédric Jubilard avait indiqué aux gendarmes l'emplacement où il disait avoir enterré le corps de son ex-femme après être passé aux aveux. Les analyses génétiques ont donc confirmé qu'il s'agit bien de l'infirmière de 33 ans disparue il y a 5 ans et demi. Son ex-mari a avoué l'avoir enterré sous un monticule de terreau dans un champ en jachère situé à une quinzaine de minutes en voiture du domicile du couple.
0: La coordination rurale appelle les agriculteurs à désobéir.
10: Une partie des cours d'eau landais sont placés en alerte sécheresse, voire carrément en crise. C'est le cas par exemple dans le secteur d'Agetmo, où les agriculteurs ne peuvent plus prélever de l'eau dans la rivière pour arroser leurs cultures et notamment leurs champs de maïs. Alors que les cultures ont souffert et continuent de souffrir de la canicule, la coordination rurale appelle les agriculteurs du département à ne pas obéir, à continuer à irriguer leurs champs. C'est presque une question de survie, plaide Joël Descat, le président de la coordination rurale dans les Landes.
12: Le moral est très bas dans nos campagnes parce que les gars sont très fatigués, déjà d'une avec ce mois d'irrigation, ces chaleurs extrêmes et à un point où c'est qu'ils voient qu'ils vont pas atteindre des objectifs. Et donc, ça a des conséquences économiques sur les exploitations qui vont se répercuter dans les mois à venir. On en est à un stade que les gars sont prêts à enfreindre le règlement. C'est vrai, on sait très bien qu'on se met dans la loi, mais c'est à la fois symbolique aussi pour montrer le ras-le-bol de pas être toujours entendu. La période d'irrigation est nettement avancée par rapport aux années précédentes. La plupart des semis ont été assez précoces en avril. Vu des températures qu'il y avait encore ces derniers jours à 40 degrés, le but, c'est quand même de sauver des cultures. On sait très bien qu'on risque des sanctions. On verra si les autorités peuvent nous entendre quand même.
10: Les agriculteurs qui désobéissent et continuent d'arroser leurs champs en pompant dans les cours d'eau en alerte ou en crise risquent jusqu'à 75 000 euros d'amende. Les gendarmes enquêtent après plusieurs incendies suspects à Soustons. 4 feux de forêt en un mois dans le même secteur, près du golfe de Soustons, dans le même créneau horaire en fin d'après-midi, alors même qu'il est interdit en ce moment de se rendre en forêt parce que les landes sont en risque élevé incendie. Le dernier feu, c'était samedi après-midi. Les flammes ont détruit 2400 mètres carrés de pins de 20 ans.
0: L'US Tyros lance un appel pour trouver du travail à ses joueurs.
10: Et le club de rugby évolue en National 2 et donc en championnat amateur. Les joueurs ne peuvent pas donc vivre de leur pratique du rugby. Alors pour les aider, le 15 de la Fougère veut activer ses réseaux. Il a publié une petite annonce sur les réseaux sociaux. Ça concerne les recrues venues d'ailleurs, comme les jeunes joueurs qui arrivent en catégorie senior et qui cherchent un premier emploi. Un coup de pouce naturel et essentiel, explique Olivier Britz, le co-président de l'US Tyros.
13: On pense dans le club que pour être bien dans son rugby, il faut être bien dans sa vie. Et pour être bien dans sa vie, surtout dans la région où on vit, qui est très agréable, mais qui est chère, il faut travailler. Donc ça, c'est tout à fait naturel pour nous d'aider nos joueurs dans le rugby, mais aussi dans l'extra-rugby. C'est un état d'esprit et c'est indispensable au bon fonctionnement du groupe senior, à la performance sportive. Tout est lié dans une saison de rugby. On a un réseau de partenaires qui est conséquent, donc on s'appuie dessus, on s'appuie sur le réseau de ce réseau, nos connaissances, et globalement on arrive à trouver des emplois qui correspondent bien à ce que cherchent les joueurs et à leur projet, à leur double projet, je dirais, projet professionnel et projet sportif.
10: Dans le détail, le club recherche un poste de commercial, cadre commercial, ainsi que deux autres emplois compatibles avec le rugby, c'est-à-dire qu'il faut avoir les week-ends et les soirées libres pour pouvoir s'entraîner. Alors si vous recrutez ou que vous connaissez une entreprise qui recrute, il vous faut contacter le club par mail. On vous a mis toutes les infos sur ici.fr. 16 ans après, la Coupe du Monde revient en Espagne. La Roja, qui avait éliminé la France en demi-finale, a décroché hier soir près de New York la deuxième étoile de son histoire après celle de 2010. Il a fallu batailler, patienter face à l'Argentine de Léo Messi, recroquevillé en défense. Mais ce sont finalement les Espagnols qui s'imposent en finale de la Coupe du Monde grâce à un but de l'attaquant du FC Barcelone, Ferran Torres, à la 106e minute pendant les prolongations. Les taureaux des corridas de la Madeleine sont arrivés à Mont-de-Marsan. Les festaires noueront le foulard mercredi midi. Mais les corrales des arènes du Plumasson ouvrent au public dès cet après-midi pour découvrir les taureaux de la Feria. C'est gratuit. Des taureaux de Ramdilla, Escolar Gil, Zacarias Moreno et Victorino Martín, mais aussi les 6 taureaux qui fouleront le sable samedi pour l'Encerona, le solo de Daniel Luque.
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10: La météo, Jérôme.
0: Est-ce qu'il fera beau et chaud pour cette Madeleine? Oui, si on en croit Météo France, en tout cas jusqu'à vendredi, puisque Météo France voit ensuite l'arrivée de pluie à partir de samedi matin. Mais là, par contre, c'est sûr et certain, jusqu'à vendredi, le mercure va grimper entre 33 et 36 degrés et ça commence aujourd'hui avec quelques nuages ce matin qui vite vont se dissiper et laisser place au soleil. Jusqu'à ce soir, 32 degrés attendus en moyenne au bord de l'eau sur le front de mer, 34 à 36 degrés à l'intérieur du département.
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0: Et la musique de Joe Dassin dans les yeux d'Émilie.
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0: Ça vous met en joie, ça vous met en trop.
1: Ah, je me prépare pour la Madeleine.
0: Eh ben, c'est la question que j'allais vous poser. Selon vous, à plus ou moins 10 fois, combien de fois sera interprété le titre des yeux d'Émilie entre mercredi et dimanche soir?
1: Comment ça, à plus ou moins 10 fois? J'ai pas compris la question.
0: Je compte une marge d'erreur de 10 fois.
1: Combien 1500.
0: De fois, 1500 fois, vous pensez, entre mercredi et dimanche pour les férias de Mont-de-Marsan?
1: Ouais.
0: Entre la version de Joe Dassin, oui. La version André et les versions Bandas.
1: Les versions live, les sonos,
0: Oui. On devrait entendre donc 1500
1: fois. Les fêtes privées, voilà.
0: C'est ça, les petits clubs où on ne vous voit plus d'ailleurs, là, c'est club privé.
1: Petits clubs.
0: Petit club un petit peu.
1: J'ai jamais mis les pieds.
0: Il y a longtemps qu'on ne t'a pas vu dans les soirées. Bon, allez, il est 7h12, on joue.
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0: Quitter Mont-de-Marsan pour Luxeuil. Et oui, c'est l'heure de jouer, c'est la grande feria. Ah oui, ça y est, ça titille. Et si je vous dis Luxeuil, vous doutez bien, qu'est-ce qu'on offre ce matin, Leïla?
1: Eh bien, on offre 2 entrées pour Musique à la rue à Luxeuil, un festival de musique de place pour la soirée du vendredi, le 31 juillet.
0: Pour le vendredi, le premier soir, puisque c'est du 31 juillet au 2 août que se déroule Musique à la rue à Luxeuil, le festival avec Ici Gascogne, radio partenaire officiel. Là, nous sommes nichés au cœur des Landes, le festival Musique à la rue qui transforme ce petit village de Luxeuil en véritable lieu de fête et de musique depuis plus de 30 ans. Programmation diversifiée du rap, de la chanson française, du reggae, du rock, de l'électro, des spectacles de rue. Le festival donc du 31 juillet au 2 août. Avec, pour cette première soirée du 31 juillet, l'occasion pour vous de voir entre autres en tête d'affiche Jean-Louis Aubert. Il sera là, mais aussi également Kenny Arcana, Gaël Faye, Grammatique, également.
1: Vous connaissez bien, j'ai l'impression
0: que Grammatique. Bien. Ah oui, je les écoute tous les jours. Les Croquants également. Vous voulez repartir avec vos 2 entrées pour aller vendredi soir au Festival Musique à la rue de Luxeuil. Vos 2 places, ça va se jouer sur un festaire mystère dans la rue de notre grande feria. Nous avons invité un festaire qui cause au milieu de la foule. À vous d'identifier sa voix. Attention, voici son message.
4: Je reste comme je suis. Pour moi, tout ça, c'est surtout la chance de faire ce que j'aime, de faire de la musique, de vivre de ma passion et de continuer à faire ça, j'espère, pour longtemps. Donc voilà, je prends ça comme un plus et je continue mon petit chemin.
0: Qui est donc ce festaire mystère? Qu'est-ce que je peux vous donner en indication? Qu'il est passé par un château. Allez, voilà, une fois que j'ai dit ça, j'ai tout dit quand même. 05 58 46 50 50. Quel est donc ce festaire mystère qui nous a causé? À vous de jouer pour gagner vos 2 entrées pour aller à Musique à la rue à Luxeuil vendredi soir 31 juillet.
1: Pour aller voir Jean-Louis Aubert.
0: Jean-Louis Aubert, entre autres. Allez, 05 58 46 50 50. Ce festaire mystère en indication. Je vous dis juste qu'il est passé par un château et que nous recherchons donc un chanteur. Jeune chanteur, s'il est passé par un château.
1: J'ai pas trouvé, hein.
0: C'est pas vrai.
1: Non.
0: Bonne chance à vous. Allez voir Laurence pour les bonnes réponses.
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0: Et à 7h15, c'est mon œil dans le rétro pendant tout cet été. Eh bien, on revisite ce qui a fait l'actu depuis le début d'année. Alors, si on parle de chaleur actuellement, eh bien, on va parler, si vous voulez bien, ce matin, des crues de cet hiver. Mon œil avec Gérald Roux. Oui, on revient sur ces crues du mois de février.
5: Ça a duré des semaines cet hiver. Aux infos, à la radio, à la télé, des centaines de reportages nous ont raconté le quotidien d'une France sous l'eau, particulièrement sur une large bande à l'ouest. Des Pays de Loire jusque dans le Lot-et-Garonne, en passant par la Charente-Maritime. Des images de fleuves, de rivières qui débordent, qui submergent les champs, les villages, les routes qui disparaissent et les habitants coincés dans leurs maisons qui tentent de se déplacer en zodiaque et parfois évacués par hélicoptère. Au moment des bilans, on s'aperçoit que février 2026 a été le mois le plus pluvieux depuis le début des mesures à la fin des années 50. Ça a commencé en janvier, quand la pluie est pratiquement tombée tous les jours sur la France, jusqu'au 18 février. Et comme les gouttes sont arrivées sur des sols saturés d'eau, cela a provoqué des inondations. Le pays a connu 49 jours de vigilance crue, rouge ou orange, pendant cet hiver. À l'origine de ces intempéries, une succession de perturbations et de tempêtes sur l'ouest, et aussi le pourtour de la Méditerranée. Il y a eu les tempêtes Goretti, Niels et Pedro, des pluies provoquées par des températures trop douces. En février, souvenez-vous, on a connu des pics à plus de 20 degrés. En moyenne, il faisait 3,5 degrés de plus que d'habitude sur la France. Et quand on sait que 1 degré supplémentaire provoque 7% d'humidité en plus, je vous laisse faire le calcul, les hivers trop doux, c'est la pluie garantie. Ces hivers trop arrosés sont devenus un marronnier pour les journalistes. Un marronnier, c'est une info qui revient régulièrement et dont on parle à chaque fois. Quelques exemples, souvenez-vous, des crues du Pas-de-Calais en novembre 2023, en janvier 2024. En 2021, les pluies et les inondations frappaient le sud-ouest et les Pays de Loire. Pour l'avenir, pas de miracle, c'est ce qui nous attend régulièrement. Ça s'appelle le dérèglement climatique.
0: Gérald Roux, mon œil dans le rétro, ici Gascogne, 7h17. Allez, Texas pour la musique, vos chansons préférées toute la journée avec le Summer Sun. Et juste après, on va jouer avec la Grande Feria. La Grande Feria a gagné ce matin des places pour le Festival Musique à la Rue de Luxeuil du 31 juillet au 2 août à vivre avec ici Gascogne, radio partenaire officiel.

0: The Summer Storm avec Texas. Ici Gascogne, il est tout pile 7h20.
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0: Et pour jouer dans cette grande feria, Cécile est avec nous. Bonjour Cécile.
3: Bonjour Cécile.
4: Bonjour Jérôme.
0: À l'heure du petit-déj, Cécile.
4: C'est ça, du café du moins.
0: Oui, voilà, à l'heure du café, absolument. On m'a dit que vous avez prévu d'aller à l'ouverture des fêtes de la Madeleine, ça c'est pour mercredi.
4: C'est ça.
0: En Bourmontoise que vous êtes, et puis peut-être une petite soirée, on verra, entre mercredi soir et dimanche.
4: C'est ça.
0: Mais oui, je sais,
4: et dimanche, bien sûr, il faut faire la fermeture aussi.
0: Je sais tout, bah oui, on est bien d'accord. Cécile, comme il n'y a pas que la Madeleine dans la vie, il y a Musique à la rue aussi. Musique à la rue à Luxeuil. Deux places pour la soirée du vendredi 31 juillet à gagner pour aller voir entre autres en tête d'affiche Jean-Louis Aubert. Pour gagner ces deux places, il fallait identifier la voix de notre festaire mystère qu'on se réécoute.
5: Je reste comme je suis. Pour moi, tout ça, c'est surtout la chance de faire ce que j'aime, de faire de la musique, de vivre de ma passion et de continuer à faire ça, j'espère, pour longtemps. Donc voilà, je prends ça comme un plus et je continue mon petit chemin.
0: Alors, c'était qui, Cécile ?
4: Pierre Garnier.
0: Mais oui !
6: Un peu de moi, un peu ma foi.
0: Qu'est-ce que vous m'avez dit, Cécile ?
3: C'est un peu difficile.
4: Merci pour l'indice du château.
0: C'était pas facile. Laïla m'a grondé.
4: Il n'était pas évident.
0: Ouais.
3: Ah non, c'est pas évident.
0: Ouais,
3: moi, je me disais, c'est trop facile, Pierre Garnier, mais non, en fait, c'était ça. Avec le château.
0: Avec le château, c'est le château qui vous a aidé, on est bien d'accord. Cécile, l'essentiel est là, vous avez la bonne réponse. Vos deux entrées pour le Festival Musique à la rue à Luxeuil, vendredi soir 31 juillet, vous êtes notre invité.
4: Super, merci beaucoup.
0: Passez une belle journée, belle feria de Mont-de-Marsan, et puis à la prochaine, Cécile.
4: Merci, pareillement.
0: Allez, 7h22, c'est l'heure de l'écho d'ici. Dans l'écho d'ici, on met en avant tous les matins les entreprises de chez nous qui bougent.
3: Et l'été, on en profite pour voir comment ça se passe pour elles. Aujourd'hui, avec Thomas Riba, focus sur un food truck.
7: La ferme de Bastebiella, à Mainbast, vient de lancer son food truck début juin. Un food truck 100% canard. Thibault Lesgourgues, bonjour.
8: Bonjour.
7: Vous êtes aux commandes de la ferme, qui est spécialisée dans l'élevage de canards, et donc maintenant aux commandes aussi d'un food truck. Alors pourquoi cette activité en plus ?
8: Alors, on avait une activité de ferme auberge l'été, donc on a arrêté avec les grippes aviaires. Et du coup, on a commencé les marchés de producteurs, qui nous plaît beaucoup, et on voulait développer l'activité de restauration à vente à emporter sur les marchés, festivals, fêtes, voilà.
7: Et avec ce food truck, quel type de plat vous proposez ? Puisque là, c'est tout autour du canard, hein, c'est bien ça ?
8: Voilà, alors nous, on est producteurs et on transforme aussi le canard. On a une conserverie, on le vend en bocaux ou en boîte, hein. Et donc nous, c'est un food truck 100% canard avec les canards de notre élevage.
7: Et donc avec le canard, vous en faites quoi ?
8: Il y a déjà de la base, le magret, les côtes de canard, les salades landaises, on propose des burgers. Puis après, ça, tout dépend des endroits. Si c'est un festival un peu plus jeune, on va plus, ou de fête, on va plus partir vers des choses comme des burgers, voilà.
7: Et comment est-ce que vous trouvez précisément des lieux pour accueillir votre food truck ?
8: Eh bien, on a demandé à des festivals et des propositions d'emplacement, quoi. Bon, alors, au départ, c'est pas évident, hein, les premières années, parce que, déjà, ils demandaient des photos, mais nous, on n'avait même pas le food truck pour leur
7: présenter, quoi, c'est ça. Voilà, alors, comment vous avez fait ?
8: Eh bien, voilà. Alors, déjà, des photos de nos plats. Et puis après, en leur disant que c'est des canards de notre élevage, qu'on est producteur. Voilà, certains festivals, ça les touche. Et puis voilà, après, pas mal de festivals ont déjà leur food truck bien ancré. Donc c'est un peu compliqué pour l'instant. Bon, après, ça va se faire.
7: Et comment s'est passé le début, les lancements, les premières sorties de votre food truck ?
8: Mais très bien, voilà, c'était la fête de la musique, on a très bien travaillé. Après, voilà, c'est sûr, il faut qu'on prenne nos repères dans le food truck, hein, quelques petites choses à

0: et la base. Voilà.
1: La ferme de Bastebiel et son food truck donc autour du canard. Eh ben, bonne route à vous, Thibault Lesgourgues.
0: Merci. C'est gentil.
2: L'écho d'ici à d'été avec Thomas Riba et le retour de la musique ici Gascogne. Vos chansons préférées toute la journée, le duo Nicoletta, Bernard Lavillier pour les idées noires. 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

0: Idée noire, Bernard Lavillier et Nicoletta. Ici Gascogne, dans une minute, c'est le retour de l'info à 7h30.
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0: Leïla dans l'info d'ici à 7h32.
4: Eh bien, on va revenir sur le recensement que le garde des Sceaux a demandé à tous les parquets de France après l'affaire Liana. Recenser les différentes procédures de violences sexuelles pour mineurs. La procureure de la République de Mont-de-Marsan communique.
0: On en parle juste après le 90 secondes info. Toute l'info en France et dans le monde. Cyril Ardo-Redon.
5: L'Espagne sur le toit du monde ce matin, victorieuse de l'Argentine 1-0 en finale de la Coupe du Monde de foot. But après prolongation à la 116e minute, le capitaine espagnol Rodri, sacré meilleur joueur du tournoi. Kylian Mbappé, lui, est sacré meilleur buteur et garde

0: La tête du classement historique. Un arrêté municipal à Mayoc dans le Tarn pour interdire jusqu'à fin juillet l'accès au chemin où les ossements de Delphine Jubillard ont été découverts sur les indications de son mari Cédric. Les analyses doivent être désormais menées pour déterminer les causes de la mort. Le feu qui a parcouru 200 hectares et brûlé 10 maisons dans le Var sur les communes de Tarado et Les Arcs évolue favorablement mais n'est toujours pas fixé selon la préfecture. Ce matin, 27 départements de l'ouest et du sud du pays sont placés en orange par Météo France face à un risque élevé de feux de forêt. Face à la canicule, plus que 6 départements du sud en vigilance orange ce matin. Il s'agit de l'Hérault, du Gard, des Bouches-du-Rhône, du Var et de la Corse. Le vote solennel ce soir à l'Assemblée nationale sur la loi d'urgence agricole. Après l'accord trouvé entre députés et sénateurs la semaine dernière en commission mixte paritaire. Texte controversé voulu par le gouvernement qui doit faciliter la construction de retenues d'eau ou réautoriser un pesticide interdit. Et puis les coureurs du Tour de France se reposent aujourd'hui. Hier, le Belge Remco Evenepoel a remporté la 15e étape. Le deuxième du classement général, le Danois Jonas Vingegaard a lui abandonné après une chute et une fracture.
1: Ici Gascogne, 7h32, Leïla, l'info d'ici.
2: Après le choc, après le drame de la mort de Liana dans le Gers, le garde des Sceaux avait donné un peu plus d'un mois aux différents parquets pour recenser l'ensemble des procédures de violence sexuelle sur mineurs. Et bien l'objectif c'était d'éviter qu'un prédateur sexuel ne reste en liberté alors qu'il fait l'objet de plaintes contre lui, comme Jérôme Barella, le meurtrier présumé de Liana. Dans les Landes, la procureure de la République de Mont-de-Marsan a communiqué les chiffres pour sa juridiction. 290 enquêtes préliminaires pour violence sexuelle sur mineurs sont en cours. Les magistrats ont eu 6 semaines pour réaliser cet inventaire, un travail totalement titanesque, Manon Clavry.
3: Les 5 magistrats ont travaillé dessus, en plus des affaires courantes qu'ils ont eu à gérer, avec 3 attachés de justice et avec les 3 fonctionnaires du bureau d'ordre. Le bureau d'ordre, c'est le service qui enregistre chaque procédure, et notamment celle qui arrive d'autres parquets, lorsque, comme dans l'affaire Liana, un procureur se dessaisit au profit d'un autre. Tout est à jour, nous rassure la procureure de la République de Mont-de-Marsan. Il n'y a pas de dossier en attente. Et ceux déjà enregistrés avancent. 19 personnes ont été interpellées sur ordre du parquet de Mont-de-Marsan depuis l'affaire Liana. Certains ont même déjà été condamnés en comparution immédiate. D'autres sont convoqués prochainement devant la justice ou bien placés sous contrôle judiciaire.
2: 290 enquêtes pour violences sexuelles sur mineurs en cours dans le ressort du tribunal judiciaire de Mont-de-Marsan. Et pendant ce mois de travail intense, le parquet a mis en place une nouvelle procédure, une nouvelle méthode de travail, Manon, pour qu'aucune procédure ne lui échappe.
3: Il demande par exemple désormais aux policiers et gendarmes d'enregistrer immédiatement chaque dossier de violence sur mineur dès le dépôt de plainte avec mail au parquet pour qu'il soit au courant. Parce que jusqu'ici, explique la procureure, le parquet avait connaissance des procédures qu'il enclenchait lui-même sur signalement d'une école, d'un service social ou bien d'un psychologue par exemple. Mais il n'avait pas tout de suite connaissance des plaintes déposées au commissariat ou à la gendarmerie. Si tout passe par le parquet maintenant, il sera plus simple de classer chaque dossier dans la catégorie urgent ou ultra urgent. Ultra urgent, par exemple, si la victime est toujours en contact avec le suspect ou si le suspect a des antécédents. C'est le cas pour 20 auteurs de violences sexuelles sur mineurs présumés chez nous. C'est ce que nous dit le parquet de Mont-de-Marsan.
2: Et au niveau national, plus de 85 000 plaintes pour violences sexuelles sur mineurs ont été recensées.
1: Leïla dans le journal à 8h.
2: 4 incendies en un mois à Souston, dans le même secteur, le même créneau horaire. Le dernier, c'était samedi, en fin d'après-midi. C'est suspect, nous dira le maire de Souston, Philippe Saint-Martin, alors qu'une enquête est ouverte. Et puis, l'US Tyros aide ses joueurs à trouver du travail. Le club de rugby landais lance en effet un appel aux partenaires sur les réseaux sociaux.
1: Allez, à 7h35, des nouvelles de la météo. Pour une semaine qui s'annonce chaude, au moins jusqu'à vendredi, puisque samedi dimanche, Météo France parle d'un temps un petit peu plus mitigé avec l'arrivée de quelques averses. C'est donc peu à peu le mercure qui devrait piquer du nez, puisque dimanche et lundi prochain, on devrait avoir entre 27 et 29 degrés. Bon, ça faut l'air pas froid non plus, on va dire que ce sera plus respirable qu'aujourd'hui, où on attend 36 degrés à l'intérieur du département. C'est reparti pour du chaud, après quelques nuages ce matin, vite dissipés, le soleil brille jusqu'à ce soir. 32 degrés sur le front de mer, 34 à 36 degrés attendus à l'intérieur du département.
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1: Earth, Wind & Fire pour mettre à l'ambiance, c'est le Let's Groove.

0: Let's groove, Earth, Wind and Fire. C'est jour de repos pour le Tour de France. Mais malgré tout, on en cause tous les matins. Et pourquoi? Ben parce que ici, radio partenaire officiel du Tour de France.
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0: Repos donc aujourd'hui, mais quel programme pour les coureurs avant les dernières grandes étapes des Alpes? Ben la réponse avec Christian Prudhomme, le patron du Tour, et Emmanuel Collardet.
3: Bonjour Christian Prudhomme.
4: Bonjour.
3: Ces derniers jours, les coureurs sont passés par les grands sommets des Vosges, puis hier, les premières ascensions alpines. Il reste encore 3 étapes de montagne, et demain, ça redémarre par le contre-la-montre individuel. Autant dire que cette journée de repos, elle va être très utile.
4: Alors, elle va être très utile pour la grande majorité des coureurs du Tour qui vont vraiment pouvoir se reposer. La journée de repos, et puis aussi le contre-la-montre individuel, qui, lorsqu'on n'est pas l'un des leaders du classement général, n'est pas perçu du tout de la même manière. Donc ça la fera presque 48 heures où ils seront relativement tranquilles. En revanche, pour les champions, c'est évidemment complètement différent. C'est même l'exact opposé, puisque eux seront déjà concentrés sur l'étape du lendemain, déviant à Thonon-les-Bains, où là, évidemment, ils sont tous attendus et ils pourront gagner ou perdre de précieuses secondes, voire une minute trente ou deux minutes. Donc, il faut à la fois bien se reposer et pour les favoris, rester mentalement complètement dans la course.
3: Une veille de contre-la-montre, il y a une préparation particulière. On peut encore aller reconnaître le parcours?
4: Alors oui, bien sûr, même si le parcours ne sera fermé qu'au matin du contre-la-montre, demain et non pas aujourd'hui, mais oui, bien sûr, j'imagine mal que les champions, les favoris du Tour de France n'aillent pas reconnaître une nouvelle fois le parcours.
3: Est-ce que c'est aussi l'occasion aujourd'hui pour le public de croiser les coureurs dans un contexte un peu différent?
4: Oui, bien sûr, même si les hôtels sont relativement éclatés, mais naturellement, c'est un moment où on peut tomber, si j'ose dire, sur les plus grands champions, et évidemment que je me souviens notamment d'une étape à Orléans, où les champions du Tour de différentes équipes s'étaient attablés sur différents cafés, et évidemment que les gens, les amoureux du Tour, les fans étaient très heureux de les voir là totalement détendus.
3: Très belle journée à vous, très belle journée de repos à vous, Christian Prudhomme. Merci. Sur la route du Tour.
0: Christian Prudhomme, le patron du Tour, avec Emmanuel Collardet. Ici, partenaire, oui, du Tour de France, partenaire également officiel du Festival Musique à la Rue du 31 juillet au 2 août, et on va en parler dans un petit instant, bougez pas.
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10: À 7h43, on parle pendant quelques jours de musique à la rue. On égrène les jours qui nous séparent du début du festival, 31 juillet jusqu'au 2 août, à vivre avec Ici Gascogne, des places à gagner aussi avec Ici Gascogne. Et tous les matins à cette heure-ci, avec Marie-Cécile Gardeil, on revient sur l'histoire de musique à la rue, l'histoire et le succès de ce festival.
11: Musique à la rue, racontée par son président François Garin. François, musique à la rue, les grands moments, les incontournables, les récurrents. Alors François, musique à la rue, deux points.
12: La musique est à la rue et la rue qui est à nous. Petit jeu de mots, bien sûr, facile. Chaque été dans les Landes, il y a de la fanfare et ça fanfaronne de partout. À Luxeuil, on a aussi cette tradition avec des formations qui ont laissé de sacrés souvenirs au village. Zigzazou d'Amiens, les Parisiens de l'avant-garde républicaine, The Brushhopper de Liverpool, le Cacalband de Bordeaux, le Cochani Orchestar de Macédoine et les fameux Roumains de Tchokarlia. Sans oublier les Bretons de Zap, la belle image de Bol près d'Orléans. Figurez-vous qu'au début du festival, Marie-Cécile, les musiciens mangeaient chez l'habitant.
13: Ouais.
12: Quelle ne fut pas la surprise d'un musicien végétarien à qui l'accueillant, pris au dépourvu par ce cas de figure, proposa du jambon comme substitut aux nombreuses charcuteries qui étaient déjà sur la table. Et oui, Marie-Cécile, quand on n'a pas de solution à la campagne, il y a toujours du jambon, même pour les végétariens. Pas sûr quand même. Depuis plusieurs années maintenant, et à chaque festival, nous proposons deux rendez-vous de ce type, le midi devant le Cercle de l'Union, et le soir dans l'église, tout d'abord avec le jeune orchestre symphonique de l'Entre-deux-Mers, et dans le Cercle, on se retrouve cette fois à l'intérieur, avec le plus souvent le groupe Sans Additifs,
13: eh oui,
12: et les Astiaux, sans oublier qu'entre les concerts, ça joue aussi devant les grandes scènes, avec ceux qui trustent, les titres de champion de France des bandas, les Sans Soucis de Bordeaux. Chaque année, c'est les mêmes, des invariants. Le mot d'ordre de ce festival, c'est pas de temps mort, pas de répit, il y a de la musique partout, et tout le temps, et jusqu'au petit matin. Tout cela donne à ce festival un goût à part, différent, où tout le monde peut trouver sa place, et comme dit l'autre, que votre volonté soit faite.
13: Ah bah très bien.

Musique à la rue, histoire de ce festival, des places à gagner, on en parle tous les jours avec Ici Gascogne, donc soyez là, et tous les matins à cette heure-ci avec Marie-Cécile Gardeil. Elle y est passée par Musique à la rue, Zao de Sagaza, on la voici avec sa symphonie des éclairs.

0: des éclairs.
1: Zao de Sagazan, la symphonie des éclairs, ici Gascogne, 8h moins 10. L'heure d'accueillir celui qui va vous accompagner tout à l'heure entre 9h et midi et qui est déjà là en pleine forme, à l'œil frais. Comme si vous
2: je n'irai pas jusque-là,
1: Jérôme. Sur l'état, la cabreton. Mesdames, messieurs, Thomas Riva.
2: Eh bien, bonjour. Bonjour tout le monde.
1: Bon, plein de choses à faire avec vous et entre autres, discuter.
2: Oui,
1: heures, faut
2: exactement. Et il faut qu'on parle du mondial de foot. Ça y est, c'est terminé. Cela n'a pas été seulement le plus beau mondial de tous les temps. C'est le plus grand événement humain, social et culturel que l'humanité ait jamais vu. Qui a dit ça?
3: Pas vous, Thomas.
2: Non, ça c'est sûr, ça c'est pas moi. Non,
3: Donald vous l'avez Trump.
2: Pas loin, un ami de Trump. Le président de la FIFA, Gianni Infantino, c'est à lui que l'on doit effectivement ses paroles. Bon, il y a quand même de quoi dire hein, concernant ce mondial. Quel bilan vous en faites justement de cette Coupe du Monde de foot 2026 qu'est-ce que vous avez aimé et qu'est-ce que vous avez moins aimé? Alors, vous avez peut-être détesté la victoire de l'Espagne au final, hein,
3: non,
2: peut-être.
3: Moi, j'ai adoré la défaite de l'Argentine.
2: Exactement. Ou alors au contraire, vous avez adoré la défaite de l'Argentine. Vous voulez absolument.
1: Mais pourquoi là?
3: Mais pourquoi? Parce qu'ils sont pas gentils, les Argentins.
1: Ils sont pas gentils.
3: Ils ont été odieux il y a 4 ans.
1: Ouais. Mais si, le pauvre, il pleurait et tout à l'affaire.
3: Bah oui. Bah
2: quoi, vous avez envie de dire bien fait pour lui, c'est ça?
3: Bah oui, tant pis pour lui.
1: Ah bon? J'aimerais pas être votre ennemi.
3: Après,
1: hein.
3: quitte à être éliminé en demi-finale, autant être éliminé par les champions du monde.
2: Ouais. Ouais. Et oui, c'est une très bonne analyse de Leila Benjelloun ce matin.
1: Quand même.
3: Spécialiste du ballon rond. Hein.
2: Ouais. Comme tout le monde le sait, évidemment. Alors, vous n'avez peut-être pas aimé la défaite des Bleus, justement, en demi-finale, encore moins lors de la petite finale avec ce 4-0 en première période face aux Anglais. Vous avez malgré tout peut-être apprécié le parcours des Bleus. Qu'est-ce qui vous a marqué lors de ce mondial? Peut-être aussi l'ingérence du président américain qui a fait annuler un carton rouge à un joueur américain. Bon, qu'est-ce que vous avez apprécié? Qu'est-ce que vous n'avez pas apprécié? Vous réagissez en direct à 9h au 05 58 46 50 50 ou alors maintenant sur notre WhatsApp. Vous nous laissez un petit vocal à ce même numéro de téléphone.
1: Mais c'est bien ça. Ah, allez, on va causer de choses importantes un petit peu.
2: Mais
1: ce
2: oui.
1: Matin. Voilà, 05 58 46 50 50, vous avez forcément quelque chose à dire. Alors vite, laissez votre petit message, votre vocal sur WhatsApp.
2: Et votre analyse alors du coup?
1: Bah, écoutez, moi je pense que nous avons vécu un mondial juste exceptionnel, qu'il était temps que ça se termine parce que je n'en pouvais plus tous les soirs à chercher quelque chose à regarder à la place des matchs. Donc c'est bien. Nous allons reprendre une vie normale.
2: Ah oui, à partir de maintenant, après 9h30, on prendra une vie
1: triste,
2: normale.
1: Je suis triste pour Deschamps quand même. Parce que le pauvre, il part. Bon, je trouve qu'il
3: ça
1: a.
3: Ça va,
1: eu...
3: il a une Coupe du Monde, il en a gagné.
1: Ouais, ouais voilà.
3: Deux, bon, enfin, deux.
2: C'est ça, en
1: ça
2: tant
1: finit
2: joueur,
1: un peu un autre boudin pour lui, le pauvre. Là, la petite finale. Ah, 6-4, on aurait dit un match.
2: Choix tactique autant que technique.
1: Ah ouais, là, c'était la cata. Enfin bon, écoutez, voilà, je suis triste pour lui, mais on va s'en remettre. Hein. Puis comme il a
3: oui,
1: dit,
3: il y a plus grave. Hein.
1: Le meilleur est à venir, il a dit, Didier.
2: Voilà, avec Zidane.
1: Bah tiens, la preuve, tiens, avec Gold, le meilleur à venir, tout de suite, avec Ville de Lumière à 7h52.

0: Gold, dans 4 minutes, c'est le retour de l'info. À 8h, le journal Leïla Benjelloun. Mais juste avant, c'est Stéphane Bern qui vient nous voir pour son voyage dans le temps. Il arrive.
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0: Ici Gascogne dans 3 minutes, c'est les infos, mais là tout de suite c'est notre voyage dans le temps avec Stéphane Bern qui vient nous retrouver. Bonjour Stéphane.
11: Bonjour Jérôme et bonjour les Landes.
0: Il est 7h57, on va voyager au temps où justement on n'était pas bien sûr qu'il soit 7h57 partout.
11: À un moment, il a fallu décider où placer le méridien zéro, autrement dit, qui allait donner l'heure au monde entier. Au 19e siècle, chaque ville a sa propre heure. Un cauchemar pour les trains et les voyageurs. Mais où placer le méridien zéro, celui qui réglera toutes les horloges du monde? Depuis que les horloges existent, chaque ville vit à son propre rythme. Midi sonne quand le soleil est au plus haut. Résultat, il y a autant d'heures que de clochers. Aux États-Unis, on finit par compter plus d'une centaine d'horaires différents. Un vrai casse-tête pour les premières compagnies ferroviaires, un cauchemar de logistique. Même les vaches ne savent plus quand rentrer à l'étable. Alors, on cherche une solution. Certains proposent un méridien neutre en pleine mer, aux Canaries. D'autres rêvent d'un symbole moral, Jérusalem ou Bethléem. Finalement, en 1884, 26 États se réunissent à Washington. Il y a deux finalistes, Paris et Greenwich, éternel duel entre la France et l'Angleterre. Sauf que là, on n'est pas au rugby, et comme 70% du commerce mondial navigue déjà à l'heure anglaise, le match est plié. Le vote tombe, 22 voix pour Greenwich, une contre, 3 abstentions, dont la France, vexée comme un coq déplumé. Alors, pendant près de 30 ans, on boude et on garde officiellement notre méridien.
12: Et en plus, t'es susceptible.
11: Ce n'est qu'en 1911 qu'on finit par céder. Mais pour sauver l'honneur, la loi ne parle pas de Greenwich. Elle dit que l'heure française est le temps moyen de Paris, retardé de 9 minutes et 20 secondes. À la base, on imaginait un troc, donner aux Anglais le temps pour qu'ils adoptent le maître. C'est comme qui dirait « loupé ». Et je ne vous parle même pas de la conduite à gauche.
0: Ah non, non, ne nous en parlez pas. Stéphane Bern pour son voyage dans le temps.
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0: Ici Gascogne, première sur l'actu locale dans les Landes. Il est 8h. Le journal, Leïla Benjelloun.
13: 4 feux de forêt en un mois à Souston. Le dernier a détruit 2400 m² de pins samedi après-midi. 4 incendies donc dans le même secteur et le même créneau horaire, alors qu'il est interdit de se promener en forêt de 14 à 22 heures à cause du risque incendie élevé. Pour le maire de Souston, Philippe Saint-Martin, il y a trop de similitudes pour que ce soit un hasard.
14: Sur la zone de l'étang de Pinsol, près du golfe de Souston, 4 incendies qui se déclarent sur une zone très resserrée aux alentours de 18 heures. C'est relativement étonnant. Ça permet, je dirais, surtout d'écarter de plus en plus l'hypothèse accidentelle de ces incendies qui sont, à mon avis, plutôt d'origine criminelle. criminels. Ce sont des gestes qui sont complètement irresponsables, qui peuvent avoir des conséquences dramatiques. Sous ton plage, il y a énormément d'habitations, de résidences touristiques, etc. Donc il est clair que, heureusement que nous avons des équipes de pompiers qui permettent de circonscrire très rapidement les feux. C'est pour ça qu'on est sur quelques milliers de mètres carrés et pas plus, mais c'est toujours trop et la surveillance sera renforcée par la gendarmerie, également par la police municipale, à qui je demandais d'être aussi très attentive sur ce sujet.
13: 4 incendies en un mois, 8 en moins de 3 mois, selon Philippe Saint-Martin, le maire de Souston. Les Landes sont toujours ce matin en vigilance orange feu de forêt. Je vous rappelle qu'il est donc interdit de se rendre en forêt entre 14 et 22 heures, que ce soit à pied, à vélo ou avec n'importe quel véhicule à moteur. Il existe cependant certaines dérogations pour les pistes cyclables, comme la Vélodyssée ou encore celle qui mène vers les plages. Renseignez-vous.
0: Le corps retrouvé vendredi matin dans le courant de Mimizan est identifié.
13: Oui, c'est celui d'une femme de 70 ans qui habitait la commune. L'autopsie doit maintenant déterminer les causes de la mort. À ce stade de l'enquête, les gendarmes n'excluent pas une piste criminelle. Une bagarre au couteau pendant les fêtes de Tartas. Deux hommes sont jugés cet après-midi en comparution immédiate à Dax. Les faits remontent à la nuit du 4 au 5 juin. Ils sont soupçonnés de violence sur un troisième homme, un festaire, qui a reçu un coup de couteau au niveau de la gorge à quelques centimètres de la carotide. Ils ont été interpellés deux semaines après cette bagarre. Ils sont donc jugés cet après-midi devant le tribunal correctionnel de Dax.
0: Opération grand nettoyage.
13: 80 personnes ont répondu à l'appel de ce couple d'agriculteurs de Saint-Pierre-du-Mont. Souvenez-vous, son champ a été envahi par 170 caravanes de gens du voyage la semaine dernière. C'était lundi, on vous en avait parlé sur Ici Gascogne. La communauté évangéliste n'est restée que 24 heures, faute de disposer de suffisamment d'électricité. Mais ça suffit pour rendre cette prairie dangereuse pour les vaches qui y pâturent. Une grande opération de ramassage des déchets était donc organisée hier. En une heure, tout était nettoyé, se réjouit l'agricultrice Patricia Beaumont.
3: 80 personnes, ben c'est super. Et puis après, plus on est et plus ça va aller vite et mieux le travail sera fait. Ça montre qu'il y a de la solidarité et on est ravis parce qu'en fait, c'est très minutieux. C'est des tout petits bouts de câbles qui ont été laissés sur la parcelle. Le gros, les papiers, les plastiques, vraiment ce qui est voyant a été enlevé quand même. Donc ils ont laissé un terrain propre sur les gros plastiques. Par contre, je pense qu'ils ont dû couper du câble. Et en fait, c'est ça, on a trouvé des câbles, des vis, on a trouvé 20 ou 30 mètres de câbles qui étaient restés sur la parcelle. Et ça rentre dans une machine, ça coupe la machine. Et les petits bouts de câbles, s'ils restent dans le foin, les vaches vont ingérer les bouts métalliques. Ça va arriver dans l'estomac, dans la panse. Les bouts métalliques vont percer l'intestin, ça fait mourir les vaches.
13: Près de 90 kilos de déchets, dont une vingtaine de kilos de câbles de cuivre, ont été ramassés. Reportage dans l'info d'ici à 8h32. Pour ou contre, les députés se prononcent sur la loi d'urgence agricole aujourd'hui. Le vote solennel doit avoir lieu ce soir aux environs de 21h30. La version définitive du texte a été adoptée la semaine dernière en commission mixte paritaire. Elle prévoit de faciliter la construction de retenues d'eau à usage agricole, d'obliger les cantines scolaires à acheter des produits d'origine européenne, mais aussi de réintroduire des pesticides interdits en France mais autorisés au sein de l'Union européenne. Cette mesure divise jusqu'au sein du gouvernement.
0: L'US Tyros lance un appel aux employeurs.
13: Oui, le club de rugby landais veut aider ses joueurs seniors à trouver du travail. Le 15 de la Fougère évolue en National 2, l'équivalent de la 4e division. Un championnat amateur avec des joueurs amateurs donc qui ne sont pas payés pour jouer au rugby. L'US Tyros a donc publié un message sur ses réseaux sociaux pour démarcher les entreprises du territoire, explique Olivier Britz, le coprésident du club landais.
12: On a un groupe senior avec des joueurs qui rentrent dans la vie professionnelle. Chez nous, la pure activité est obligatoire. On n'a pas de joueurs professionnels. Donc on se doit de les aider à maximiser leurs chances pour débuter leur carrière et trouver des emplois. C'est également des jeunes joueurs issus du club qui rejoignent la catégorie senior pour lesquels on cherche parfois des alternances ou des emplois également, ça n'est pas que réservé aux recrues. Aujourd'hui, on a à peu près 65 joueurs seniors, on est en recherche d'emploi encore pour 3 d'entre eux, c'est là où on en est. Si on regarde un peu ce qui s'est passé sur les deux saisons précédentes, au 1er septembre, on avait réussi à caser tout le monde, donc on est sur la courte finale pour trois joueurs.
13: Et dans le détail, hein, l'Estiros recherche un poste de commercial, cadre commercial et deux autres emplois qui sont compatibles avec la pratique du rugby, hein, c'est-à-dire avec les week-ends et les soirées libres pour pouvoir s'entraîner. On vous a mis toutes les infos, tous les contacts sur ici.fr. Les footballeurs espagnols sont champions du monde. L'Espagne s'est imposée en finale de la Coupe du Monde hier soir 1-0 contre l'Argentine grâce à un but de Ferran Torres dans les prolongations à la 106e minute. L'Espagne décroche sa deuxième étoile 16 ans après la première. Avec 10 buts, Kylian Mbappé est le meilleur buteur de ce mondial 2026. Le capitaine des Bleus est aussi le meilleur buteur de toute l'histoire de la compétition avec un total de 22 buts. Le Stade Montois Football affrontera les Girondins de Bordeaux la saison prochaine en Régional 1. Les poules ont été dévoilées ce week-end et les Montois font partie de la poule B, celle des Girondins, reléguée en Régional 1 à cause d'un trou de 9 millions d'euros dans le budget du club.
0: Et c'est jour de repos pour le Tour de France.
13: Oui, l'étape d'hier a été marquée par l'abandon de Jonas Vingegaard. Deuxième au classement général, il s'est fracturé la clavicule en chutant à un rond-point. Le Belge Remco Evenepoel s'est imposé au plateau de Solaison. Il devient le nouveau dauphin de Tadej Pogacar. Le Français Paul Sexas a perdu son maillot blanc de meilleur jeune. Il est quatrième au classement général.
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13: La météo, Jérôme.
0: Du soleil pour aujourd'hui, de la chaleur jusqu'à 36 degrés à l'intérieur du département. Voilà ce que nous dit Météo France pour ce lundi. Quelques nuages présents en cours de matinée, très vite dissipés. C'est du soleil jusqu'à ce soir. Pas de gouttes de pluie, nous dit Météo France au menu avant samedi. Eh oui, la fin de la Madeleine risque d'être arrosée puisque samedi, Météo France parle d'un risque de pluie pour toute la journée avec des températures maximales et qui du coup piqueront un petit peu du nez. En attendant, c'est grand soleil quasiment toute cette semaine jusqu'à vendredi inclus avec en moyenne des maximales entre 34 et 36 comme pour aujourd'hui.
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0: Et la musique de Mylène Farmer, pourvu qu'elle soit douce.

0: pourvu qu'elle soit douce, Mylène Farmer. Dans un petit instant, Aude Razzau vient nous retrouver pour notre rendez-vous anti-arnaque du petit matin. C'est pas vrai. Aude Razzau va nous expliquer pourquoi il faut éviter de se connecter au Wi-Fi public dans les hôtels, les gares et les restaurants. Oui, il y a une explication.
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0: Mais auparavant, 8h11, c'est l'heure de jouer, c'est la grande Feria. Grande Feria, défi à relever, cadeau à gagner, Malayla.
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0: oui,
3: même.
0: 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Vous voulez repartir avec vos 2 places pour ces corridas de la Madeleine. C'est maintenant que ça va se passer avec un défi à relever. Justement, puisqu'on parle de corrida, nous sommes dans la Grande Feria et dans la rue de notre Grande Feria avec nos 2 bodegas qui se font face et qui diffusent chacune leur musique. Ce qui donne ce mélange ce matin, à vous d'identifier un des 2 titres de ce mix. C'est donné. Je suis sûr que vous avez forcément un des 2 titres de ce mix que vous l'avez reconnu. Il nous en faut juste un pour vous offrir vos 2 places de corrida pour mercredi soir, Mont-de-Marsan pour la Madeleine. Et c'est Laurence qui vous les offre, ces places. Et si vous arrivez avec la bonne réponse tout de suite, au 05 58 46 50 50. Dans moins d'une minute, votre mag anti-arnaque, c'est pas vrai.
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0: Et à 8h13, c'est pas vrai, votre rendez-vous anti-arnaque avec Aude Razzau. Vous allez nous expliquer, Aude, pourquoi il faut éviter de se connecter au Wi-Fi public dans les hôtels, dans les gares ou dans les restaurants.
7: Oui, je vais vous raconter une histoire. Un Australien vient d'être condamné à de la prison. Il avait installé des faux réseaux Wi-Fi dans des aéroports australiens. Les voyageurs avaient l'impression de se connecter au Wi-Fi de l'aéroport ou de leur compagnie aérienne. Mais en fait, pas du tout. Et notre pirate a récupéré comme ça les mails et les mots de passe de tout un tas de gens et même, plus grave, des photos et des vidéos intimes. Quand un réseau Wi-Fi s'affiche là comme ça sur votre smartphone, même s'il porte le nom de l'aéroport, la gare, le restaurant où vous vous trouvez, rien ne vous prouve qu'un escroc n'est pas derrière en train de vous piéger.
0: Bon, ça c'est noté. Et alors quand c'est vraiment du Wi-Fi public, on s'y connecte en toute sécurité ou pas ?
7: Mais là, pareil, la réponse est non. Posez-vous la question, qui vous dit que le réseau sur lequel vous êtes en train de relier un objet aussi sensible et personnel que votre téléphone, qui vous dit qu'il est sécurisé ? Si vous pouvez vous connecter, l'escroc peut aussi. Et pour peu qu'il s'y connaisse en informatique, que le Wi-Fi soit mal configuré, pas crypté, le malfrat arrivera sans trop de problèmes à intercepter ce que vous êtes en train de faire. Mon conseil, quand vous achetez quelque chose sur Internet ou que vous consultez l'application de votre banque, ne faites jamais ça depuis le Wi-Fi de votre chambre d'hôtel. Faites-le chez vous, depuis votre Wi-Fi, ou sinon faites-le depuis votre réseau 4G ou 5G. Concernant le Wi-Fi public, mon conseil en fait c'est non, non. D'ailleurs tous les opérateurs téléphoniques vous le diront, même Google a encore alerté à ce sujet il y a quelques semaines.
0: Eh ben merci Aude pour ces infos très pratiques. Allez, lesbéton, pas d'arnaque à l'horizon, vous avez le droit de vous connecter avec votre radio préférée, ici Gascogne, vos chansons préférées toute la journée, c'est Renaud bien sûr pour lesbéton. À tout pile 8h15.
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0: Les Béton avec Renaud et le retour de la musique dans un petit instant avec Imwild Cambodia. Il est 8h17.
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0: Et nous allons jouer avec Christophe d'Agetmo. Bonjour Christophe.
3: Bonjour.
0: Salut Christophe, ravi d'être avec vous. Déjà sur la route du boulot, m'a-t-on dit. Et vous avez un boulot qui actuellement est très recherché. On essaie tous d'appeler des gens qui travaillent dans le milieu de la clim, Malayla. Mais oui, Christophe, vous travaillez dans le milieu de la clim. Vous faites la maintenance.
3: Ouais, voilà, la maintenance du panache.
0: Bon, et actuellement...
3: On est sollicité.
0: Je sais pas pourquoi, actuellement, vous êtes très sollicité.
4: Du boulot en ce moment.
0: Et oui, parce que forcément, la tondeuse ne démarre pas en début de saison quand elle a passé tout l'hiver dans le garage, et la clim tombe en panne en plein cagnard parce qu'on en demande trop à la clim.
3: Vous avez tout compris.
0: Oh là là, Christophe, c'est terrible.
3: Vous avez tout compris.
0: Bon, quels conseils donnez-vous à ceux et celles qui ont les clims qui tombent en panne, si ce n'est d'ouvrir les vitres en attendant?
3: Surtout, faire les entretiens annuels courants et faire régulièrement.
0: Eh oui, voilà, pas attendre.
3: Ça peut éviter quelques pannes en courant de l'été. Quoi.
0: Voilà. Et la température idéale, on la règle à quelle température? Parce que c'est compliqué aussi.
3: Voilà, alors il y a ça aussi. Une clim, officiellement, elle est faite pour baisser la température de 5 degrés par rapport à la température extérieure.
0: D'accord.
4: Vous entendez, Jérôme?
3: Mais bon.
0: Ouais. Mais bon.
4: 5 degrés. Mais
3: les gens souvent, ils se la mettent à 20, 19, ouais. 20.
0: Voilà. Là, c'est trop.
3: Et c'est trop. Ça condense, ça fait des... Voilà.
0: Alors, 5 degrés de moins, bon, quand il fait 40 dehors sur la main à 35, ça n'a pas grand intérêt. Il faut la mettre à combien? Alors, c'est quoi la température idéale?
3: Mettez-la à 25-26.
4: Voilà.
0: 25-26. Ouais. On est bien d'accord.
4: C'est vous qui dites ça. Vous la mettez à 23-24.
0: Hein. Mais parce qu'à 26, je chauffe.
4: On se chamaille beaucoup pour la clim.
3: Je suis en train d'écrire des problèmes, là.
0: Ah, m'en parlez pas. On a des problèmes de riches, hein, mais bon, on a quand même des problèmes avec l'histoire de clim. Bon, Christophe, parlons de ces places de corrida qui sont en jeu pour les fêtes de la Madeleine. On va vous inviter mercredi soir à venir nous retrouver du côté du Plumassor à 18h pour cette corrida exceptionnelle d'ouverture de la Madeleine. Pour gagner ces places, il fallait identifier un des deux titres de notre mix de sono de Bodega. Quand on se réécoute... Alors, Christophe, qu'avez-vous reconnu?
3: J'ai reconnu le groupe Queen.
0: Mais oui, bien sûr. Another one bites the dust. Encore un duster qui passe. Mais oui, c'est la version française, bien sûr. Queen, qui était opposé à Jean Schultes.
3: Je n'avais pas reconnu.
0: Oh, confidence pour confidence. Mais oui.
3: Je me suis focalisé sur
0: Queen. Mais oui. Non, mais je comprends bien. Il n'y a pas de souci.
3: Ouais.
0: Christophe, félicitations. Je vous offre vos places. Vous êtes notre invité mercredi soir aux arènes du Plumassom, 18h, première corrida. Et si vous n'avez pas la chance, comme Christophe, d'être dans les gradins du Plumassom, c'est à vivre en direct sur Ici Gascogne, la radio de la tauromachie et la radio, bien entendu, des férias de Mont-de-Marsan. Christophe, passez une belle journée.
3: Merci beaucoup, je vous remercie beaucoup.
0: Et bon courage, merci de vous réveiller avec nous. Salut Christophe.
3: Au revoir, merci beaucoup.
0: Allez, à 8h21, c'est l'heure de l'agence touriste. Tous les jours dans l'agence touriste, cet été avec Bernard Tessier, on donne la parole aux vacanciers ou à ceux qui sont là pour les accueillir.
4: Et ce matin, on va à la rencontre de Martin, chargé d'exploitation du cinéma de Conti, cinéma qui vient juste de rouvrir.
5: La tournée continue sur votre radio ici, Gascogne, et je me suis arrêté, figurez-vous, à Contis, avec justement une salle de cinéma. Bonjour Martin.
6: Bonjour à vous.
5: Qu'est-ce que vous faites exactement?
6: Je suis le chargé d'exploitation du cinéma de Contis, sur la nouvelle version 2026. Étant du cru de Contis, c'était un petit peu notre poumon culturel. On réouvre sur la même formule, donc un cinéma, mais on y ajoute un petit côté polyvalent, sur une salle polyvalente. On va apporter du concert live, des conférences, de l'humour, et le mythique bar à cocktails du cinéma que tant de personnes appréciaient. Petite nouveauté, on fait un coffee shop le matin de 9h à 17h. C'est un lieu rempli de charme et ça vaut le détour sur les activités autres que le surf.
5: Vous-même, vous êtes de Courtis, Martin ?
6: Exactement. Enfant du cru, saisonnier depuis très jeune. Après, je fais des études dans le vin. J'ai effectivement loué le bar du cinéma en 2022 avec mes amis Louis et Django. Je suis parti faire ma carrière un petit peu à l'international, au Japon, en Italie et aux Açores. Et je suis rentré en mars et on m'a proposé ce poste de revenir à la maison, entre guillemets. J'ai apprécié parce que c'est un lieu qui est vraiment, qui j'ai un grand affect et c'est un joli challenge. J'y suis à fond dedans. C'est une très grande salle en mono écran. C'est un grand bâtiment. C'est un bar avec deux terrasses. Il y a plus de 150 places assises et il faut ramener ce monde dans ce lieu culturel qui, pendant 3 ans, pivotait entre fermeture, ouverture où on ne savait pas trop ce flou. Essayer, voilà, de captiver cette clientèle, ces locaux et de les séduire. Dès le premier jour, on a vu la clientèle de Rainer.
5: On va préciser que Rainer, c'était l'ancien propriétaire avec Betty Bear.
6: C'est ça, c'est l'ancien mythique propriétaire de ce cinéma. Les gens ont vraiment apprécié cette nouvelle version et c'est agréable d'être soutenu. Il y a une clientèle assez nouvelle, mais vraiment, c'est pour ça qu'on ouvre cette set de 9h à 2h. C'est qu'il y a un large panel de clientèle et il faut proposer cette offre-là pour eux.
5: On va décrire un peu les lieux. Il y a la salle de cinéma, il suffit de passer une porte et on est au bar.
6: Exactement, le bar est limite connecté au cinéma. C'est pour ça qu'on parlait de cohabitation. Je connais très peu de cinémas personnellement qui ont un bar juste devant les fauteuils cinéma et on a aussi une jolie terrasse arrière qui est cachée, très tropicale, et devant une terrasse classique café. Il y a de l'espace, il y a plein de niveaux, c'est un bâtiment très atypique qui a beaucoup de charme et on peut jouer avec les espaces et les niveaux.
5: Qui est le projectionniste dans la salle de cinéma ?
6: Alors on tourne, enfin je peux faire le rôle de projectionniste. Il y a Maxime qui nous épaule aussi et Marley. On est très demandeurs sur des réalisateurs ou même sur des artistes pour les faire venir et intervenir, échanger. Ce lieu a besoin de chaleur et énormément d'échanges, surtout sur un petit village.
5: Martin, donc qui bosse ici au cinéma de Contis, et pas que, puisque il y a le bar à côté, on vous l'a dit, avec les terrasses et tout ça. Donc allez faire un tour en été et en toute saison, j'allais dire, puisque il y a plein de choses intéressantes qui s'y passent. Merci et puis d'ores et déjà, ben Martin.
6: À vous aussi également.
0: Bernard Tessier avec son agence touriste. On était du côté du cinéma de Contis, au bord de l'eau. Et bien, au bord de l'eau, sachez que tiens, Biscarrosse, on a 22 degrés à l'heure actuelle. Ça vient de tomber. Et c'est Martine qui nous le dit. 22 degrés à Biscarrosse, 20,8 degrés. C'est précis, nous dit Joël sur Soustor, avec une journée qui débute sous le soleil. Mais oui, qui se poursuivra d'ailleurs sous le soleil. Allez, un petit détour également à l'intérieur du département pour vous dire que Martine a relevé 23 degrés à Rayon-des-Landes et chez nos voisins de risque actuellement, Sylvie à 19 degrés. Quelques petits nuages ce matin, très vite dissipés. C'est du grand soleil pour aujourd'hui. On attend jusqu'à 36 degrés. Alors on va se rafraîchir avec Kim Wilde. Cambodia.

Joachim Wild. Dans deux minutes, c'est le retour de l'info. Ici Gascogne, restez avec nous. Info pratique pour vous signaler, oui, vous le savez ou vous ne le savez pas, mais ce sont les fêtes de la Madeleine à Mont-de-Marsan à partir de mercredi. Et vous informer que visiblement, ça y est, on ne circule plus du côté du rond-point du Sablard. À Mont-de-Marsan, si vous devez vous rendre dans le centre-ville, sachez que les manèges sont en train de s'installer et que donc les axes sont coupés. Donc prévoyez de un petit peu plus de temps si vous devez vous déplacer en centre-ville à partir d'aujourd'hui. Donc, allez, restez avec nous. L'actu revient dans moins de deux minutes.

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6: Été tout court pour la météo, 36 degrés attendus cet après-midi à l'intérieur des terres jusqu'à 32 sur le front de mer du grand soleil. Point complet météo avec les observations du sémaphore de Messange dans quelques minutes. À 8h32, l'info d'ici, Laïla.
7: Une opération solidaire de ramassage des déchets dans un champ à Saint-Pierre-du-Mont où 170 caravanes de champs du voyage s'étaient installées pendant 24 heures.
6: On en parle juste après le 90 secondes d'info, Cyril Ardo-Redon.
8: Deux images à retenir de cette finale de la Coupe du Monde de foot. Lionel Messi en pleurs après la défaite 1-0 de l'Argentine face à la Roja. Et la liesse dans les rues un peu partout en Espagne. Le capitaine espagnol Rodri, sacré meilleur joueur du tournoi. Kylian Mbappé, lui, est sacré meilleur buteur et garde la tête du classement historique. Dans le Tarn, les ossements retrouvés la semaine dernière appartiennent bien à Delphine Jubilard, confirme le parquet. Ils ont été découverts suite aux aveux et aux indications de son mari Cédric Jubilard. Des analyses doivent être mené pour déterminer les causes de la mort. Le chemin où les os ont été découverts est interdit sur arrêté municipal. Le feu dans le Var évolue favorablement mais n'est toujours pas fixé. Il a parcouru 200 hectares et brûlé 10 maisons sur les communes de Tarado et Les Arcs. Selon la préfecture, ce matin, 27 départements de l'ouest et du sud du pays sont placés en orange par Météo France.

0: face à un risque élevé de feux de forêt. Face à la canicule, plus que 6 départements du Sud en vigilance orange ce matin. Il s'agit de l'Hérault, du Gard, des Bouches-du-Rhône, du Var et de la Corse. L'Assemblée nationale se prononce ce soir sur la loi d'urgence agricole. Vote solennel après l'accord trouvé la semaine dernière entre députés et sénateurs. Texte controversé voulu par le gouvernement qui doit notamment réautoriser un pesticide interdit. Et puis, jour de repos sur le Tour de France. Hier, le Belge Remco Evenepoel a remporté la 15e étape. Le Danois Jonas Vingegaard, deuxième du classement général, contraint d'abandonner après une chute et une fracture.
1: Gascogne, 8h32. Dans l'info d'ici là et là, on parle d'une opération solidaire de ramassage des déchets.
2: 80 personnes ont répondu à l'appel de Patricia et Jean-Luc Beaumont hier à Saint-Pierre-du-Mont. 170 caravanes ont investi hein, lundi dernier leur champ, situé en bordure de la 2x2 voie, dans le sens Mont-de-Marsan-Dax. Les gens du voyage sont restés 24 heures. Ils ont nettoyé avant de partir, mais c'est une prairie sur lesquelles les vaches pâturent, sur lesquelles on fait du foin pour les vaches. Il ne faut donc pas laisser de déchets au risque de mettre le bétail en danger. Alors pour en ramasser un maximum, hein, les deux agriculteurs ont fait appel à la solidarité, Thierry Maïs.
3: Plus de 80 personnes, de la famille, des amis, mais aussi des collègues et des voisins se sont réunis à la fraîche dès 8h du matin. L'agriculteur Jean-Luc guide tous les bénévoles.
4: On va faire une ligne, on se met tous à distance 1 mètre les uns des autres. Et quand on sera au bout, on va repartir dans l'autre sens.
3: L'idée, c'est de quadriller toute la parcelle de 5 hectares, l'équivalent de 8 terrains de football, pour ramasser le maximum de câbles, car c'est sur ce champ que pousse le foin pour les vaches, qui risquent de mourir si elles ingèrent ces câbles. Pour Alain, c'était une évidence de venir aider.
5: Je ne me suis même pas trop posé la question. Là, on est nombreux, ça va nous prendre même pas toute la matinée. Si elle avait dû faire ça toute seule ou avec son compagnon, ça lui aurait pris une semaine.
3: Équipé d'une paire de gants et d'un sac poubelle, Christophe et concentré.
6: Je frotte avec le pied par terre un peu pour voir. Quand j'ai un doute, je me baisse, je ramasse. Mais des fois, c'est des brins d'herbe, on dirait un câble. Je fais ça méticuleusement.
3: Les petits bouts de câble ne mesurent que quelques centimètres.
6: C'est de couleur, alors jaune et vert, on ne va pas pouvoir voir grand-chose, je pense. C'est pas évident à ramasser. Je prends le temps, de toute façon, ça ne va pas changer grand-chose que je fasse plus vite ou moins vite.
3: Les bénévoles sont organisés et avancent tout doucement.
4: Vous repartez comme ça, là.
7: Ah, pas de ce côté.
4: Non, de l'autre côté.
3: Les yeux rivés sur l'herbe, Marie a peur d'en oublier.
8: L'herbe est haute et je suis pas sûre qu'on voit tout. On a eu
3: en
8: rester.
3: En une heure, les 80 bénévoles ont réussi à nettoyer le champ.
2: Et 88 kilos de déchets ont été récoltés, dont 26 kilos de câbles en cuivre, une centaine de mégots de cigarettes et une vingtaine de bouteilles, canettes et autres déchets plastiques. Vous faites rire, Jérôme,
9: mais
2: excusez-moi.
9: Non, mais je plaisante parce que j'attendais que vous arriviez, Leïla. Elle est arrivée sans se presser comme Zorro.
2: Vous voulez savoir de quoi on va parler dans le journal de 9h?
9: Oui.
2: Eh bien, on va revenir sur cette injonction de Gérald Darmanin à tous les procureurs de France pour recenser les plaintes pour violences sexuelles sur mineurs. La procureure de la République de Mont-de-Marsan a communiqué le bilan pour son ressort. Au total, 290 plaintes en cours pour violences sexuelles sur mineurs. Et puis, on verra aussi que les agriculteurs de la coordination rurale sont appelés à désobéir et à continuer de pomper l'eau dans les cours d'eau placés en crise en raison de la sécheresse.
1: Allez, à 8h34, allons voir ce qui se passe du côté du sémaphore de Messanges. Tout en haut du sémaphore, Mathis nous attend pour nos observations matinales. Bonjour Mathis.
10: Bonjour, bonjour à tous.
1: Ravi d'être avec vous. Alors tout en haut du sémaphore, ça dit quoi?
10: Ah ben, on a un grand ciel bleu aujourd'hui, on a très très peu de nuages et même si ça se dissipe. Donc aujourd'hui, grand soleil je dirais.
1: Grand soleil donc, tout en haut du sémaphore, ça veut dire que la visibilité est bonne pour vous?
10: On a une très bonne visibilité, on voit à peu près à 20 km là.
1: Ah, très bien, impeccable. Alors l'état de la mer, ça dit quoi?
10: On a une mer très calme avec des vagues de 50 cm, maximum 1 mètre.
1: Ah oui, là c'est de la petite vague, tout va bien. Et les horaires de marée, Mathis?
10: Donc pour les horaires de marée, nous avons une pleine mer à 9h48 pour un coefficient de 69, une basse mer à 15h47 et une pleine mer à 22h10, coefficient 63.
1: C'est noté. Merci Mathis pour ces observations et belle journée. On vous retrouve dans une petite heure pour l'évolution en haut du sémaphore.
10: Avec plaisir, à tout à l'heure.
1: C'est tout bleu, il y a du soleil, nous dit Mathis. Oui, et il y en a pour toute cette journée, nous dit Météo France, avec des températures maximales qui pourront grimper jusqu'à 36 degrés, 34 à 36 degrés à l'intérieur du département et jusqu'à 32 degrés au bord de l'océan.
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1: Et la musique des innocents, c'est Jody.

0: Innocent avec Jody. Le retour de la musique dans quelques minutes, c'est avec Pierre Demer. Je pense à vous, mais là, 9h moins 20, on va parler jardin.
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0: On a toujours besoin de conseils jardin et ça tombe bien. Nous avons notre spécialiste Aurélie Mazeris qui arrive tout de suite en compagnie d'Emilie de Kegel.
3: Nous avons notre regard de plus en plus affûté grâce aux conseils de nos experts jardins. Et là, la question du jour, Aurélie Mazeris, les feuilles jaunissent, d'accord, mais pourquoi ?
4: Alors, c'est une vraie question, surtout en été, parce qu'autant à l'automne que les feuilles jaunissent, ça normal. Fait partie du cycle naturel et c'est complètement normal que ça se passe. Autant l'été, ça dépend comment elles jaunissent. La feuille qui jaunit et qui est sèche et cassante, elle va indiquer un manque d'eau. Donc là, c'est important sur les courgettes, sur les tomates, de venir arroser plus régulièrement et surtout en plus grande quantité parce que ça, c'est lié à un stress hydrique. À l'opposé, quand les feuilles sont jaunes mais qu'elles deviennent plutôt molles et surtout avec des taches un peu brunes, là, c'est l'excès d'eau. Donc là, on mettra un frein. On a mis trop d'eau et du coup, c'est les racines qui sont asphyxiées qui
3: mais
4: font que.
3: On peut
4: que
3: pas siphonner l'eau du pot. Comment on fait? On attend, on laisse.
4: Là, on attend et on laisse sécher. Alors, dans le pot ou même au jardin, on évite de revenir par-dessus. Les racines sont asphyxiées. Donc là, on laisse un temps de repos et on laisse passer le stress. Il peut y avoir les chloroses. Ce sont des carences en nutriments. La chlorose en fer, on va avoir la feuille qui jaunit avec les nervures, à savoir donc ces sortes de veines qui, elles, vont rester vertes. Ça, c'est typique de la chlorose en fer. Et on a aussi la chlorose en azote, qui là, notamment sur les plants de tomates, on va voir toutes les feuilles anciennes jaunir. Ça, c'est des manques d'azote. S'il y a un phénomène qui est un peu naturel, mais si vraiment ça touche toute la plante, là, il faut vraiment aider, autant sur le fer que sur l'azote. Ça s'apporte par des engrais. L'excès ou le manque d'eau, c'est de la régulation. Il peut y avoir aussi, sur les plantes d'intérieur, les coups de soleil. La plante trop près de la fenêtre, qui prend un soleil du matin ou un soleil de l'après-midi trop fort, va avoir ses tissus qui brûlent, ce qui fait que la feuille va devenir vraiment jaune. Ou on peut aussi avoir les araignées rouges. Pareil, sur les plantes d'intérieur, c'est important d'observer que sous les feuilles, il n'y a pas des petits foyers d'insectes qui viennent piquer la sève et faire cette conséquence de feuilles jaunies, de feuilles brunies par un parasite, là en l'occurrence. Donc tout est dans l'observation, la déduction et ensuite la solution, on l'a.
3: Pour les coups de soleil, il faut quoi? Il faut enlever les feuilles parce qu'on peut pas les badigeonner de crème soleil.
4: Là, on mettra pas la crème solaire. Non. Là, on essaiera de l'enlever si c'est pas trop impacté. D'enlever ce qui est. Mais on lui laissera un temps de digérer avant de réagir sur elle.
0: Aurélie Mazeris, notre experte jardinage avec Émilie de Kegel. Ici Gascogne, à 8h43, le retour de la musique dans moins d'une minute. C'est avec Pierre Demer et je pense à vous.
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0: Pierre Demers. Est-ce que vous vous rendez compte qu'en entendant ce morceau, vous venez d'écouter quelqu'un qui l'a enregistré nu? Mais oui, parce que Pierre Demers a dit qu'il n'enregistrait ses titres que nu parce qu'il transpire trop et que lorsqu'il est nu, il se sent beaucoup plus... Ouais, voilà. Eh bien oui, forcément, vous n'entendrez plus ses chansons de la même manière. Dans un petit instant, Marvin Gaye arrive avec Sexual Healing. Ça pour le retour de la musique. Lui, par contre, chante habillé, c'est bien. Allez, c'est l'heure de se balader. Il faut bouger les Landes tous les matins à cette heure-ci. Je vous propose ce matin de la déconnexion. Je vous propose une bulle de déconnexion. Un rendez-vous, une parenthèse enchantée avec notre invité ce matin. Nous sommes avec Stéphanie Barnex et on va prendre la direction de la forêt Paloma à Léon. Bonjour Stéphanie.
1: Bonjour Jérôme.
0: Ravi d'être avec vous pour découvrir votre petit coin de paradis quoi que vous avez créé. Alors Stéphanie, on vous connaît en tant que championne, hein, championne du monde de sauvetage côtier, de paddleboard. On vous connaît moins avec cette étiquette de chef d'entreprise, la forêt Paloma. Expliquez-nous un petit peu ce qui se cache derrière ce projet.
1: Ah super, nous avons répondu à un appel à projet il y a de ça une petite dizaine d'années de la mairie de Léon et donc nous avons réhabilité un ancien site de vacances et nous l'avons transformé en forêt pédagogique à la biodiversité landaise. L'idée était vraiment d'inviter les visiteurs à s'immerger dans la nature landaise pour mieux la comprendre et donc nous avons des écologes de 2 ou 4 personnes, ouais. Bardés en pleine des Landes bien évidemment, qui sont immergés vraiment dans la forêt. Avec, c'est un site sans voiture. On a réfléchi à tous les aménagements. Ça fait, on est à peu près à la 25e version du projet.
0: Ah oui.
1: Donc, on a beaucoup évolué depuis le début. Et là, en plus de pouvoir séjourner, vous pouvez manger à l'épi de l'Oune, qui est une petite guinguette qui est à l'entrée de la forêt. Et on peut pratiquer des activités en lien avec la nature. Tous les matins, il y a une activité offerte en lien avec la nature.
0: Très bien. Alors, je disais, c'est vrai que c'est un endroit de déconnexion, parce qu'en effet, on laisse la voiture à l'entrée, puis ensuite, on se balade à pied, à vélo, comme on veut. Mais en tout cas, voilà, on oublie la voiture. Bon, l'idéal, c'est de déconnecter un petit peu le portable aussi. Bon, il n'y a pas d'ébrouilleur non plus pour empêcher les gens d'être connectés. Mais enfin, bon, l'idéal, c'est vraiment une déconnexion. Je le disais, c'est penser vraiment pour voilà, se faire du bien, vider sa tête, être loin de l'agitation, quoi.
1: Exactement, nous ici, on est vraiment dans un endroit, on est vraiment très entouré par la nature, donc on a réhabilité une mare qui était asséchée depuis une petite vingtaine d'années, donc on a remis de la biodiversité aussi dans la mare, et c'est vrai qu'il n'y a pas de vis-à-vis des écologes, donc on est vraiment, c'est comme si on se baladait en pleine forêt, on prend des sentiers, il n'y a pas du tout de béton, tout est perméable et on arrive dans ce magnifique écologe. Ils sont vraiment très beaux, tout confort, avec effectivement tout équipé, cuisinette équipée, toilette, salle de bain et un lit, avec des bonnes couettes de chez Pyrenex. Petit clin d'œil au passage. Ouais. On a essayé de vraiment barder en plein délan de la Sirius Bat. Ouais. On a essayé de collaborer avec tous les artisans et les entreprises landaises, que ce soit au niveau de la nourriture que de l'aménagement.
0: Donc, tout est bien pensé dans cette forêt Paloma. Alors, pour situer par rapport à ceux qui connaissent Léon, on est dans quel coin de Léon, en fait?
1: Eh bien, en fait, on est au bord du lac de Léon.
0: D'accord.
1: Quand vous arrivez du bourg et que vous allez vers le lac, on est sur la droite après le stade de rugby. On n'est jamais loin d'un équipement sportif avec moi.
0: Eh ben oui.
1: Donc, et surtout près de l'eau. Moi, j'anime des activités le mardi, le jeudi et le dimanche matin, justement au lac de Léon pour les personnes qui séjournent ici. Donc, c'est la découverte aussi du milieu aquatique. Donc, voilà, on est très très bien situé avec un accès directement au lac.
0: Alors, on le disait, la forêt Paloma, donc, ce sont ces écologes. On peut venir passer une nuit, un week-end, une semaine, en famille, entre amis. On peut aussi venir pour la journée, enfin, juste passer la journée sans forcément loger dans un écologe, on est d'accord, hein.
1: Oui, on peut venir passer la journée. Alors, il y a des activités qui sont ouvertes aux personnes de l'extérieur, comme par exemple le yoga.
0: Ouais.
1: On a un espace en plein milieu de la forêt où les gens peuvent faire du yoga. Et ensuite, on a effectivement la guinguette, des activités. Et sinon, on peut effectivement séjourner autant de temps qu'on le souhaite. Donc voilà, on est ouvert. Et puis l'hiver, on veut aussi recevoir en tout cas des retraites. Des retraites, c'est des stages, par exemple, pour les personnes un peu vulnérables, j'ai envie de dire. Ouais. Soit qui ont besoin de se ressourcer après un événement comme la maladie, par exemple. Donc, on a un programme comme ça, l'hiver, où on va recevoir des personnes qui ont besoin de reprendre confiance en elles, avec des préparateurs mentaux issus du sport de haut niveau et des activités physiques très adaptées. Donc, voilà. Et on reçoit aussi des séminaires. Là, on a notre premier séminaire ce matin. Donc, on est ravis de les accueillir. Et voilà, je pense qu'on va leur partager un peu notre passion pour les milieux naturels landais.
0: Vous voulez en savoir plus sur cette forêt Paloma, bah allez surfer tout simplement, vous allez voir, vous allez en prendre plein les yeux en allant sur laforêtpaloma.com. Et Stéphanie, vous ne venez pas les mains vides, donc sachez-le, prochainement, en écoutant ici Gascogne, vous allez gagner vos nuits, justement, dans ces fameuses écologes. Vous irez passer une nuit, voir un petit peu à quoi ressemble cette forêt Paloma. Donc Stéphanie, on vous souhaite une belle saison.
1: C'est gentil.
0: Rempli de plein de bonnes ondes. Ce matin, c'était exactement quoi la petite activité, puisque vous avez parlé d'activité tous les matins, pour ceux qui sont dans les écologes, c'était quoi ce matin?
1: Exactement, ce matin, c'est yoga à partir de 9h15. Donc, Jérôme, vous pouvez venir quand vous voulez.
0: Oui, voilà, ça va me faire du bien. Parce que je suis stressé aux côtés de Leïla, qui me tense dès 6h le matin. Ça va me faire du bien, un petit peu de
2: n'importe
0: yoga.
2: N'importe quoi.
0: Un peu de yoga. Merci Stéphanie, passez une belle journée.
1: Merci beaucoup Jérôme, merci
3: salut,
1: à vous.
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0: Et le retour de la musique, ça aussi, ça fait du bien comme une séance de yoga, un petit Marvin Gaye, Sexual Healing.

0: Soul Healing, Marvin Gaye, ici Gascogne, dans 4 minutes, 9h, c'est le retour de l'info, mais là tout de suite, on parle santé. Consultation avec notre toubib, c'est le docteur Kerzek, et ce matin avec vous, docteur, on va parler de bien cicatriser cet été. Bonjour.
1: Bonjour à toutes et à tous. Aujourd'hui, on parle de ce petit désagrément estival qui arrive toujours au pire moment, une petite blessure, un coup de soleil qui pèle, une éraflure en faisant du vélo, et là, on se demande comment on va faire pour bien cicatriser, parce que c'est vrai qu'en été, entre le soleil, la chaleur, le chlore, le sable, la peau, elle a du mal, en fait, à faire son travail de réparation. La cicatrisation, c'est une véritable chorégraphie biologique. Trois actes. L'inflammation, c'est pour ça que c'est rouge et c'est chaud au début. Ensuite, la prolifération, la peau se reconstruit. Et ensuite, le remodelage, c'est la cicatrice qui va se renformer. Mais en état, en fait, il y a des troubles faits. Les UV, bah oui, le soleil, ça ralentit la cicatrisation. Et puis, ça peut même la colorer, cette cicatrice. La transpiration, ça macère, ça favorise les infections. Et puis, l'eau de mer ou de piscine, bah avec le sel ou le chlore, ça va assécher. Résultat, une simple éraflure peut mettre trois fois plus de temps à guérir qu'en hiver et laisser une tache brune disgracieuse. C'est ce qu'on appelle l'hyperpigmentation. Alors, les signes, bah, il faut surveiller une plaie qui reste rouge, chaude, douloureuse après 48 heures. Il faut surveiller l'apparition de pus, voire une pigmentation, des points noirs à la surface. Ça signe qu'une croûte s'est infectée en dessous. Et puis une lenteur à se refermer. Tout ça, ce sont des signes de cicatrisation qui ne se passent pas très bien.
0: Et du coup, alors quels sont les bons gestes à adopter pour une cicatrisation nickel ?
1: Dès la blessure, dès les premières heures, on nettoie doucement mais sérieusement de l'eau tiède et du savon ou du sérum physiologique. Pas d'eau oxygénée, ça risque de brûler. On rince abondamment, on enlève toutes les saletés. Ensuite, on désinfecte sans excès. Une application de chlorhexidine, par exemple, de la diseptine, de l'ibiscrub. Attention, la bétadine peut colorer la peau, mais c'est temporaire. Et on évite justement tout ce qui colore. Troisième conseil, on protège par un pansement adapté, une petite plaie propre, un pansement hydrocolloïde, par exemple, ou un pansement simple. Là, vous allez demander conseil à votre pharmacien ou pharmacienne préférée. Et puis, pendant l'été et les semaines suivantes, en fait, l'ennemi, c'est le soleil. Parce qu'une cicatrice exposée aux UV, elle va foncer et elle va se colorer de manière définitive. Donc, il faut vraiment la protéger, mettre une crème solaire indice 50+, ou même la protéger physiquement avec un chapeau, un pansement, ce que vous voulez. Et puis, l'autre conseil, c'est d'hydrater, de masser sans irriter. Et si vous avez des antécédents de cicatrices kéloïdes, vous savez, qui sont hypertrophiques, prévenez votre médecin, allez consulter. Il pourra vous prescrire des pansements adaptés à porter quelques heures par jour pour aplatir la cicatrice. Allez, bon été, bonne santé, à l'écoute d'ici, bien sûr.
0: Merci, docteur, pour ces infos.
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0: Dans moins d'une minute, les infos à 9h. Thomas Riba pour vous accompagner jusqu'à midi. Thomas, on va parler football avec vous.
6: Absolument, c'est l'occasion après la fin du mondial de faire un bilan de cette Coupe du Monde de foot. Qu'avez-vous aimé et moins aimé? Faut qu'on en parle ensemble au 05 58 46 50 50. Votre réaction, vos réactions, c'est maintenant. Ou alors vous nous envoyez aussi votre petit vocal sur notre WhatsApp au même numéro de téléphone.
7: Savoir entre autres si vous êtes content que ce soit l'Espagne qui l'ait emporté hier soir.
6: Par exemple. Très triste finalement que les Bleus n'aient pas pu remporter une nouvelle étoile.
0: Allez savoir.
6: Bonne journée à vous, Jérôme.
0: Et à demain.
6: À demain.
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6: Ici Gascogne, première sur l'actu locale dans les Landes. Merci d'être là, il est 9h. L'actu, Leïla Benjelouna.
9: 6 semaines pour réaliser un travail titanesque. La procureure de la République de Mont-de-Marsan a communiqué le bilan du recensement des plaintes pour violences sexuelles sur mineurs. Gérald Darmanin, le garde des Sceaux, l'avait ordonné début juin, après la mort de Liana, 11 ans, violée et tuée dans le Gers. Le suspect principal, Jérôme Barella, avait plusieurs plaintes contre lui pour des faits de viols et agressions sexuelles. En France, plus de 85 000 plaintes pour violences sexuelles sur mineurs ont donc été recensées. 290 plaintes sur le ressort du parquet de Mont-de-Marsan. avec dans le même temps des arrestations et des placements en garde à vue, Manon Clavry.
5: 19 personnes ont été interpellées précisément depuis un mois, c'est ce que dit le parquet. Certains ont déjà été jugés et condamnés en comparution immédiate, d'autres renvoyés devant le tribunal ou le tribunal pour enfants pour les suspects mineurs. La procureure ne donne pas de détails sur les affaires en question. Elle explique en revanche que parmi ces 290 dossiers actuellement sur le bureau des enquêteurs de la police et de la gendarmerie, 90 sont des dossiers de viol, 115 d'agressions sexuelles. Ce sont des dossiers qui ont en moyenne un an. Il y a assez peu de dossiers qui mettent en cause des suspects déjà connus pour ce genre d'affaires, comme c'était le cas du suspect de l'affaire Liana. 20 auteurs présumés ont des antécédents de violences sexuelles sur mineurs. Ce sont les dossiers ultra prioritaires, ceux pour lesquels elle demande aux enquêteurs de mener des investigations rapides, pas plus de 3 mois. Mais Alexa Dubourg confesse à demi-mot que ces délais pourraient être difficiles à tenir, tant les policiers surtout, mais aussi les gendarmes, manquent de moyens humains et techniques pour enquêter sur des dossiers si délicats, donc chronophages.
9: Les ossements retrouvés jeudi dans le Tarn sont bien ceux de Delphine Ossaguel. Cédric Jubilard avait indiqué aux gendarmes l'emplacement où il disait avoir enterré le corps de son ex-femme après être passé aux aveux. Les analyses génétiques confirment donc qu'il s'agit bien du corps de l'infirmière de 33 ans disparue il y a 5 ans et demi. Son ex-mari a avoué l'avoir enterré sous un monticule de terreau dans un champ en jachère à une quinzaine de minutes en voiture du domicile du couple.
6: Le corps de la femme retrouvé vendredi matin dans le courant de Mimizan a été identifié.
9: Il s'agit d'une habitante de Mimizan, âgée de 70 ans. Une autopsie est prévue demain pour tenter de trouver les causes de la mort. Les gendarmes enquêtent après plusieurs incendies suspects à Souston. 4 feux de forêt en un mois, tous dans le même secteur, près du golfe, tous dans le même créneau horaire en fin d'après-midi. Alors même qu'en ce moment, il est interdit de se rendre en forêt parce que les landes sont en risque élevé incendie. Le dernier feu, c'était samedi après-midi. Les flammes ont détruit 2400 mètres carrés de pins de 20 ans.
6: La coordination rurale appelle les agriculteurs à désobéir.
9: Une partie des cours d'eau landais sont placés en alerte sécheresse, voire carrément en crise. C'est le cas par exemple dans le secteur d'Agetmo, hein, où les agriculteurs ne peuvent plus prélever d'eau dans la rivière pour arroser leurs cultures, et notamment les champs de maïs. Alors que les cultures ont souffert et continuent de souffrir de la canicule, la coordination rurale appelle aujourd'hui les agriculteurs landais à désobéir, à continuer à irriguer leurs champs. C'est presque une question de survie, plaide Joël Descat, le président landais du syndicat.
10: Le moral est très bas dans nos campagnes, parce que les gars sont très fatigués, déjà d'une, avec ce mois d'irrigation, ces chaleurs extrêmes, et un point où c'est qu'ils voient qu'ils vont pas atteindre les objectifs, et donc ça a des conséquences économiques sur les exploitations qui vont se répercuter dans les mois à venir. On en est à un stade que les gars sont prêts à enfreindre le règlement. C'est vrai, on sait très bien qu'on se met dans la loi, mais c'est à la fois symbolique aussi pour montrer le ras-le-bol de pas être toujours entendu. La période d'irrigation est nettement avancée par rapport aux années précédentes. La plupart des semis ont été assez précoces en avril, vu des températures qu'il y avait encore ces derniers jours à 40 degrés. Le but, c'est quand même de sauver des cultures. On sait très bien qu'on risque des sanctions. On verra si les autorités peuvent nous entendre quand même.
9: Les agriculteurs qui désobéissent et qui continuent donc d'arroser leurs champs malgré les restrictions risquent jusqu'à 75 000 euros d'amende. 16 ans après, la Coupe du Monde revient en Espagne. La Roja a décroché hier soir près de New York la deuxième étoile de son histoire, après celle donc de 2010. Il a fallu cependant batailler, patienter face à l'Argentine de Léo Messi, recroquevillé en défense. Mais ce sont finalement les Espagnols qui s'imposent en finale grâce à un but de l'attaquant du FC Barcelone, Ferran Torres, à la 106e minute pendant donc les prolongations. Les taureaux des corridas de la Madeleine sont arrivés à Mont-de-Marsan. Les festaires ne noueront le foulard que mercredi midi. Mais les corrales des arènes du Plumasson ouvrent dès cet après-midi au public pour pouvoir découvrir les taureaux des corridas. C'est gratuit. Des taureaux de Jandía, Escolar Gil, Zacarías Moreno et Victorino Martín, mais aussi les 6 taureaux qui fouleront le sable samedi pour l'Encerrona de Daniel Luque.
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9: la météo, Thomas.
6: Avec du soleil dans les Landes, mais voilé, et un thermomètre qui va grimper jusqu'à 36 degrés dans les terres et jusqu'à 32 sur la côte landaise. Alors par exemple, nous aurons sur Dax 35, à Roquefort 36, sur Mimizan 32 degrés. La nuit prochaine, là, ça sera notre pause fraîcheur.
9: Ah
6: oui, 16 à 21 degrés.
9: Avec Shakira et Madonna aussi.
6: Voilà, exactement. Ça, vous les aurez dans le lit. Demain, mardi, soleil et quelques nuages, 30 à 36 degrés. Mercredi, ciel bleu et toujours ces températures au-dessus des normales de saison. Ça pourra grimper en effet jusqu'à 36 degrés. Et la pluie, eh bien, il y a un risque de pluie pour le week-end prochain. Là, il a passé une bonne journée.
9: Excellente journée, merci Thomas.
6: Les prochaines infos ici à 10h.
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0: Ici Gascogne, maintenant, c'est vous qui faites l'émission avec nous et on va parler foot dans les prochaines minutes avec vous au 05 58 46 50 50. On va revenir sur cette Coupe du Monde de foot qui s'est terminée hier soir. Qu'avez-vous aimé et moins aimé? Alors peut-être que vous avez détesté la victoire de l'Espagne ou au contraire adoré la défaite de l'Argentine. Qu'avez-vous pensé du parcours des Bleus éliminé en demi-finale, éliminé aussi lors de la petite finale face à l'Angleterre avec cette je sais pas comment on peut dire ça, mais cette mi-temps catastrophique, première mi-temps où ils sont menés 4-0 face aux Anglais. Vous avez peut-être apprécié après tout le parcours des Bleus. 05 58 46 50 50. Thierry est avec nous depuis Ajetmo. Bonjour Thierry.
3: Oui, bonjour.
0: Bonjour. Ouais, bon, est-ce que vous avez suivi tous les matchs?
3: J'ai suivi tous les matchs, non, pas trop, mais c'est une bonne partie, oui.
0: Ok, une bonne partie. Alors, quelles équipes en particulier, Thierry?
3: Les grosses équipes comme Argentine, Espagne, France, Paraguay, j'aime bien aimer.
0: Ok. Pardon. Ouais.
3: Mexique aussi. Et voilà, ouais, les États-Unis aussi, c'était pas mal.
0: D'accord. Ouais. Alors, comment est-ce que vous avez vécu cette Coupe du Monde qui reste un événement majeur du sport puisque c'est tous les 4 ans? Comment vous avez vécu ce mondial?
3: Moi, je l'ai vécu un peu frustré parce que bon, il y a des. Moi, de par mon statut, j'ai un statut un peu spécial.
0: C'est-à-dire?
3: Moi, je suis arbitre déjà de basket.
0: Ok.
3: Ah ouais. Il y en a beaucoup qui vont me reconnaître.
0: D'accord.
3: voilà. Non, mais rien que ça, moi je trouve qu'aujourd'hui, dans le monde du foot, bon, certes, il y a de l'enjeu financier énorme. Et comparé à l'enjeu financier, je trouve qu'il y en a qui ne jouent pas le jeu. Quoi. Mmh. Et, voilà. Ça, c'est déjà mon premier point. Mon deuxième point, au niveau arbitral, bon, ça a été une catastrophe. Oui et non, pas plus que ça. Parce que, en fait, je pense qu'aujourd'hui, dans le monde du foot, c'est plutôt les joueurs qui arbitrent plutôt que les arbitres qui dirigent le jeu.
0: Ouais, alors c'est-à-dire, vous faites référence à quoi? Au moment où les footballeurs viennent se plaindre, essayer de négocier quelque chose, ou parfois voilà, certains joueurs, certaines stars se permettent presque indirectement de donner des ordres. Enfin, peut-être vous le vivez comme ça, des ordres aux arbitres.
3: Oui, mais c'est ça en fait. Aujourd'hui, c'est le joueur qui vient dire à l'arbitre attention, il se permet de toucher les arbitres, tout le bazar, non mais. C'est comme moi, quoi. Attendez, les gars. Et moi perso, moi, j'ai mon patron, je vais dire comme ça à mon patron. Aujourd'hui, non, ça va pas, je te pousse. Non, mais. Alors, qui commande?
0: Ouais, alors, en même temps, personne n'a poussé d'arbitre. Si, vous avez vu ça?
3: J'ai vu deux joueurs mettre la main sur l'épaule à l'arbitre.
0: Ouais, ce qui est dans l'absolu interdit, ce qui est interdit au foot, voilà, normalement, si on devrait sortir un carton. Ouais.
3: Voilà, si on regarde France à Paraguay, ça a été plusieurs reprises.
0: Ouais.
3: Pour que citer que ce match.
0: Ouais, alors ce match était quand même très particulier.
3: Après, ce que j'ai aimé, bon, ça c'est du négatif. Ce que j'ai aimé à la Coupe du Monde aux États-Unis, c'est la présentation des équipes. Moi, je trouve ça magnifique.
0: C'est-à-dire?
3: Eh bien, la rentrée des joueurs sur le terrain. L'un à droite avait les drapeaux, terre au sol, tout ça. Mmh. J'ai trouvé ça magnifique sur les signes.
0: Pourquoi par rapport à d'autres mondiaux qui ont été organisés? Pourquoi vous avez apprécié vraiment ce moment-là?
3: Je sais pas, c'est un truc qui m'a marqué beaucoup plus que les autres. Okay. Je trouvais ça très joli, très sympathique. Mmh.
0: Donc maintenant, rendez-vous dans 2 ans pour le championnat d'Europe. Voilà, ça va se passer au Royaume-Uni, en République d'Irlande. Ce sera en 2028. Et puis la prochaine Coupe du Monde en 2030, en Espagne, au Maroc et au Portugal. Vous allez continuer à suivre ces compétitions?
3: Oui, bien sûr. Je fais du sport depuis tout petit. Oui. De toute façon, ce sont des compétitions. Même si on n'aime pas, on va y jeter un œil, on va s'y prendre, on va s'y greffer. Non, c'est des chouettes trucs. Mais après, moi, je trouve qu'aujourd'hui, je sais pas, au niveau arbitral, tout ça, les comportements qu'il y a, moi, ça me déçoit un peu. Ça ternit un peu l'image du foot professionnel et. Attention danger.
0: Merci en tout cas pour votre regard d'arbitre, donc de basket, sur l'autre sport qui est le foot. Merci beaucoup Thierry et bonne semaine à Ajetmo.
3: Merci à vous.
0: Merci pour votre réaction 05 58 46 50 50. Vous pouvez aussi intervenir parce que il y a des choses que vous avez vraiment appréciées lors de ce mondial, d'autres pas du tout. Venez partager ça avec nous. Faut qu'on en parle de cette Coupe du monde de foot. On fait le bilan aujourd'hui avec vous au 05 58 46 50 50 juste après Marine.

0: Escrocs et Marine. 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
0: Il faut qu'on parle de la Coupe du Monde de foot. Ça y est, c'est terminé. Victoire de l'Espagne en finale face à l'Argentine. Comment vous avez vécu cette Coupe du Monde? Qu'avez-vous aimé et moins aimé? 05 58 46 50 50. Bonjour Fabien.
3: Bonjour, bonjour à tous.
0: À Saint-Cric-Chalos. Alors vous êtes un fidèle de la Coupe du Monde?
3: Oui, on va dire ça. Enfin, je l'ai suivi comme beaucoup, je pense.
0: Ok, alors votre plus belle image justement pour cette édition 2026, ça a été laquelle?
3: Alors bon, moi il y a des choses que j'ai aimées, d'autres que je n'ai pas aimées, comme vous avez dit.
0: Voilà, alors on va commencer peut-être par ce que vous avez apprécié.
3: Bon, alors ce que j'ai apprécié, j'ai beaucoup apprécié la progression de certains pays, comme les pays africains notamment, qui sont allés en phase finale, comme l'Afrique du Sud, l'Égypte, la Côte d'Ivoire, le Cap-Vert et le Maroc par exemple.
0: Ouais.
3: Il y a également les pays nordiques qui ont percé, comme le superbe parcours de la Norvège, d'Erling Haaland et Odegaard.
0: Mmh.
3: Voilà. J'ai bien aimé notre équipe de France, qui nous a régalé par son jeu offensif, on va dire, jusqu'aux demi-finales. Voilà. Après, c'est dur de perdre et frustrant, mais faut pas oublier son parcours et aussi le parcours de notre sélectionneur, Didier Deschamps.
0: Et ouais, 14 voilà. Ans donc à la tête de cette sélection bleue, des Bleus, effectivement. Donc on aura, normalement, on devrait connaître le nom de celui qui va le remplacer, à savoir Zinedine Zidane.
3: Théoriquement, oui, ça devrait être ça. Bon, Zizou, il va reprendre cette génération dorée et talentueuse, j'ai envie de dire. Mais bon, voilà, avec un sentiment de frustration, puisque on perd encore une nouvelle fois par nos voisins espagnols qui nous ont roulé dessus. Il faut dire, ce qui est, ça a été une démonstration collective et technique. De toute façon, il n'y a pas de débat. Je pense qu'il mérite vraiment d'être champion du monde. Voilà. Mmh. Mais bon, c'est quand même une nouvelle fois frustrant de perdre contre eux, et on perd toujours contre eux et dans tous les sports. Quoi.
0: C'est
3: voilà.
0: Ça. Mais
3: ils sont même meilleurs que nous en musique. Quoi. C'est pénible.
0: Ouais. En fait, je vais reprendre les termes. Alors, j'ai pas une très bonne mémoire, mais en gros, c'était ça les termes du sélectionneur espagnol qui disait nous, en Espagne, on a la meilleure équipe du monde. En France, ce sont les meilleurs joueurs du monde. Et c'est la meilleure équipe du monde qui a gagné contre les meilleurs joueurs du monde. En gros, c'est ça.
3: Alors c'est exactement ça, de toute façon il n'y a pas eu de débat, parce que la finale c'est bien aussi que l'Argentine y soit allée, parce que je trouve qu'ils se sont battus comme des chiens, on va pas se cacher, même si des fois on peut leur attribuer le titre de tricheur, de mafieux et tout ça. Bon, il n'y a pas eu photo la finale, c'était la finale méritée, mais bon, c'est l'Espagne qui mérite de gagner, il n'y a pas photo.
0: On est d'accord, je vous rejoins Fabien. Alors, donc ça, il y a toutes ces choses que vous avez aimées, et qu'est-ce que vous n'avez pas du tout aimé lors de ce Mondial 2026 hein?
3: Alors, il y a pas mal de choses que j'ai pas aimé. Je vais vous dire ce que j'ai pas aimé. J'ai pas aimé les postes fraîcheurs. Parce que ça, ces postes fraîcheurs, c'est accompagné.
0: C'est plus des postes publicitaires, en fait, hein, clairement, ouais. Hein.
3: Alors, je comprends, hein, qu'il fasse chaud, qu'il faut hydrater le corps des athlètes.
0: Mais il faisait pas chaud sur tous les stades à chaque fois, hein.
3: Non, mais bon, ça coupe complètement le rythme, ouais. De la rencontre, déjà. J'ai envie de dire pour le joueur, je pense, et aussi pour le supporter. Parce que bon, c'est quand même assez pénible, quoi. Je ne comprends pas comment on puisse intégrer ça à des matchs de haut niveau. Voilà, c'est pénible. Voilà. Après, il y a la VAR aussi. Je trouve que ce système de
0: VAR... La vidéo, ouais, ok. Pourquoi ?
3: Mal exploité. Voilà, je ne comprends pas qu'on ait des moyens visuels comme ça et que les arbitres et tout ça, c'est eux qui déjà donnent le droit d'aller voir ou pas. Et des fois, nous, c'est flagrant en tant que téléspectateurs et on ne s'y appuie pas assez dessus, je trouve. Voilà. Mm. Et autre chose qui m'a dégoûté, et je pense pas comme moi, ben c'est le tollé provoqué par l'ingérence de Donald Trump auprès de la FIFA pour faire annuler ce carton rouge là, de leur attaquant Florian Balogun. Là. C'est bon, ça. Ça, c'est juste inadmissible. Quoi. Ouais. Je comprends même pas ça au niveau sportif. Voilà.
0: Ouais. Alors, j'ai appris, alors je sais pas si l'information est 100% juste, mais comme quoi c'est Fantino, donc le président de la FIFA, lui tout seul, qui a pris cette décision sans faire appel donc à une commission de discipline. Donc, bon. Voilà, c'est vrai que c'est rageant d'entendre aussi ce genre de choses, et c'est quelque part ça peut-être aussi ternir l'image de d'une compétition internationale comme celle-là, hein, Fabien, non ?
3: Ouais, ouais, non, mais c'est clair, complètement. Surtout que voilà, on est président, on a tous les pouvoirs, et on donne le pouvoir. Voilà, c'est le pouvoir qui décide, quoi. C'est inadmissible. Voilà. Alors qu'il y a une FIFA, voilà. Je comprends pas ce que Donald Trump vient faire là-dedans. Voilà. Bon, bref, c'est comme ça.
0: Bon, en tout cas, on remercie Didier Deschamps pour ses 14 ans à la tête de la sélection de l'équipe de France. Ça a été quand même un beau parcours malgré tout hein, pour les Bleus, même si on espérait les voir en finale et remporter à nouveau une Coupe du Monde. Merci beaucoup Fabien d'avoir partagé ça avec nous depuis Saint-Cricq-Chalos.
3: Merci beaucoup à vous.
0: Allez, bonne journée, bonne semaine.
3: À bientôt, bonne semaine.
0: 05 58 46 50 50, on vous attend pour venir partager avec nous ce que vous avez aimé et moins aimé sur la Coupe du Monde de foot qui s'est terminée hier soir par la victoire de l'Espagne. Vous nous appelez et on se retrouve juste après Freddie Mercury, Living on My Own.
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0: Ici Gascogne avec Freddie Mercury, Living on My Own.
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0: Il faut qu'on parle de la Coupe du Monde de foot. On fait le bilan, savoir ce que vous avez aimé, ce que vous avez moins aimé. Votre réaction au 05 58 46 50 50. Bonjour Jacques Acabreton.
3: Bonjour.
0: Bonjour. Alors on va peut-être commencer par ce que vous avez pas aimé.
3: Ce que j'ai pas aimé, c'est que cette équipe de France, que j'ai pas aimé du tout.
0: Ah ouais, pas du tout.
3: Ah non, pas du tout, parce que j'ai prédit avec des amis, on va regarder les matchs.
0: Ouais.
3: Quand on aura Mbappé, capitaine de l'équipe de France, on ne gagnera jamais quelque chose. Jamais. Il ne sait pas commander son équipe. Et c'est les poules finales. Bien sûr, les poules, c'était facile, il y avait l'Irak, il y avait tout ça. Mm-hmm. C'est facile de gagner contre les équipes. Mais après, quand on arrive à les phases finales, il faut se bouger, il faut se mouiller les maillots. Un patron et un capitaine. Le patron, c'est qu'il disait ça. C'est à lui aussi de leur dire, les gars, on est en demi-finale. Il faut s'arracher les cacahuètes. Il faut jouer au football. Non, mais c'est vrai, il faut mouiller les maillots. Mais quand j'ai vu le match qu'ils ont fait contre l'Espagne, je me suis dit, mais ils habitent tous là. D'où ils arrivent.
0: Alors, en même temps, Jacques, est-ce que l'Espagne, justement, a une autre stratégie de jeu qui a empêché la France justement de pouvoir jouer comme elle le voulait, parce que c'est ça aussi, réussir à cadenasser le jeu de l'adversaire.
3: Eh bien, ce qu'on fait l'Espagne contre la France, bien sûr, ils l'ont fait même hier soir contre l'Argentine.
0: Mais exactement, mais oui, c'est ça. Et ça veut dire que c'est pas si facile que ça, parce qu'au final, ce sont les Espagnols qui ont repris le titre aux Argentins. C'est bien aussi la preuve qu'ils sont quand même très forts. On a l'impression de retrouver un peu cette équipe qu'on avait en 2010 aussi, qui a remporté, l'équipe espagnole a remporté le mondial en 2010 aussi, quoi. Donc, peut-être un petit peu de ça. Alors, pardonnez-moi, Jacques, aussi, autre argument, parce que vous vous dites, bon, alors moi, j'ai rien pour ou contre Kylian Mbappé, mais quand on voit les statistiques, il reste quand même le meilleur buteur de cette Coupe du Monde avec 10 réalisations.
3: D'accord, mais il n'a pas gagné la Coupe du Monde.
0: En 2018.
3: Ah bon, depuis.
0: Ben oui, ils sont quand même arrivés.
3: Ils sont quand même arrivés
0: en finale. Ça. Il y avait toujours Mbappé. Voilà. Faut pas oublier. Pardonnez-moi, Jacques. L'équipe de France a gagné en 2018 et Kylian Mbappé était là.
3: Il y avait d'autres bons joueurs que lui.
0: Ah oui, mais évidemment, on est d'accord. L'équipe de France ne peut pas se résumer à un seul bonhomme. On est OK. Donc, Jacques, ce que vous n'avez pas apprécié, effectivement, bon, en l'occurrence, c'est ça. Et qu'est-ce que vous avez aimé dans cette Coupe du Monde, alors?
3: La finale d'hier soir.
0: Pourquoi?
3: Parce que je suis content que ce sont deux équipes là qui ont gagné les Coupes du Monde. Mm-hmm. Vous voyez, c'était pas vraiment, c'est pas super final, mais ça joue au ballon, ça avait du niac des deux côtés, plus argentin, parce que bon, c'est vrai qu'il fallait les jouer, mais il y avait au moins du niac. Ils sont sortis sur certains avec les maillots mouillés, c'était une finale, ils ont été jusqu'en prolongation.
0: Ouais, et vous trouvez que les Argentins avaient de la niac?
3: Non, pas de niaque, mais un anti-jeu, quoi, voilà.
0: Ah oui, ouais, parce que là, j'avais l'impression que la domination était vraiment espagnole pendant toute la rencontre.
3: Mais le carton rouge est mérité, les cartons qu'ils ont mérité, parce qu'ils jouaient, ils faisaient de l'anti-jeu. Ça, je ne discute pas, c'est parce que j'étais arbitre de foot pendant 20 ans, moi.
0: Ah ouais. Et il était bon, l'arbitre. L'arbitre, j'ai trouvé fabuleux hier soir.
3: Voilà. Après, il y a le monsieur qui est passé, le premier monsieur, là, qui était arbitre de basket, là.
0: Oui, qu'on a entendu tout à l'heure.

0: Mais, oui, tout à fait, oui.
1: S'il vous plaît, quand on est arbitre de basket, du rugby, ou de foot, ou de quoi que ce soit, ouais. On respecte les autres arbitres. On les respecte. Les arbitres, on en a de besoin, et de plus en plus, des arbitres. Comprenez? Alors, qui disent qu'ils se font toucher, tout ça. Moi, j'ai vu des tapes sur l'épaule. C'était pas une tape méchante. Hein. C'était remercier l'arbitre. Moi, j'ai vu. C'était pas pour. Attendez.
0: Ouais. Mais est-ce que est-ce que la règle normalement, enfin moi dans mes souvenirs, ayant aussi joué au foot et vu l'évolution des règles du jeu, c'est on ne touche pas l'arbitre. Jamais, même pour vous remercier.
1: Non, normalement, on n'a pas le droit.
0: Ben, voilà, on est d'accord. Fait. Donc, du coup, vous êtes d'accord avec ça. On ne touche pas. Vous êtes d'accord
1: avec ça. D'accord avec ça.
0: Voilà,
1: non, c'est ça. Bon, après, point de vue, l'arbitrage, qu'il soit bon ou mauvais, les arbitres mauvais, il n'y en a aucun. Ils arbitrent comme ils ont été appris, comme la fédération les a appris, comme les responsables les apprennent, hein, déjà. Après, voilà, moi, j'ai arbitré pendant 20 ans. J'ai eu des problèmes aussi, j'en ai eu, comme tous les arbitres. Quoi.
0: Bien sûr, c'est le lot, effectivement, de l'arbitrage. En tout cas, merci Jacques d'être intervenu ce matin au sujet de la Coupe du Monde de foot. Et on se retrouve dans 4 ans pour la prochaine. Merci beaucoup Jacques.
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0: Et ici Gascogne, tous les jours, tour d'horizon, des activités dans les Landes ces prochains jours. Je suis votre guide, allez suivez-moi. Une soirée Séville à nos vignaux, la médiathèque à la plage à Cap-Breton et le NSX El Tour sur les plages landaises. Ici Gascogne, tous les jours à vos côtés. De la danse sévillane dans un château landais. Les mardis au château du Vigneau continue avec demain, à partir de 19h, un spectacle proposé par la Peña La Estrella. L'entrée est gratuite. Si pendant les vacances, vous ne pouvez pas vous rendre à la médiathèque, c'est la médiathèque qui vient à vous. Sur la plage Notre-Dame à Cap-Breton, la médiathèque s'installe dans une cabane en bois avec 1500 références, des romans, des jeux, ou encore des magazines. Chaises longues et parasols sont également disponibles. Et puis, restons sur la plage pour découvrir les bases de la surveillance des baignades, les gestes essentiels de secours, les techniques de sauvetage. C'est le NSXL Tour. Dimanche, rendez-vous à 9h30, plage du Cap de l'Omi à l'Itemix et à la Grande Plage à Viuboco. Et vous retrouvez toutes les autres dates du SNXL Tour sur ici.fr.
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0: Nous passons l'été à l'écomusée de Marquèze à Sabre et ce matin on va s'intéresser au train de Marquèze, un vieux train qui a plus de 100 ans et qui fonctionne. La difficulté, c'est de l'entretenir. On va voir ça juste après Michael Jackson.

0: Ici Gascogne avec Michael Jackson. Avant 10h, votre playlist est avec les frères Hanson, la nouvelle chanson de Céline Dion, et puis on passera dans le désert avec Jean-Patrick Capdevielle.
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0: Et nous prenons le train, celui de l'écomusée de Marquèze. On arrive sur le site à Sabre pour évoquer justement le train qui nous y amène avec Pauline Bézina.
3: L'écomusée de Marquèze à Sabre regroupe une multitude d'objets anciens que nous mettons en lumière sur Ici Gascogne. Martial Soulier, bonjour.
4: Bonjour.
3: Vous êtes agent à l'écomusée.
4: C'est ça, depuis 5 ans.
3: Depuis 5 ans.
4: Et affecté au train.
3: Et j'ai donc devant mes yeux une photo de ce fameux train, vert, jaune, rouge, de plein de couleurs différentes. Est-ce que vous pouvez m'expliquer un petit peu l'histoire de ce train et à quelle époque on fait référence?
4: Alors, les locaux datent des années 70. Les wagons, ce qu'on appelle les Palavas, viennent de Palavas-les-Flots, ont été construites entre 1903 et 1913, donc c'est pas hier. Elles sont assez rustiques, elles sont dans leur jus. Donc on essaie de les maintenir au maximum de ce qu'on peut en gardant tout à fait leur jus. Donc on est sur un vieux train. On est sur un vieux train qui a plus de 100 ans.
3: Et c'est un vieux train qui est encore opérationnel aujourd'hui ?
4: Oui, on roule encore avec. On a encore fait dernièrement les entretiens habituels, enfin les... tout ce qui va bien avec.
3: Et en saison, vous permettez aux visiteurs de monter dedans et de faire...
4: C'est ça, on est parti pour 10 à 11 allers-retours, allez.

0: Qu'est-ce que vous pouvez me dire sur ce que c'est d'entretenir des trains qui portent autant d'histoires?
1: C'est compliqué parce que on peut pas mettre des matériaux de nos jours, ça c'est sûr. Le travail à l'ancien, faut le connaître. On peut pas faire tout et n'importe quoi dessus. Les peintures, la boiserie qui est à restaurer tous les ans, les marchepieds, enfin tout ce qui concerne tout ce qui concerne la voie, quoi.
0: D'accord, donc c'est vraiment un art à part entière, quoi. Il faut vraiment s'adapter.
1: Oui. On peut pas prendre des matériaux de nos jours pour remettre sur ce type de train, quoi. Faut lui garder son authenticité, voilà, exactement, c'est le mot que je cherchais.
0: Donc à l'époque, c'était presque un objet du quotidien, j'imagine.
1: C'est les palavas. Alors les palavas, hein, c'est ce que je dis, hein, c'est les voitures tournées dans les roues du côté de Palavas-les-Flots. Elle faisait la ligne Palavas-les-Flots Montpellier dans les années 30. Pour une petite histoire, j'ai une dame qui est venue il y a 2 ans, qui prenait ce train dans les années 40 à Palavas-les-Flots. Ça lui a fait drôle de les revoir ici.
0: Ce même train que là, je vois en photo.
1: Alors, pas la loco, hein. Quand on parle du train, c'est juste les voitures.
0: Ouais, juste les voitures.
1: Ouais. Bon, après, je pense que les Palavas aussi, ça a dû lui faire drôle de les voir.
2: L'écomusée de Marquez à Sabre dévoile ses trésors. 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
3: Et on remontera dans le train demain, toujours avec Pauline Bézina, hein, pour évoquer les trésors de Marquez. Là, on va s'arrêter au plus proche d'un food truck avec la ferme de Bastebiel, la main Bast, qui vient de lancer son food truck. Alors, la ferme élève des canards et elle propose un food truck, là, depuis le mois de juin, spécialisé dans le canard. On va voir son patron dans l'écho d'ici. C'est juste après Jean-Patrick Capdevielle. Bel été avec Ici Gascogne.
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0: Ici Gascogne avec Jean-Patrick Capdevielle. Les entreprises landaises, nous les mettons en avant ici et l'été. Nous profitons de cette saison pour voir comment ça se passe pour elles. Aujourd'hui, focus sur un food truck.
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0: La ferme de Bastebiel à Mainbaste vient de lancer son food truck début juin. Un food truck 100% canard. Thibault Lesgourgues, bonjour.
3: Bonjour.
0: Vous êtes aux commandes de la ferme qui est spécialisée dans l'élevage de canards et donc maintenant aux commandes aussi d'un food truck. Alors pourquoi cette activité en plus ?
3: Alors, on avait une activité de ferme auberge l'été, donc on a arrêté avec les grippes aviaires et du coup on a commencé les marchés de producteurs qui nous plaît beaucoup et on voulait développer l'activité de restauration à vente à emporter sur les marchés, festivals, fêtes, voilà.
0: Et avec ce food truck, quel type de plat vous proposez? Puisque là, c'est tout autour du canard, hein, c'est bien ça?
3: Voilà, alors moi, nous, on est producteurs et on transforme aussi le canard. On a une conserverie, on le vend en bocaux ou en boîte, hein. Et donc nous, c'est un food truck 100% canard avec les canards de notre élevage.
0: Et donc avec le canard, vous en faites quoi?
3: Il y a déjà de la base, le magret, les côtes de canard, les salades landaises, on propose des burgers. Puis après, ça, tout dépend des endroits. Si c'est un festival un peu plus jeune, on va plus ou une fête, on va plus partir vers des choses comme des burgers. Voilà.
0: Et comment est-ce que vous trouvez précisément des lieux pour accueillir votre food truck?
3: Eh bien, on a demandé à des festivals et des propositions d'emplacement, quoi. Bon, alors, au départ, c'est pas évident, hein, les premières années, parce que, déjà, ils demandaient des photos, mais nous, on n'avait même pas le food truck pour leur
0: présenter, quoi, c'est ça. Voilà, alors, comment vous avez fait?
3: Eh bien, voilà. Alors, déjà, des photos de nos plats. Et puis après, en leur disant que c'est des canards de notre élevage, qu'on est producteur. Voilà, certains festivals, ça les touche. Et puis voilà, après, pas mal de festivals ont déjà leur food truck bien ancré. Donc c'est un peu compliqué pour l'instant. Bon, après, ça va se faire.
0: Et comment s'est passé le début, les lancements, les premières sorties de votre food truck?
3: Mais très bien, voilà, c'était la fête de la musique, on a très bien travaillé. Après, voilà, c'est sûr, il faut qu'on prenne nos repères dans le food truck, hein, quelques petites choses à améliorer. Mais voilà, on a hâte de commencer vraiment l'activité pour attaquer, quoi.
0: Et ça change quoi, en fait, pour vous, cette activité? Puisque vous avez parlé, effectivement, de votre auberge que vous teniez. Là, ouais, vous dirigez davantage vers le food truck. Ça change quoi dans la façon de travailler?
3: Bon, déjà, il y a toujours ce rapport avec le client. On a le client en face. On cuisine devant lui. On lui demande quelle cuisson il veut, on lui tend l'assiette, il repart. Et voilà, il y a ce contact avec le client déjà. Ça c'est la base. Voilà.
0: La ferme de Bastebiel et son food truck donc autour du canard. Eh ben bonne route à vous, Thibault Lesgourgues.
3: Merci. C'est gentil.
0: Et qu'on vous retrouvera d'ailleurs pendant les fêtes de la Madeleine à Mont-de-Marsan qui commence ce mercredi. Dans un instant, en direction le littoral landais, on va regarder la météo depuis le sémaphore de Messanges, juste après avoir dansé avec Céline Dion sur votre radio, ici Gascogne.

0: Et là, on reconnaît encore plus la touche Jean-Jacques Goldman dans son Céline Dion, ici Gascogne, bel été avec nous. Nous arrivons tout de suite sur le littoral landais, nous sommes sur la côte landaise pour la météo marine, depuis le sémaphore de Messanges précisément, avec Mathis. Bonjour Mathis.
1: Bonjour, bonjour à tous.
0: Bon, nous avons un ciel voilé à l'heure où nous nous parlons, nuageux, ou comment ça se passe?
1: Non, ici on a un grand ciel bleu avec quelques petits nuages blancs en altitude, mais sinon, ciel clair.
0: Ok, un ciel clair. Le vent souffle à combien?
1: Alors on a un vent du nord-est pour 10 km heure.
0: Ok, il se peut qu'on ait des rafales de vent sur le nord du littoral à la tombée du jour, des rafales jusqu'à 55 km heure, nous indique Météo France. Côté océan, ça donne quoi?
1: Alors on a un océan très calme avec des vagues qui reprennent un petit peu de hauteur avec à peu près 1 mètre maximum.
0: Les horaires de marée des coefs pour aujourd'hui?
1: Donc pour les prochaines marées, nous avons une pleine mer à 9h48 pour un coefficient de 69, une basse mer à 15h47 et une pleine mer à 22h10 pour un coefficient de 63.
0: Ok, et le soleil se couche à quelle heure ce soir?
1: Le soleil se couche à 21h41 ce soir.
0: Bon, on va avoir des températures élevées cet après-midi sur le littoral jusqu'à 32 degrés. Dans l'intérieur des terres, encore plus, 36, la maximale. Je vous souhaite une très bonne journée, Mathis, depuis le sémaphore de Messanges.
1: Merci, bonne journée à vous.
0: Bonne journée. Éric Ballanger est en train de s'installer pour les infos. Bonjour Éric.
2: Salut.
0: Allez, dans un instant, dans 5 minutes, l'actu à suivre, c'est juste après les frères Hanson.
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0: Ici Gascogne avec le tube des frères Hanson, Jean Schultes, Pascal Obispo, Francis Cabrel, le groupe Supertramp, c'est votre playlist à suivre.
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0: Ici Gascogne, première sur l'actu locale dans les Landes. Belle matinée, il est 10h. L'actu avec vous, Éric Ballanger.
2: Des centaines de pompiers mobilisés dans le Var et en Corse. Dans le Var, c'est en zone périurbaine, et en Corse, dans des zones très escarpées, difficiles d'accès. Laurent Nunez, le ministre de l'Intérieur, annonce que depuis le début de l'année, ce sont 40 000 hectares qui ont brûlé. C'est du jamais vu en France.
0: Et à Souston, les gendarmes enquêtent sur plusieurs départs de feux suspects.
2: 4 feux de forêt en un mois, dans le même secteur, près du golfe, à peu près les mêmes horaires, en fin d'après-midi, quand le risque incendie est encore plus élevé. Le dernier feu, c'était samedi après-midi avec 2400 mètres carrés de pins partis en fumée. C'est une habitante de Mimizan de 70 ans. Le corps de la femme découvert vendredi matin dans le courant de Mimizan a été identifié. Les causes de la mort sont inconnues pour le moment, mais selon les premiers éléments de l'enquête, la piste criminelle est retenue. Le corps ne comportait pas de traces de chute. Un examen doit permettre d'y voir plus clair. 2 personnes seront jugées en comparution immédiate à Dax cet après-midi. Ils sont jugés pour une bagarre au fait de Tartas il y a 2 semaines.
0: Les poules de Régional 1 de foot ont été dévoilées ce week-end et c'est la bonne nouvelle pour le Stade Montois.
2: Il est dans la même poule que les Girondins de Bordeaux. Vous savez que les Girondins ont été encore rétrogradés pour des difficultés financières par la DNCG. Les manèges sont arrivés. La Madeleine, c'est dans 2 jours, mais dès cet après-midi, vous pouvez aller voir les taureaux qui seront dans les arènes du Plumasson. C'est gratuit, ça ouvre cet après-midi à 15h30. Pour les autres jours, ce sera les matins.
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2: La météo, Thomas.
0: Avec du soleil dans les Landes pour commencer cette semaine et puis de la chaleur. Nous aurons par exemple sur Mont-de-Marsan cet après-midi 36 degrés, à Tarnos 30, sur Ajetmaux 34. La nuit prochaine, 16 à 21 degrés. Demain, soleil, quelques nuages. Côté température, ce sera quasiment la même chose. 30 à 36 degrés, mercredi également, hein, toujours des températures au-dessus des normales de saison, maximale jusqu'à 36 avec mercredi un beau ciel bleu. Concernant la pluie, eh bien, il se pourrait qu'elle arrive ce week-end. Il se pourrait qu'il revienne à 11h, c'est Eric Ballanger. À tout à l'heure, Eric.
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0: Et vos chansons préférées toute la journée, c'est Confidence pour Confidence et Jean Schultes.

0: Les confidences de Jean Schultes, ici Gascogne. Votre musique continue avec Pascal Obispo en duo, avec Francis Cabrel, le groupe Supertramp, Clara Luciani, UB40. Belle matinée.
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0: On va au restaurant et tous les jours ici, eh bien, on choisit une terrasse. Ce matin, le restaurant Histoire 2 à Biscarrosse, avec sa cuisine traditionnelle, sa touche d'exotisme, ses produits frais et locaux au maximum. On va regarder les menus, la carte avec sa gérante. Et puis on s'arrête aussi sur les marchés des producteurs de pays. Demain, ça se passe à Mugron avec, entre autres, des pâtes artisanales à la bolognaise de canard. Celle qui vous prépare tout ça nous rejoint dans un instant. On va également passer avant 11h par l'office de tourisme Landes-Chalosse. On va voir ce qui nous est proposé hein, comme activité, comme idée de sortie dans le secteur ces prochains jours. Il faudrait que pleuve l'amour. Et ben voilà un joli message délivré par Pascal Obispo et Francis Cabrel. Très bel été avec Ici Gascogne.

0: Ici Gascogne, le duo Pascal Obispo, Francis Cabrel, il faudrait que pleuve l'amour.
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0: Les marchés des producteurs de pays ont fait la tournée. Hein. Cet été, on vous tient au courant des jours où ils sont organisés dans les Landes. Demain, ça se passe à Mugron. Bonjour Marie Cabane.
3: Bonjour.
0: Vous allez proposer vos pâtes artisanales. Elles s'appellent comment vos pâtes déjà ?
3: Elle s'appelle Blonde.
0: Blonde. Et vous, vous représentez votre ferme familiale à Mugron qui s'appelle ?
3: La ferme du... Enfin, le GAEC ferme Birouka.
0: Birouka. Et donc, ce sont des pâtes 100% landaises. Vous les fabriquez comment ?
3: Voilà, on les fabrique à partir de notre propre blé, du blé dur qu'on produit sur l'exploitation, qu'on moue au moulin à Mugron, le moulin fer du blé, et qu'on transforme ensuite en pâte.
0: Ok, donc on est vraiment sur une organisation de A à Z réalisée par vous-même. Et donc à Mugron, demain de 18h à 23h pour le marché des producteurs de pays, vous allez arriver avec comme plat des pâtes artisanales à la bolognaise de canard. Oh, ça a l'air super appétissant, Marie.
3: Oui, tout à fait, voilà. Donc on produit aussi du canard sur exploitation en plus des pâtes. Et donc voilà, tout vient de la ferme. On proposera donc des pâtes, entre autres des fusilis. Pour ce marché à Mugron, accompagné donc de la bolognaise de canard faite sur exploitation.
0: Ok, alors expliquez-nous comment vous préparez ça.
3: Alors en fait, c'est du confit de canard que l'on fait confire et qu'ensuite on effiloche, on désosse. Et ensuite, je le cuisine avec des oignons, sauce tomate, voilà, et concentré de tomate.
0: Ok, et j'imagine que c'est avec des pâtes toutes fraîches, quoi, c'est ça ?
3: Oui, c'est ça exactement, cuite à l'eau, sel, poivre uniquement.
0: D'accord, donc en fait vous préparez tout sur place, y compris les pâtes, ou alors il y a une organisation particulière à faire pour pouvoir être opérationnel dès 18h ?
3: Oui, les pâtes sont pré-cuites, je les pré-cuis en début d'après-midi pour en avoir et commencer plus vite sur le marché. Voilà.
0: Ok, et donc vous avez prévu de servir combien de plats à peu près ?
3: Mais l'an dernier, je crois que j'ai servi entre 100 et 120 repas. Donc, j'espère qu'il y en aura autant cette année.
0: Ok, eh ben, très bien. Donc, vous, pourquoi c'est important pour vous d'être présente sur le marché des producteurs de pays ?
3: Mais c'est important pour avoir cette relation directe avec le client et avec le consommateur. Mmh. Et puis la proximité, voilà. J'essaie de faire ceux qui sont pas trop loin de la ferme. Donc aussi, ça fait de la publicité et voilà, un contact.
0: Ok. Et vous avez le temps de discuter un petit peu avec les visiteurs, ceux qui viennent se régaler, vu que vous êtes au fourneau, entre guillemets ?
3: Oui, on trouve le temps. Les plats sont assez vite prêts. Et on trouve le temps de discuter, et voilà.
0: Ok, donc demain vous allez nous régaler à Mugron avec vos pâtes artisanales à la bolognaise de canard. Donc des canards qui sont issus de votre ferme à Mugron et des pâtes qui viennent de votre blé à Mugron. Tout est 100% circuit court en fait, pour schématiser. Écoutez, merci d'avoir été avec nous, Marie Cabane.
3: Merci à vous.
0: Et merci
3: journée.
0: De nous régaler demain à Mugron. Bonne journée et bonne semaine.
3: Au revoir.
0: Oui, au revoir. Et maintenant, au 05 58 46 50 50, on va vous proposer peut-être justement de goûter les pâtes blondes, les pâtes des Landes de la ferme Birouka à Mugron, proposées par Marie Cabane. Bon, vous allez pouvoir choisir ce que vous voulez grâce au bon cadeau de 30 euros que vous allez pouvoir utiliser sur le marché des producteurs de pays demain. 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C'est cadeau, tout simplement. 05 58 46 50 50, vous en profitez. Maintenant, en nous appelant Breakfast in America, c'est le groupe Supertramp. Bel été avec Ici Gascogne.

0: Ici Gascogne, le petit déj en Amérique, Breakfast in America, le groupe Supertramp. Ici Gascogne, partenaire des marchés des producteurs de pays. Tous les jours ici, nous mettons en avant justement ces producteurs qui viennent presque chez vous, en tout cas pas très loin. Tout au long de l'été, il y a toute une tournée de ces marchés pour pouvoir vous régaler en circuit court. Et ici, on vous propose de remporter donc chaque matin un bon cadeau d'une valeur de 30 euros à utiliser justement sur ces marchés. Bonjour Sylvie.
1: Oui, bonjour Thomas.
0: À Saint-Sevé. Bon Sylvie, comment ça va à Saint-Sevé ce matin?
1: Ça va, pour l'instant. Il fait beau, il fait bon. Pour l'instant, il fait frais. Okay. Il fait bon.
0: Et c'est agréable de commencer la journée avec cette fraîcheur-là, n'est-ce pas? Avant d'avoir à nouveau un thermomètre qui va frôler avec les 35 degrés. Bon, Saint-Sevé-Mugron, on n'est pas trop loin.
1: Pas très loin, pas
0: voilà.
1: Du tout.
0: Exactement. Donc, vous aviez prévu peut-être d'aller faire un tour demain?
1: Non, pas forcément, non, on n'avait pas encore prévu, parce que avec la chaleur qu'il fait, on ne savait pas trop, et bon, après le soir, des fois, il fait un peu meilleur,
0: oui,
1: bon, on verra
0: ça.
1: Bien. Hein.
0: Exactement, donc ça vous dit, ce bon cadeau de 30 euros à utiliser sur place, alors, soit pour manger, soit pour acheter des produits, les emporter chez vous.
1: Voilà, c'est ça, c'est exactement, ça m'arrive, moi, d'y aller, d'emporter, voilà, de les aller acheter pour emporter, on les mange tranquillement à la maison.
0: Ok, ben vous aurez le choix.
1: Avec mon mari.
0: Et ok, ben ça va dépendre en fait de la météo, si je comprends bien. Si demain, par exemple, il fait suffisamment bon, vous dites on reste sur place, s'il fait trop chaud, vous achetez ce qu'il faut et vous rentrez à la maison, c'est ça?
1: Ben oui, c'est ça. Comme ça.
0: Voilà. Alors, il y a par exemple au menu demain les pâtes artisanales à la bolognaise de canard, proposées par Marie Cabane avec sa marque blonde de pâtes artisanales. Moi, je me laisserai bien tenter. Et vous?
1: Bien.
0: Ok. Bon, ben vous verrez sur place, Sylvie. En tout cas,
1: il y aura d'autres choix.
0: Voilà.
1: Il y en manque pas. Quand on va en marché producteur, ils ont vraiment des choix.
0: C'est ça. Et d'où l'intérêt effectivement de venir et de soutenir les producteurs landais. Bon, ben régalez-vous quoi qu'il arrive, Sylvie. Merci d'être passée nous voir et bravo d'avoir eu ce réflexe de nous appeler au 05 58 46 50 50 pour profiter de ce bon cadeau de 30 euros pour les marchés des producteurs de pays. Et donc valable demain à Mugron. Bonne journée, bonne semaine Sylvie.
1: Oui, merci à vous aussi Thomas.
0: Au revoir.
1: Merci, bonjour à tous l'équipe à ce triport.
0: Ok, ben super.
1: Depuis pas mal d'années.
0: Ok, ben je transmets de votre part Sylvie, c'est gentil.
1: Oui,
0: à bientôt.
1: Nathalie, tout ça, je connais tout le monde.
0: Ça marche, à la prochaine.
1: Allez.
0: Merci à vous. Allez, côté musique, à suivre Clara Luciani et Yobi Fonti.
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1: 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C'est ça que mon mari a entendu.
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0: Ici Gascogne avec le groupe UB40, votre musique continue. Julien Clerc se prépare avec Hélène. Et là nous arrivons sur la plage, la météo des plages, depuis Hossegor, la plage des Chênes-Liège. Bonjour Ninon.
1: Bonjour.
0: Bonjour. Maître nageuse sauveteuse ou nageuse sauveteuse?
1: Nageuse sauveteuse,
0: oui. Ok. Le ciel, en ce moment, il est comment sur votre belle plage?
1: Alors, il est ensoleillé.
0: Ok, donc le ciel bleu. La température de l'air, on est à combien actuellement?
1: Alors, actuellement, on doit être à 24 degrés.
0: D'accord.
1: À peu près 25, je dirais, plus.
0: Ok, plus 25. Vous n'avez pas vérifié le thermomètre?
1: Si, c'est vérifié à l'instant.
0: Oh, ok. je sentais un petit doute. Donc, on est sur 25. Et l'eau est à combien?
1: Et l'eau est à 24 degrés.
0: Ah ok, c'est pour ça qu'il y avait une petite hésitation en fait, c'est ça?
1: Oui, il y avait un peu les deux.
0: Ouais, 24 degrés pour l'océan, 25 degrés pour l'air. Le drapeau hissé ou sera hissé de quelle couleur?
1: Il sera hissé de couleur verte.
0: Ah ok, donc on a de belles conditions pour pouvoir nager?
1: Oui, c'est plutôt calme, donc voilà, peut-être qu'au cours de la journée, il changera et il sera au jaune, mais ça dépendra des conditions.
0: D'accord. Vous avez les horaires de marée et les coefs pour aujourd'hui?
1: Oui, je les ai. Donc la marée était haute ce matin à 9h41. Mm-hmm. Elle sera basse à 15h39 pour être de nouveau haute à 22h01. Pardon.
0: Ok. Alors, couleur verte, là, quand vous allez ouvrir, mais il faut rappeler qu'il faut toujours se baigner entre les drapeaux rouges et jaunes. C'est la zone de surveillance hein, de la baignade. C'est très, très important. Et actuellement, il y a déjà un petit peu de monde sur le sable ou pas, Ninon?
1: Oui, ça commence à se remplir, petit à petit.
0: Bon, eh ben, ça
1: c'est
0: arrive.
1: Plutôt calme, là.
0: Bon, mais bon courage à vous, Ninon, sur la jolie plage des Chênes-Liège à Hossegor. Bonne journée.
1: Merci, pareillement, au revoir.
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0: Et c'est Hélène qui arrive, Julien Clerc.

0: quand même.
1: Julien Clerc avec Hélène. Take on me, le groupe AA se prépare. C'est la suite de votre musique.
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1: Notre terrasse, c'est le restaurant Histoire 2 à Biscarrosse. Bonjour Carla.
4: Bonjour.
1: C'est vous, la gérante justement de Histoire 2. D'ailleurs, pourquoi ce nom, Histoire 2 ?
4: Oh, parce que ici on vit plein d'histoires.
1: Tout simplement.
4: Non, c'est surtout on a aimé ce nom, on trouvait que ça parlait. Il y a le fait qu'il se passe plein de choses, plein d'événements, donc. Voilà, on vit plein de choses.
1: Ok, alors plantez-nous le décor d'abord. C'est comment chez vous, alors d'un point de vue de la terrasse déjà ?
4: Alors, on a des belles terrasses, on en a 3 au total, qui sont toutes avec des points de vue un peu différents, mais où on a tous accès à la marina du port. Mm-hmm. On a plein d'arbres, donc ça rappelle un côté très exotique, on se croirait presque sous les tropiques. Des petits coins ombragés un peu partout, ce qui laisse la fraîcheur venir jusqu'à nous, et ça fait du bien, surtout en ce moment.
1: C'est ça. Et quand on profite de la terrasse, qu'est-ce qu'on peut déguster à titre d'exemple ?
4: À titre d'exemple, en ce moment, nous, ce qu'on met à l'honneur, ça va être tout ce qui est tartare de thon. On a un chef qui aime beaucoup les épices un peu du monde entier, et il nous a concocté de très belles sauces un peu exotiques. Donc, on a les tartares de thon, on a des currys de gambas, on fait des thons cuits au sésame, avec pareil, toujours des petites sauces des quatre coins du monde. Mmh. Voilà, après pour ceux qui aiment un peu plus la viande, on va faire des burgers bao, donc c'est ça, c'est avec du porc effiloché et des mayonnaises épicées qu'on fait maison aussi. On va avoir des tartares de bœuf qu'on revisite pareil avec nos petites sauces maison. Mmh. Et plein d'autres belles choses. On fait du poisson entier avec du zaatar maison, pareil, des petites sauces qu'on a concoctées nous avec de la sauce passion, des wakame, des bons petits woks de riz aux légumes.
1: Ok, il y a toujours chez vous une touche d'exotisme, hein, si je comprends bien par rapport à tout
4: exactement.
1: Ce que vous venez de nous donner. Ok. Et donc chez vous, c'est carte ou menu du jour ? Comment ça se passe ?
4: C'est carte avec
1: carte.
4: Suggestion du jour tous les week-ends. Ça peut être de la viande, du poisson en plus de la carte, mais on reste sur tout à la carte.
1: Alors concernant les tarifs, vous avez évoqué le curry de gambas. On en a pour combien à peu près ?
4: Ben pour un peu de curry de gambas, on est à 25€ le plat.
1: Ok. Pour le burger bao ?
4: Le burger bao, on est à 17€.
1: Ok. Y a des,
4: on a des prix abordables.
1: Comment ?
4: On a des prix abordables, voilà. Ça dépend aussi. On a 2 cartes, une carte du midi, une carte du soir. La carte du soir va être un peu plus élaborée, mm-hmm. un peu plus sophistiquée. Et la carte du midi est un peu plus sur le pouce, on va dire, même si elle reste très sympa. C'est des formules plus rapides parce que les gens viennent ici pour manger rapidement généralement le midi et le soir ils se font plaisir.
1: Voilà, c'est ça. Donc on mange rapidement pour pouvoir ensuite profiter des activités, notamment peut-être de la plage, entre autres.
4: C'est exactement.
1: Ça. Voilà, c'est ça. Et donc là, comment ça se passe cette saison 2026 pour vous ?
4: Eh bien, écoutez, ça se passe plutôt bien. On est quand même sur un rythme un peu particulier. Je pense que cette chaleur, il joue pour beaucoup. Hein. Mmh. Nous, on a l'habitude de travailler sur réservation, d'habitude. Là, on a un peu moins de réservations et plus de clients qui viennent en passage direct.
1: D'accord.
4: On se plaint pas, mais c'est juste un peu plus compliqué au niveau de l'organisation.
1: Et c'est ce que j'allais vous dire. Ouais, c'est ça.
4: Voilà.
1: Mmh. Ouais. Donc, vous êtes après, ouvert l'été tous les jours, midi et soir ?
4: Oui, et on est même ouvert à l'année.
1: Et à l'année, ok. Donc, voilà. Le restaurant Histoire 2 à Biscarrosse, situé où exactement, Carla ? L'adresse ?
4: 18 chemin de ma guide.
1: Eh bien, parfait. Merci d'avoir été avec nous, passez un bel été.
4: Merci, avec plaisir. Belle journée à vous.
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1: Une chouette adresse, vous avez entendu. Histoire 2, donc à Biscarrosse. J'aime bien ce côté cuisine traditionnelle et un petit peu d'exotisme avec les sauces faites maison. Ça va être un régal. Dans le secteur de ma guide, donc, hein, j'espère que vous l'avez bien noté. Et si vous voulez plus d'infos, histoire2.com, le site internet du restaurant. Take on me, c'est le groupe AA. Très bel été avec Ici Gascogne.

0: Très bel été avec ici Gascogne. Merci de rester avec nous. On va passer par l'office de tourisme Landes Chalosse à Saint-Sever. On va noter ensemble ce qu'on peut faire comme activité hein, cette semaine, ces prochains jours. Tout ça, ça arrive juste après Zaz.
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0: Mon sourire et Zaz, ici Gascogne, des idées de sortie, c'est toutes les heures et on va s'arrêter à l'office de tourisme Landchalos à Saint-Sevé pour le top 3 des activités à faire. Bonjour Amandine.
1: Bonjour.
0: Bon, vous nous proposez quoi en 1 ?
1: Alors, on va commencer avec une visite nocturne ce soir à Saint-Sevé à partir de 20h30. Donc c'est une visite qui est participative et qui sera mystérieuse,
0: ouais.
1: Avec un groupe théâtralisé.
0: D'accord.
1: Ah pardon. Donc c'est à partir donc de 20h30 dans l'office de tourisme. Il faut venir à partir de 20h pour réserver.
0: S'inscrire, ouais.
1: C'est une visite qui est familiale, donc vraiment pour tout public.
0: D'accord. Et ça dure combien de temps à peu près?
1: 1h30 à 2h.
0: Oh, okay.
1: Et ça finit par un petit pot très sympathique.
0: D'accord. Et lors de cette visite nocturne, qu'est-ce qu'on pourra voir? On pourra assister à quoi?
1: Tout le patrimoine de Saint-Sevé. Donc, ce sera une balade dans la ville à la nuit tombée.
0: Mm-hmm.
1: Et donc, vraiment les principaux monuments, dont la Bastille de Saint-Sevé.
0: Ok. Deuxième idée de sortie.
1: Alors, demain soir, le marché nocturne à Saint-Sevé. Mm-hmm. C'est à partir de 18h jusqu'à 23h. Donc, pareil, dans les rues de Saint-Sevé, où vous allez pouvoir déguster tout ce que les producteurs proposent. Et il y aura de l'animation musicale dans les rues.
0: Très bien. Et la dernière idée?
1: Donc, jeudi, aux arènes de Saint-Sevé. Il y a la Galadaria Magnus qui propose des démonstrations de courses landaises, explications, et ensuite des jeux d'arène. Donc c'est à partir de 21h, il faut s'en rendre directement sur place.
0: Ok, très bien. Et si jamais on veut compléter toutes ces informations, en avoir d'autres, on vous appelle Amandine à l'office de tourisme Landchalos à Saint-Sevé. C'est ce que quelqu'un essaie de faire depuis tout à l'heure, depuis notre début de notre entretien. C'est ça, il va falloir décrocher, je crois, Amandine.
1: Ouais, on s'en occupe pas.
0: Voilà, je sais bien. Bon, merci en tout cas pour ces bons plans. Bonne journée à vous.
1: Bonne journée, au revoir.
0: Au revoir. Tinder, une application de rencontre, vous connaissez, vous en avez déjà entendu parler. Les chiens aussi ont droit à une telle application. C'est tendance et on va en parler juste après Johnny Hallyday. Très belle journée avec ici Gascogne.

0: Ici Gascogne et Johnny Hallyday. Votre musique continue, le chant des sirènes et Frérot de la Vega.
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0: C'est tendance, c'est votre rendez-vous ici avec Muriel Jordan, votre rendez-vous hein, chaque matin entre information et humour pour mieux comprendre notre monde qui va par moments un petit peu trop vite. Muriel, ce matin on s'intéresse à la vie sociale de nos compagnons à quatre pattes.
3: Oui, vous avez vu ça? Il existe des applis de rencontres pour les chiens. Alors attention, hein, la finalité c'est pas de finir à poil, mais plutôt au poil. Les toutous dorénavant ont leur Tinder et ils vont faire comme nous. Médor, le petit équel, va trafiquer sa photo. Médor va se faire passer pour un beau berger allemand australien, alors que Médor n'a presque plus un poil sur le caillou. Puis il enverra à Nala, petite cocker belle gosse qui habite Montpellier, un message bourré de fautes d'orthographe, en espérant que ça matche, mais Nala ne lui répondra jamais. Parce que Nala a matché avec Snoopy, un golden retriever prof de tennis qui aime comme elle les croquettes sans gluten. Non, mais ces applis de rencontre pour nos compagnons à quatre pattes sont idéales pour celles et ceux qui ont un caractère de chien. Ça leur permet de trouver un congénère poilu avec un caractère similaire et d'en finir avec les rencontres aléatoires. Vous savez, quand on promène son petit bichon maltais et qu'on tombe sur un grand berger allemand, bah là, ça ne matche pas forcément entre eux.
0: Ouais, c'est ça. Donc, on indique la race de l'animal, son caractère et s'il coche toutes les cases, on peut organiser des rencontres n'importe où.
3: C'est ça, et ça répond à de vrais besoins pour l'animal, un besoin de socialiser. Passons un coup de fil à Gwendal, 25 ans, créateur de l'appli Nos Chiens et Nous. Originaire de Lyon, c'est un proche qui lui a inspiré la création de cette appli.
4: Alors l'idée m'est venue moi de ma mère, enfin je me suis plutôt inspiré de ma mère, de sa problématique. Ma mère elle a un chien qui s'appelle Mouchou, et qui est un petit peu hargneux avec les autres chiens ou avec même l'humain. Moi j'ai l'idée de créer une application qui permettait justement de répondre à son besoin, en permettant de socialiser donc Mouchou, son chien, avec d'autres chiens de la région où habite ma mère, et aussi de pouvoir faire garder donc Mouchou par des auxiliaires proches de chez moi, sans avoir besoin d'avoir plusieurs applications pour faire tout ça.
3: Et, comme sur Tinder, il faut swiper pour matcher.
4: Exactement, c'est le même principe. Si on veut par exemple matcher avec le chien d'en face, par exemple avec le profil qu'on a sur notre écran, et qu'on dit « Ah bah c'est top, il ressemble vraiment à mon chien, en tout cas il va pouvoir bien s'entendre avec mon chien », là effectivement on va swiper à droite. Par contre, si le chien, j'ai une bêtise, il correspond pas du tout aux critères que vous attendez d'un autre congénère, vous allez swiper vers la gauche, et en fait, tout simplement... Le match va disparaître.
3: Mais alors, Gwendal, il peut y avoir aussi des matchs entre les maîtres et les maîtresses?
4: C'est l'idée première, non, c'est pas du tout des matchs entre les maîtres et les maîtresses. Après, si ça va plus loin, tant mieux pour ces personnes-là, mais l'idée première n'est pas là, non.
3: Et parce qu'on dit souvent que les chiens ressemblent à leurs maîtres.
4: Hein. Ça, c'est vrai. Et puis moi, j'ai un chien, j'ai une chienne qui s'appelle Vaya, une petite chienne créole, et c'est vrai que pour le coup, elle nous ressemble vraiment.
3: C'est une super appli aussi pour s'échanger des bonnes adresses de lieux qui acceptent les animaux, par exemple. T'en penses quoi, Médor?
5: Je sens que ce soir, je vais conclure.
3: Oui, bon, ça va. T'emballes pas trop non plus.
0: Finir à poil, j'ai beaucoup aimé Muriel Jordan, votre expression. Pas mal donc cette idée d'application pour les chiens. C'est tendance, c'est tous les jours, c'est ici. Dans 5 minutes, 11h, l'actu, vous restez avec nous. Et puis entre 11h et midi, on joue ensemble la Grande Feria, notre jeu qui continue au cours de l'été, avec à gagner, écoutez bien ce qui vous est proposé aujourd'hui, des places pour assister au festival Tempo Latino à Vic-Fezensac, des places pour la Noviada non piquée des fêtes de la Madeleine, précisément donc celle de jeudi, un bon cadeau de 50€ pour un apéritif fermier organisé chez Tursan à Castelnau-Tursan, et puis des entrées pour le zoo de Labène. Allez, vous restez avec nous, ici Gascogne, vos chansons préférées toute la journée, le chant des sirènes, Frérot de la Vega, c'est juste après ça.
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0: Frérot de la Vega avec le chant des sirènes. Votre musique continue après 11h. C'est avec Madonna, François Feldman et Alex Warren.
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0: Très bel été avec Ici Gascogne, première sur l'actu locale dans les Landes. Il est 11h. Les infos, Eric Ballanger.
2: Plus personne ne croit au hasard à Souston. Quatre départs de feu en moins d'un mois au même endroit, près du golf, quasiment la même heure, en fin de journée, quand le risque incendie est maximum. Le dernier feu, c'était samedi, avec 2400 mètres carrés de pins partis en fumée. Les gendarmes ont ouvert une enquête. Laurent Nunez, le ministre de l'Intérieur, annonce que près de 40 000 hectares ont brûlé en France depuis le début de l'année. C'est plus que l'ensemble des feux de forêt de l'an dernier, plus que 2022, qui était déjà une année exceptionnelle. Il déclare aussi que 111 personnes ont été arrêtées, dont une grande partie a reconnu les faits. Le corps de la femme retrouvée dans le courant de Mimizan a été identifié. Il s'agit d'une femme de 70 ans. Pas de traces de chute retrouvées sur le cadavre. Les enquêteurs n'excluent pas la piste criminelle. Ils attendent le retour des expertises. La finale de la Coupe du Monde de foot, suivie par plus de 12 millions de téléspectateurs sur M6. La chaîne a payé 120 millions d'euros pour ce mondial. Le PDG déclare ce matin qu'il perdra de l'argent et que ça va se traduire par davantage de rediffusions sur M6, car il faut faire des économies. En foot, le Stade Montois jouera la saison prochaine contre les Girondins de Bordeaux. Les poules de Régional 1 sont tombées ce week-end et gros lot pour les Montois qui affronteront des Bordelais relégués par la DNCG pour un trou de 9 millions d'euros dans les caisses. Les manèges sont arrivés. La Madeleine, c'est dans deux jours. Mais dès cet après-midi, vous pouvez aller voir les taureaux qui seront toute la semaine dans les arènes du Plumasson. C'est gratuit, ça ouvre cet après-midi à 15h30. Pour les autres jours, ce sera les matins.
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2: La météo, Thomas.
0: Avec du soleil pour aujourd'hui, des températures qui remontent, hein, maximale à 36 dans l'intérieur des terres, jusqu'à 32 degrés sur la côte landaise. Vous avez apprécié des pauses fraîcheurs pendant la Coupe du Monde de foot. Eh bien, on aura droit, entre guillemets, à une pause fraîcheur cette nuit, 16 à 21 degrés. Ça va faire du bien, ça. Demain, pour les maximales, eh bien, c'est quasiment la même chose, 30 à 36, avec du soleil, quelques nuages. Mercredi, Météo France nous annonce un beau ciel bleu et encore un thermomètre qui ne devrait pas bouger, maximal à 36 degrés. Les prochaines infos ici avec vous, Eric, tout à l'heure à midi.
2: À tout à l'heure.
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0: Elle a fait sensation hier lors de la mi-temps à Madonna. Elle a fait partie de ces artistes aux côtés de Coldplay, de BTS ou Justin Bieber. Madonna était là pour la finale de la Coupe du Monde de foot. Elle a interprété sa musique et là, elle est là avec son autre musique, Holiday.

Ah, ça sent bon les vacances, hein, la musique de Madonna, François Feldman, Alex Warren, Raft. Ben, la musique continue, d'abord on joue, c'est la grande feria. Notre jeu entre 11h et midi qui vous permet de repartir à chaque fois avec de très beaux et de très jolis cadeaux. Tenez, pour commencer, on vous invite au festival Tempo Latino à Vic-Fezensac, deux places précisément pour la soirée de vendredi le 31 juillet. Hein, vous allez pouvoir découvrir, alors si ce n'est pas déjà fait, hein, le plus grand festival latino d'Europe. 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Donc vous allez pouvoir y assister avec la personne de votre choix, l'occasion d'aller faire un tour effectivement au festival Tempo Latino à Vic-Fezensac. Vous jouez avec nous au 05 58 46 50 50 et pour la grande feria, eh bien on va s'approcher de nos sonos, d'abord de nos bodegas. On arrive dans la rue, on les voit et on entend leur musique, des musiques différentes, hein, pour chaque bodega. Vous, votre objectif, c'est d'essayer d'identifier l'une des deux musiques. Écoutez bien ce qui suit.

Alors, ce qu'il nous faut au 05 58 46 50 50, c'est soit le nom des interprètes, l'un des deux, soit le titre d'une des deux chansons. 05 58 46 50 50. Est-ce qu'on pourrait pas se réécouter ça? Si, allez, on va réécouter vite fait pour être sûr que vous puissiez trouver la bonne réponse.

0: Allez, 05 58 46 50 50 à vous de jouer.
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0: Rien que pour toi, François Fellman.

0: Gascogne avec François Feldman et rien que pour toi.
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0: Bonjour Eddy.
3: Bonjour.
0: Bonjour Eddy, vous êtes où, sur quelle commune?
3: Je suis sur Saint-Pierre-du-Mont.
0: Ah, Saint-Pierre-du-Mont, ok. Vous connaissez bien le festival Campo Latino à Vic-Fezensac?
3: Alors j'ai eu l'occasion d'y aller il y a quelques années, mais je n'y suis pas retourné depuis bien 4-5 ans.
0: D'accord.
3: J'avais beaucoup apprécié.
0: Ok, vous n'avez pas pu y aller, manque de temps, pas trop de disponibilité, c'est ça? Ou peut-être affiche pas forcément qui vous convenait?
3: Non, alors c'est surtout pas de disponibilité. Okay. Et voilà, donc.
0: Et là, vous êtes disponible le vendredi 31 juillet, oui?
3: Et là, je suis disponible, c'est la raison pour laquelle j'ai voulu participer au jeu.
0: Très bien, donc vous jouez bien pour vous et pas pour quelqu'un d'autre, c'est très bien comme ça. Non. Vous allez pouvoir assister à deux concerts lors de cette soirée pour le festival Tempo Latino à Vic-Fezensac, vendredi 31 juillet, donc à partir de 21h. Et on joue en musique Eddy et nos bodegas avec leurs sonos respectives. On va repasser dans la rue, on va, pour la grande feria, entendre justement ce qui est proposé. Dans chaque sono des deux bodegas, il faut identifier au moins l'une des deux chansons.

0: Eddie, une réponse.
1: Alors, I Get Around des Beach Boys.
0: Waouh ! Et vous êtes très fort. Vous êtes très fort. Bah, j'avais perso identifié les Beach Boys, mais pas forcément le titre. Mais là, je vous félicite sérieusement. I Get Around des Beach Boys, absolument. Et la deuxième, vous l'aviez ou vous n'étiez pas du tout concentré dessus ?
1: Alors, je me semblais avoir le morceau, mais après le okay. titre, reconnaissais
0: l'air.
1: La mélodie, ouais. l'air, mais j'avais pas le titre en tête.
0: Alors, l'artiste, c'est Luna Parker. Luna Parker. Tes États d'Amérique.
1: Ouais. Alors ça, j'avais le titre, mais j'étais pas
0: sûr. C'est ça. Bon, voilà. On est d'accord. Vous avez rempli le contrat. Il nous fallait une bonne réponse. C'est chose faite. Eddy, bravo. Eh bien, vous allez pouvoir retourner au festival Tempo Latino à Vic-Fezensac. Donc le vendredi 31 juillet à 21h. Alors vous nous avez dit que vous y alliez déjà avant. Ça fait 5 ans à peu près que vous n'y avez plus mis les pieds. Qu'est-ce que vous appréciez le plus dans ce festival?
1: L'ambiance, c'est vraiment très très bien organisé. Le centre-ville, il y a des les bars jouent le jeu, il y a des concerts partout, il y a des gens qui on peut apprendre à danser un peu comme le Arte Flamenco à Mont-de-Marsan. Je trouve vraiment ça vraiment très très bien.
0: Et vous avez appris à danser à cette occasion justement, par exemple la salsa?
1: J'avais pris quelques cours là-bas lorsque on y était allé passer un week-end. On avait vraiment beaucoup apprécié. Et puis là, je pense que rentrer dans les arènes pour voir les deux artistes que vous proposez, ça va vraiment être quelque chose de très intéressant.
0: Ok, donc maintenant on sait que vous avez les bases pour danser la salsa. Ce sera parfait pour un petit déhanché, Eddy, à Saint-Pierre-du-Mont. Je vous félicite, bravo à vous. Quelle est votre radio locale dans les Landes, Eddy?
1: Ici Gascogne.
0: Allez, bel été, merci d'avoir joué avec nous.
1: Merci
0: et
1: beaucoup.
0: Maintenant, on s'approche de Mont-de-Marsan pour les fêtes de la Madeleine. Je vous offre de place pour la Noviada Don Piqué de ce jeudi à 11h avec 4 jeunes espoirs du monde taurin qui ont rendez-vous dans les arènes du Plumasson pour affronter les Herales de Camino de Santiago et du Larté, donc en remportant le prestigieux Bolsin de Bouc début mai. Manuel Real, dit Realito, a décroché sa place pour la Noviada Don Piqué de la Feria Montoise. À ses côtés, Julio Aparicio, également sélectionné suite à sa performance lors du Bolsin de Bouc. Et puis deux autres novilleros complètent ce cartel. Ruben Vara, élève de l'école taurine de Madrid, et Jules Dujols, alias Julio Martin, originaire de Meillan et élève de l'école taurine Adour Afición. Donc deux places pour la Noviada non piquée de jeudi matin à 11h pour la Madeleine à Mont-de-Marsan. Donc vous jouez toujours avec nous au 05 58 46 50 50. Cette fois-ci avec la voix d'un freestyler que vous allez devoir trouver. Concentrez-vous sur cette voix.
2: Le résultat d'un équipage qui court bien, c'est un des vrais moments de où l'humanité a un sens, quoi. C'est-à-dire que la synergie d'un ensemble de caractères et d'hommes qui sont tous passionnés par ce qu'ils font et qui agissent en même temps pour le bateau et la performance du bateau, c'est un vrai moment magnifique. C'est un moment de gloire complet pour moi. C'est très difficile d'expliquer ça. Sur un bateau, on n'est pas dans l'humain bisounours du monde dans lequel on vit ici, quoi. C'est pas pareil.
0: Alors, il nous a parlé d'équipage, il nous a parlé de bateau. Qui est ce festaire? Alors, c'est en plus son anniversaire aujourd'hui. Ce que je peux vous dire, c'est que c'est un navigateur célèbre, connu aussi pour son franc-parler. Vous avez son nom, 05 58 46 50 50. Votre bonne réponse vous permettra justement d'assister à la Noviada non piquée de jeudi pour les fêtes de la Madeleine à Mont-de-Marsan. Ici Gascogne, votre musique continue avec à suivre Fever Dream et Alex Warren.
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0: Alex Warren et son Fever Dream.
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0: Aurore, bien le bonjour. Bonjour Aurore. Aurore, vous êtes avec nous ou vous n'êtes plus du tout avec nous? Aurore, Aurore, est-ce que vous m'entendez? On n'entend plus du tout Aurore. Allez, on va y... Aurore, vous êtes là?
3: Oui, oui, oui.
0: Vous m'entendiez plus?
3: Mais si, je vous entendais.
0: Ok, ben nous, on vous entendait pas du tout.
3: Ah, bon.
0: Mais en tout cas, là, on vous entend, c'est parfait. Bon, Aurore, vous êtes sur quelle commune, vous? Ah, on a des problèmes, effectivement, avec Aurore. Alors, ce qu'on va faire... Ouais, alors on va essayer de vous demander si vous pouvez pas vous déplacer un peu parce que j'ai l'impression que la liaison est vraiment très très mauvaise depuis l'endroit où vous vous trouvez. Je pense que c'est en lien avec ça. Ce qu'on va faire, le temps que vous vous déplaciez, on va réécouter la voix de notre FaceTime. C'est lui qu'on essaie d'identifier ce matin pour vous permettre, Aurore, de remporter les deux places pour la Noviada non piquée de jeudi pour les fêtes de la Madeleine à Mont-de-Marsan.
4: Le résultat d'un équipage qui court bien, c'est un des vrais moments de où l'humanité a un sens, quoi. C'est-à-dire que la synergie d'un ensemble de caractères et d'hommes qui sont tous passionnés par ce qu'ils font et qui agissent en même temps pour le bateau et la performance du bateau, c'est un vrai moment magnifique. C'est un moment de gloire complet pour moi. C'est très difficile d'expliquer ça. Sur un bateau, on n'est pas dans l'humain bisounours du monde dans lequel on vit ici, quoi. C'est pas pareil.
0: Aurore.
3: Oui.
0: Vous m'entendez bien?
3: Oui, je vous entends très bien.
0: Okay. Bon, en fait, le principal, c'est que nous, on puisse surtout vous entendre bien. Alors, vous avez identifié quel festaire ce matin?
3: Donc, Olivier de Kersauzon.
0: Olivier de Kersauzon, absolument, dont c'est l'anniversaire aujourd'hui. Le navigateur au franc-parler. Et c'est sa voix qui vous a permis de le trouver tout de suite? Ou alors, ce sont les quelques indices que j'ai donnés?
3: Alors, c'est un indice...

0: du tout, voilà, nous c'est plus ben, côté manège, voilà.
1: Et vous
0: voilà,
1: profitez aussi des manèges ou pas du tout?
0: Oui, avec le petit.
1: Ok, mais vous faites pas les manèges à sensation forte, vous toute seule?
0: Non.
1: Ok, bon, et encore moins avec le petit. Bon, en tout cas, vous allez pouvoir y aller avec la personne de votre choix à cette Noviada non piquée de jeudi à 11h dans les arènes du Plumasson à Mont-de-Marsan pour la Madeleine. Eh ben, passez de belles fêtes, Aurore.
0: Ben oui, vous aussi.
1: Merci bien. Quelle est votre radio locale dans les Landes, Aurore?
0: Ici Gascogne.
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1: Et on prend le temps de danser. Oui, il n'y a qu'à danser avec le groupe Raft. Bel été et belle fin de matinée avec Ici Gascogne.

0: Ici Gascogne, le groupe Raft, Diantel, Calogero, Imagination. C'est votre playlist avant midi. Et nous arrivons sur la plage de Viubuco. Pour notre météo des plages, nous sommes précisément sur la plage Centre-Océan. Bonjour Cécile.
1: Bonjour.
0: Nageuse, sauveteuse, avec un ciel actuellement clair de votre côté?
1: Oui, il fait très beau ici.
0: Ok. Température de l'air à combien?
1: Là, actuellement, elle est à 24 degrés. Elle devrait monter un peu plus, mais le vent va se lever cet après-midi.
0: Ok. L'eau est à combien, l'océan?
1: Elle est à 24 aussi.
0: Ok. Ah ouais, les deux sont à 24, pas mal.
1: Oui.
0: C'est bien parce que quand on va se

0: baigner, on n'a aucune sensation de différence en fait, c'est bien.
1: C'est ça.
0: Le drapeau est de quelle couleur pour la baignade?
1: Il est jaune.
0: Ok, quels sont les risques, les dangers?
1: Alors là, on a un tout petit peu plus de houle que hier. On aura un petit mètre avec quelques courants qui vont s'accentuer l'après-midi avec la marée descendante.
0: Ok, avec cette eau justement à 24 degrés, on a déjà du monde sur la plage là?
1: Oh oui.
0: Oh oui, d'accord, beaucoup, beaucoup.
1: Pour l'instant, ça va encore. Ça sera plus, il y aura plus de monde cet après-midi, ouais, vers 16h.
0: Tiens, d'ailleurs, on va noter les horaires de marée des coefs pour aujourd'hui. Vous avez ça, Cécile?
1: Oui, alors la marée basse est à 15h40, la marée haute 22h05 ce soir, et on est sur des coefficients qui descendent, 69 ce matin et 63 cet après-midi.
0: Ok, on se baigne toujours entre les drapeaux rouges et
1: oui,
0: jaunes, la zone
1: tout
0: de surveillance avec les maîtres nageurs sauveteurs hein, qui vous donnent rendez-vous d'ailleurs tout au long de l'été avec le NSXL Tour. C'est avec le syndicat mixte de gestion des baignades landaises. Et d'ailleurs ici, Gascogne s'associe hein, à cette initiative où on se retrouve en immersion au cœur de votre quotidien. Cécile, ça nous permet de découvrir les bases de la surveillance des baignades, les gestes essentiels de secours, les techniques de sauvetage. C'est gratuit, c'est sans inscription. Et on a rendez-vous justement à Vieux-Boucau, à la Grande Plage, dimanche à 9h30. Toutes les dates du NSXL Tour, c'est sur ici.fr. Merci beaucoup Cécile, bonne journée.
1: Merci à vous, bonne journée.
0: Semaine.
1: Au revoir.
0: Et c'est reparti pour jouer à la grande feria avec nous au 05 58 46 50 50. Maintenant, je vous offre un bon cadeau de 50 euros à l'occasion d'un apéritif fermier organisé ce 23 juillet chez Tursan à Castelnau-Tursan. Donc ça va se passer jeudi. Alors, tout l'été, les apéritifs fermiers vous invitent à pousser les portes des exploitations agricoles du département des Landes avec au programme des visites, mais aussi des dégustations, des rencontres avec les producteurs et puis des soirées conviviales autour de produits 100% locaux. Et donc je vous offre en effet ce bon cadeau de 50 euros à dépenser en produits de chez Tursan à Castelnau-Tursan, donc tout près de Jeunes. Donc notez que ce jeudi, il y a cet après-midi spécial qui se prépare à l'Asinerie. Vous allez pouvoir profiter d'un apéritif concert avec aussi exposition de matériel agraire, de mobilettes, espace vintage, à partir de 17h découverte de la forge, suivi de la traite des ânesses, et donc à partir de 19h30, la soirée tapas avec concert rock, voyage musical à travers les États-Unis d'Est en Ouest. Alors pour bénéficier de ce bon cadeau de 50 euros, vous nous appelez maintenant au 05 58 46 50 50 et ensemble on va jouer au taureau pipeau. Trois affirmations, il faudra me dire taureau si c'est vrai, pipeau si c'est faux. Vous avez deux bonnes réponses, et bien vous repartez avec le bon cadeau de 50 euros. Allez, venez me rejoindre maintenant, vous nous appelez 05 58 46 50 50.
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0: La musique de Diantel.

0: Ici Gascogne avec Diane Tell, la grande feria. On continue de jouer ensemble juste après ça.
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0: Bonjour Dominique.
8: Bonjour.
0: À Dax, Dominique, prêt à repartir avec le bon cadeau d'une valeur de 50 euros pour l'apéritif fermier prévu à Castelnau-Tursan, jeudi chez Tursan.
8: Oui.
0: Ok. Bien, Dominique, sur les starting blocks pour notre taureau Pipo, notre jeu, l'un des jeux de la grande feria. Donc, trois affirmations. À chaque fois, vous me dites taureau ou Pipo. Donc, taureau, c'est vrai, Pipo, c'est faux. Deux bonnes réponses et les 50 euros en bon cadeau sont pour vous, Dominique. D'accord ?
8: Oui.
0: Ok, vous êtes prêts ?
8: Oui.
0: Bon, allez, on y va. Première affirmation. Le sport où il est question de green, de club et de 18 trous, c'est le bowling. Taureau ou Pipo ?
8: Pipo.
0: Pipo, oui. Pipo, pourquoi ? Parce que c'est le...
8: C'est le golf.
0: Le golf, mais oui, avec green, club, 18 trous. Ok, c'est parfait, on est d'accord, c'est pas du tout le bowling. Déjà un premier bon point. Deuxième affirmation. Les Tarusates, c'est le nom des habitants de Tarnos. Taureau ou Pipo ?
8: Pipo.
0: Pipo !
8: C'est Tarnos.
0: Wow ! Eh, Dominique ! Bravo !
8: Bon. Je ne suis pas Tarusate, je suis d'accord.
0: Ouais, c'est ça. Tartas, effectivement, pour les Tarusates. Et Tarnos, eh ben, ce sont les Tarnosiens et les Tarnosiennes. Eh bien, c'est gagné, Dominique.
8: Ouais, c'est bien.
0: Bah ben oui, c'est très bien. Franchement, vous avez été rapide, efficace, clair, concis, expéditif.
8: Oui, oui, j'aime.
0: Tout est là, Dominique. Expéditif. Bon, mais je suis vraiment très heureux de pouvoir vous offrir ce bon cadeau de 50 euros. Donc, vous allez pouvoir dépenser tout ça à Castelnau-Tursan, chez Tursan, à l'occasion de cet apéritif fermier prévu jeudi soir. Enfin, jeudi déjà l'après-midi, il y a plein de choses qui s'y passent, d'accord ? Oui. Donc, à partir de 17h et puis à partir de 19h30, la soirée tapas et le concert rock. Génial, ça, Dominique.
8: Bon. Oui, oui, c'est génial. Quoi.
0: Bah ouais,
8: si bon. C'est beau comme ça.
0: Bah exactement. Vous faites quoi, là, en cette fin de matinée sur Dax ?
8: Là, je me repose, mais j'ai fait la peinture ce matin, un peu, okay. À ma maison.
0: Mais peinture bricolage ou peinture artistique ?
8: Non, bricolage.
0: Bricolage. Et vous aviez beaucoup artistique, et quoi à peindre, alors ?
8: Artistique, il y en a une, mais c'est pas moi qui l'ai faite.
0: D'accord, ok. À chacun son taf. Et donc là, vous aviez beaucoup de peinture à faire ?
8: Non, mais j'ai fait faire par une entreprise, mais j'ai fait quelques finitions. Voilà,
0: d'accord.
8: On va dire.
0: Ah ouais, bon. Bah écoutez, Dominique, bonne fin de journée. Enfin, bonne fin de matinée, pardon, pas de journée. Bonne fin de matinée à vous, Dominique.
8: Oui,
0: quelle est votre radio locale dans les Landes ?
8: Ici, Gascogne.
0: Ah bon, à la prochaine, Dominique. Et nous, on continue de jouer. On vous envoie au zoo de Labenne. On vous offre deux entrées pour pouvoir profiter justement du zoo cet été. Vous allez voir plus de 200 animaux, 60 espèces différentes. Vous approchez par exemple des loups du Canada. Enfin, vous approchez de loin, bien sûr. Voir les lémuriens, voir les lynx, voir les zèbres, voir les chèvres naines. Enfin, voilà. Le zoo qui est ouvert tous les jours et on vous propose d'y aller avec la personne de votre choix, donc à travers ces deux entrées au 05 58 46 50 50. Pour jouer avec nous, on va s'approcher à nouveau de nos bodegas avec leur sono et leur musique. À vous de repérer l'une des chansons qui sont diffusées au même moment.

Allez, 05 58 46 50 50 pour notre jeu des sonos, il nous faut soit le titre de la chanson, l'une des deux, ou bien l'un des interprètes. 05 58 46 50 50. Votre bonne réponse vous envoie au zoo de la Benne. Donc deux entrées à gagner. Calogero, c'est dit, et c'est tout de suite sur votre radio ici Gascogne.

0: Calogero à l'instant.
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0: Bonjour Alexa.
2: Oui, bonjour.
0: Bonjour, vous êtes à Abbas.
2: Oui, c'est ça.
0: Ok.
2: C'est mon papi et ma mamie.
0: J'ai pas entendu, pardon.
2: Je suis chez mon papi et chez ma mamie.
0: Ok. Donc, des vacances.
2: C'est ça, oui.
0: Ok. C'est-à-dire, vous arrivez d'où?
2: Du Gard.
0: Du Gard.
2: Oh. De Nîmes, à côté de Nîmes.
0: Ok. Et vous restez combien de temps?
2: Eh bien, je m'en vais la semaine prochaine.
0: Bien. Et donc, vous revenez là, vous venez ici dans les Landes chaque année?
2: Oui.
0: Ok. Et qu'est-ce que vous appréciez le plus dans les Landes?
2: Tout.
0: Tout. Ça fait plaisir d'entendre ça. Bon, Alexa, d'ici votre départ, un petit tour aux eaux de la Benne, alors?
2: Oui, voilà.
0: Ok.
2: Très bien.
0: Vous connaissez déjà? Vous y avez déjà été?
2: Non, pas du tout.
0: Ok, donc ça sera une occasion de découvrir ce zoo hein, qui s'étend sur 5 hectares, véritable havre de paix ombragé, hein, en plein cœur de la forêt landaise, au sud des Landes. Alors Alexa, pour pouvoir profiter de ces deux entrées au zoo de la Benne, eh bien on va revenir dans notre rue hein, des fêtes pour la grande feria avec les sonos de nos deux bodegas où on entend ça.

0: Alors, qu'avez-vous identifié? Qui avez-vous trouvé, Alexa?
1: Kenji Girac,
0: absolument, avec Thiago pour la chanson. Et l'autre titre que nous cherchions aussi, c'était I Feel Love de Donna Summer. Bon, mais en tout cas, votre contrat est rempli. C'est super, Alexa.
1: Merci beaucoup.
0: Et ben voilà, vous allez pouvoir y aller aux eaux de la Benne avec qui vous voulez. D'ailleurs, quand vous êtes chez nous dans les Landes, comment vous profitez de votre séjour landais? Vous faites quoi?
1: On se promène, il y a la piscine chez papi, mamie, on profite.
0: Ok, très bien ça. C'est nickel. Bon, en fait, il vous tarde de revenir dans le Gard ou il vous tarde de revenir encore dans les Landes, genre l'été prochain?
1: Oh, les deux, j'aime les bien deux. Aussi les deux.
0: Ok. Bon, en tout cas, quand vous êtes dans les Landes, vous écoutez quelle radio?
1: Ici Gascogne.
0: Allez, ben, bon séjour. Alexa, merci d'avoir joué avec nous.
2: L'Institut Pasteur œuvre pour un monde en meilleure santé. On en parle dans un instant avec Florence Desparmet, chargée des relations avec les testateurs.
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très bel été avec votre radio dans les Landes, ici Gascogne, dans 3 minutes maintenant, midi, l'actu locale, c'est juste après la recette, juste avant midi, la recette de Jack et Carla.

0: Jack et Carla en duo.
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0: Ici Gascogne, première sur l'actu locale dans les Landes. Merci d'être là. Il est midi. L'actu avec vous, Eric Ballanger.
2: À Souston, les gendarmes enquêtent sur plusieurs départs de feux suspects. 4 feux de forêt en un mois, dans le même secteur, près du golf, à peu près les mêmes horaires en fin d'après-midi, quand le risque incendie est encore plus élevé. Le dernier feu, c'était samedi après-midi, avec 2400 m2 de pain parti en fumée. Le maire de Souston, Philippe Saint-Martin, s'agace.
3: Sur la zone de l'étang de Pinsol, près du golf de Souston, 4 incendies qui se déclarent sur une zone très resserrée, aux alentours de 18h. C'est relativement étonnant. Ça permet, je dirais, surtout d'écarter de plus en plus l'hypothèse accidentelle de ces incendies, qui sont, à mon avis, plutôt d'origine criminelle. Ce sont des gestes qui sont complètement irresponsables, qui peuvent avoir des conséquences dramatiques. Sous ton plage, il y a énormément d'habitations, de résidences touristiques, etc. Donc, il est clair que, heureusement, que nous avons des équipes de pompiers qui permettent de circonscrire très rapidement les feux. C'est pour ça qu'on est sur quelques milliers de mètres carrés et pas plus, mais c'est toujours trop et la surveillance sera renforcée par la gendarmerie, également par la police municipale, à qui je demandais d'être aussi très attentive sur ce sujet.
0: Laurent Nunez, le ministre de l'Intérieur, annonce que près de 40 000 hectares ont brûlé en France depuis le début de l'année.
2: C'est plus que l'ensemble des feux de forêt de l'an dernier, plus que 2022 qui était déjà une année exceptionnelle. Il déclare aussi que 111 personnes ont été arrêtées, dont une grande partie a reconnu les faits. Avec ces canicules à répétition et ces restrictions d'eau, nous sommes en alerte sécheresse. Le préfet des Landes a reconduit une partie des restrictions d'eau sur plusieurs bassins et les agriculteurs ont de plus en plus de mal à sauver leur récolte. Du coup, la coordination rurale appelle carrément les agriculteurs à désobéir et à continuer les prélèvements pour irriguer leurs parcelles. Joël Lescat est le président de la CR dans les Landes.
4: Le moral est très bas dans nos campagnes parce que les gars sont très fatigués, déjà d'une avec ce mois d'irrigation, ces chaleurs extrêmes et un point où c'est qu'ils voient qu'ils vont pas atteindre les objectifs et donc ça a des conséquences économiques sur les exploitations qui vont se répercuter dans les mois à venir. On en est à un stade que les gars sont prêts à enfreindre le règlement. C'est vrai, on sait très bien qu'on se met dans la loi, mais c'est à la fois symbolique aussi pour montrer le ras-le-bol de pas être toujours entendu. La période d'irrigation est nettement avancée par rapport aux années précédentes. La plupart des semis ont été assez précoces en avril. Vu des températures qu'il y avait encore ces derniers jours à 40 degrés, le but, c'est quand même de sauver des cultures. On sait très bien qu'on risque des sanctions. On verra si les autorités peuvent nous entendre quand même.
2: Et oui, attention, hein, en cas de non-respect de cet arrêté du préfet, on risque une amende de 7 500 euros. L'Espagne attend ses champions du monde. Ils vont défiler en plein centre-ville de Madrid aujourd'hui, où l'on attend plus de 1 million de personnes.
0: Et la finale de la Coupe du Monde de foot a été suivie par plus de 12 millions de téléspectateurs sur M6.
2: La chaîne a payé 120 millions d'euros hein, pour ce mondial. Eh bien, le PDG déclare qu'il perdra de l'argent et que ça va se traduire par davantage de rediffusions sur M6, car il faut faire des économies. En foot, le Stade Montois jouera la saison prochaine contre les Girondins de Bordeaux. Les poules de Régional 1 sont tombées ce week-end. Et gros lot pour les Montois, qui affronteront des Bordelais relégués par la DNCG pour un trou de 9 millions d'euros dans les caisses. Les manèges sont là, on les voit d'ici. La Madeleine, c'est dans 2 jours. Mais dès cet après-midi, vous pouvez aller voir les taureaux qui seront dans les arènes du Plumasson. C'est gratuit, ça ouvre cet après-midi à 15h30. Pour les autres jours, ce sera les matins.
0: Et vous pourrez suivre aussi les corridas en intégralité sur votre radio ici, Gascogne, tous les soirs.
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2: Allez, la météo, Thomas.
0: Avec du soleil dans les Landes pour cet après-midi, des températures par exemple à Parentis-en-Born, nous aurons 35 degrés, sur Pouillon 33, à Gabarret 35. Alors pour se rafraîchir, il y a l'océan. L'océan en ce moment qui est entre 23 et 25 degrés. Sinon, il y a la nuit prochaine hein, pour se rafraîchir aussi, 16 à 21 degrés. Demain mardi dans les Landes, qu'est-ce qui nous attend? Du soleil, quelques nuages, au thermomètre 30 à 36 degrés. Mercredi, ciel bleu nous indique Météo France. Et puis encore, des températures qui restent au-dessus des normales de saison. Ça pourra grimper jusqu'à 36 degrés. Allez, belle semaine avec nous. Il est midi 5.
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6: Avec Catherine Quicandon. Bonjour à toutes et à tous. J'espère que vous allez bien, que vous soyez à la maison ou en vacances. Je suis ravie d'être avec vous tout cet été. Et oui, car jusqu'à la fin août, nous vous proposons une sélection des meilleurs moments de l'émission. De quoi vous donner le sourire à l'heure du déjeuner et de découvrir ou redécouvrir nos super candidats qui ont joué avec nous cette saison. Aujourd'hui, vous avez rendez-vous avec de grandes amoureuses des animaux, un passionné de moto, une maniaque du ménage. On en a eu régulièrement d'ailleurs cette année. Et puis on entendra aussi un extrait d'une chanson des Doors chantée par Hugo Frey. Et oui, on découvre plein de choses sur votre radio ici.
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6: 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Mais avant de retrouver Valérie D'Amido, Éric Bastien et nos deux premiers candidats du jour, voici Michel Berger, il n'y a pas de honte à aimer ça sur votre radio ici.

0: Il n'y a pas de honte. Michel Berger sur votre radio ici. Alors, nous avons tous des rêves. Certains sont réalisables et d'autres moins, comme celui d'Emmanuel d'ici Besançon. Mais il en est tout à fait conscient et ça lui va très bien. Quant à Audrey d'ici Provence, elle va découvrir avec Valérie Damidot les talents d'animateur de fête foraine d'Éric Bastien. Oui, oui. Et si jamais il veut arrêter la radio, eh bien moi je dis que sa reconversion est toute trouvée.
1: Emmanuel, il a un rêve.
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1: La destin. Ah là là. Tu rêverais d'aller sur la lune.
3: Ah, tout à fait.
1: Mais pourquoi?
3: Parce que pour l'aventure scientifique, pour
4: oui.
3: L'aventure humaine, ça doit être phénoménal. Et puis pour voir la lune, la Terre d'en haut, justement.
1: Ah bah oui, bon. Bah ça serait pas mal. Je ne sais pas
3: si...
1: Je ne sais pas si d'ici qu'on soit trop vieux pour y aller, il y aura des voyages pour la Lune, mais bon, écoute.
3: Non, c'est trop tard pour nous.
1: C'est trop tard pour nous. J'ai envie de pleurer.
4: Oh, l'émission de la déprime.
1: L'émission de la déprime. Enfin, c'est peut-être pas
3: Non, mais il y a Sophie Adonneau qui va y aller pour nous.
1: C'est vrai, elle ira pour nous. Alors, Manu, attention, c'est la question qui peut te permettre de gagner 3 points de plus. T'es largement en tête, mais il faut prendre tous les points.
3: Oh là,
1: écoute bien, je te fais écouter, Edith Piaf.

0: Nous allons parler non pas d'Edith Piaf, mais de peinture. Je vais te poser la question, je vais te faire des propositions de réponse et à mon top chrono, tu auras 10 secondes pour me donner ton choix. Écoute bien la question. Quel peintre français a créé sa propre nuance de bleu et lui a même donné son nom? Alors c'est Yves Klein, Paul Cézanne, Pierre Soulages, Jean-Marc Barre qui a joué dans le Grand Bleu. Quel peintre français a créé sa nuance de bleu et lui a donné son nom? Klein, Cézanne, Soulages, Jean-Marc Barre. Top chrono, 10 secondes.
1: Réfléchis, bleu comme toi.
0: Vite.
1: Je dirais Yves Klein.
0: Mais oui, c'est le bleu Klein. C'est même appelé International Klein Blue. C'est une nuance très particulière de bleu. Pour ceux qui ont vu Le Diable s'habille en Prada, d'ailleurs, nous avons Meryl Streep qui nous fait un cours sur le bleu Klein. Bravo, 3 points de plus, tu as 7.
2: Bon, Audrey, je ne voudrais pas dire...
0: Hein, tu vas finir Fanny, Audrey.
2: Ouais, voilà, je dois rester dans le coaching bienveillant et positif, mais Audrey, zéro.
3: Oui, on va rester optimiste, on verra bien.
2: Oui, bien sûr.
3: C'est pas fini encore.
2: Ah, exactement, tu as raison, tout peut arriver avant 13h. Elle habite à Corbières, on le rappelle, hein, pour ceux qui arrivent, c'est en Provence, c'est pas très loin de Marseille, où elle est, et oui, adjoint administratif à la mairie de Marseille. Elle aime beaucoup le ménage, notre Audrey.
3: Oui, c'est vrai que
2: du ménage, oui. Ah, t'aimes le balai, toi, et pourquoi cette obsession du ménage?
3: Non, mais j'aime bien que la maison soit propre et rangée, donc forcément...
2: Alors, ça, c'est un fait. On est tous un peu comme ça, mais du genre combien? C'est-à-dire, tu ranges tous les jours, très souvent, plusieurs fois par jour?
3: Non, la maison, il faut qu'elle soit rangée tout le temps. Donc, je range quand il faut ranger, quoi.
2: Donc, je répète ma question, c'est rangée. Donc plusieurs fois par jour,
3: tout
2: on est d'accord?
3: Oui.
2: Et voilà. Bon, écoute, Audrey, il faut se détendre, sinon, moi, je t'amène sur un manège à sensations. Pareil que tu détestes.
3: Oui.
2: Bienvenue, Audrey. Attention pour le double looping. C'est parti, le triple axel. Ça va secouer. Oh là là là là là là. Ça va faire mal sous les pieds. Le cœur qui va sauter. Ça va, Audrey? Je me suis ridiculisé tout ça.
0: Alors, je demande de faire ça, la famille Campion. Si la famille Campion nous écoute, je crois que vous avez votre nouveau maître
2: Marcel,
0: si nous écoute, embauche-le pour la Grand Rouge.
2: Quand tu veux, j'ai toujours voulu attraper le kiki, moi. Comment ça s'appelle?
0: La queue du Mickey.
2: La queue du Mickey, on est bien d'accord.
0: J'ai toujours voulu attraper le kiki. Cette phrase ne devra jamais sortir de ce contexte.
2: Bah oui, sortie du contexte, c'est pas top. Allez, on va jouer, je crois que c'est mieux.
0: Oui, voilà.
2: Oui. Et puis on va aller en cuisine tout de suite. Allez. Tu nous as dit que tu voulais être pâtissière. En tous les cas, ça fait partie de tes rêves les plus fous. T'as parlé de ce tiramisu spéculoos qui nous a donné envie. Alors c'est peut-être simple cette question pour toi. En cuisine, que désigne le terme à la meunière? À la meunière. Est-ce que c'est cuit au four dans un plat en terre? Est-ce que c'est frit dans du beurre et de la farine? Servi enrobé de pain brioché ou cuit par la meunière? Parce que le meunier, lui, il comprend rien à la cuisine. Top chrono, 10 secondes.
3: Avec le beurre et la farine.
2: Avec le beurre et avec la farine. La meunière. Audrey? Enfin, ton score prend de la lumière et des couleurs. C'est une bonne réponse, une préparation souvent réservée aux poissons comme la sole dorée, fondante et résistible avec un petit trait de citron.

0: écoutez votre radio ici, Pink, All Out of Fight, pardon, excusez-moi. C'est l'heure du déjeuner, j'ai faim, je suis désolée. Valérie Damidot et Eric Bastien sont maintenant avec Catherine d'Issy-Berry qui nous parle de son lien avec les animaux, tortues, chiens, chats. Elle aime tout le monde. Quant à Paolo d'Issy Normandie, il nous donne quelques petites idées pour visiter le Portugal.
1: Bah Catherine, tu vas te reprendre, hein. Tu vas marquer les 5 points là, de la question cash. Hein.
2: Oui.
1: Ouais. Tu as un lien aussi particulier avec les animaux. Et oui, notre Catherine, on a ça, c'est un vrai point commun qu'on a toutes les deux. Tu adores t'occuper d'animaux, mais il t'arrive plein d'aventures avec les animaux. Une fois, tu as trouvé une tortue sur la route et tu l'as remise à l'eau. Et la tortue, elle a fait quoi?
2: La tortue, quand on l'a mise à l'eau, elle a plongé et elle est remontée. Elle a sorti la tête pour nous regarder comme si pour nous remercier. Oh. Et elle est partie.
1: Bah, bien sûr qu'elle est incroyable. Mais bien sûr que c'était pour te remercier. Les animaux sont très...
3: Bien sûr.
1: Oui. On le voit dans toutes ces vidéos, les gens aident des animaux.
3: J'ai vu des chiens qui sentent le danger arriver, ouais. Qui ont une réaction, mais 2 secondes avant que le truc s'effondre, par exemple. C'est fou, ça. Ouais.
1: Mais il y a plein d'anecdotes comme ça, on voit des gens sauver des renards et les renards les remercier, etc. Alors, une fois, tu as sauvé 2 staffs. Alors, les staffs, pour ceux qui ne savent pas, c'est quand même des chiens, normalement, les gens ont peur d'eux. Mais toi, tu n'as pas hésité à les prendre au collier alors que, bon, tu ne les connaissais pas.
2: Ah non, pas du tout, j'ai pas hésité. C'est après, je me suis dit, j'aurais pu me faire mordre, mais non. Pas au collier, et on les a mis tous les deux dans la voiture, ils s'étaient échappés, leur maître courait derrière, mais bon, ils avaient traversé une grande route, enfin, c'était, je dis, faut qu'on les sauve, hein, donc, j'ai pas hésité. Bon. Mais il ne s'est rien passé, hein, au contraire, hein.
1: Bah oui, mais souvent, les staffs, enfin, les chiens surtout, ils savent. Les chiens, oui. Que tu viens pour les aider. Les animaux, en général, reconnaissent bien que tu viens là pour les aider.
3: C'est les maîtres, hein, voilà. C'est à l'image des maîtres. Hein, quand les animaux sont pas, on les dit dangereux, c'est... Enfin, je sais pas.
1: Non, mais les staffs, voilà. C'est pas dangereux. Il faut arrêter ce truc. Alors, il paraît que tu as des chats qui te suivent partout aussi.
2: C'est ça, quand je rentre du travail, tout le monde est couché, hein, souvent, enfin dort ou se repose. Et dès que je franchis la porte, bah, ça y est, tout le monde est en effervescence.
3: Oui.
2: Je suis là, ils me suivent partout, ça craille. Voilà, comme je dis à mon mari, je suis Madame Bouffe, excusez-moi l'expression.
1: Bah, c'est ça, bah oui, bah, les animaux, ils savent bien que tu vas leur faire des câlins, surtout que tu vas leur donner la gamelle.
2: C'est ça.
1: Petits animaux intéressés. Bien, allez, c'est le moment où tu marques 5 points. J'y crois. J'y crois. Tiens, je te mets une petite chanson de Ben Mazur.
4: Tout ça pour dire quoi? Pour dire c'est l'heure.
3: C'est l'heure de marquer des points.
1: C'est l'heure de marquer des points et c'est aussi le thème de la question. Attention, Catherine, comment appelle-t-on l'aiguille qui indique les secondes sur une montre? Comment ça s'appelle? L'aiguille qui indique les secondes sur une montre. Top chrono, 10 secondes.
2: La trotteuse?
3: Quel suspense.
1: Oui.
3: Bravo.
1: Oui, c'est la trotteuse. Elle est plus longue que les autres. Elle désigne la seconde en cours. Elle parcourt 1 tour/minute, 60 tours par heure. C'est magnifique, ça te permet de marquer 5 points. Je suis ravie.
3: Bon, allez, Bolon, on ne se déconcentre pas, même si elle est en tête, forcément, mais tu n'as pas encore joué sur tes 5 points. On a pas mal parlé du Portugal. Pour le coup, j'ai l'impression que tu as une vraie attache, hein, tu l'as dit, par rapport à tes origines. Est-ce que tu peux nous conseiller 2-3 endroits sympas au Portugal?
5: Bah alors, le nord est très joli pour visiter. Le sud, c'est super sympa pour la chaleur et il y a des endroits sympas. Ouais. Porto est sympa.
3: Ah bah voilà.
5: Oui. Porto.
3: Bon, merci pour ces bons conseils. Allez, on part sur le bord de mer. Monsieur était célibataire. Je vais parler de la rencontre avec madame Laure. Célibataire, mais une collègue de ton ancien boulot lui parle de Laure. Elle lui parle de cette femme que tu vas rencontrer. C'était où, du coup, bord de mer, si j'ai bien compris?
5: Voilà, c'est ça. C'était mon ancienne secrétaire avec qui je travaillais, qui m'a présenté, enfin qui m'a donné le numéro de Laure. Je l'ai appelé, on s'est donné rendez-vous à Villers-sur-Mer.
3: Villers-sur-Mer, très bien, la Normandie. Et du coup,
5: dans un petit bar, on a pris un petit café et puis.
3: Attends, je t'arrête. Un petit café Malongo, bien sûr.
1: Oh là là.
5: Voilà.
3: Et du coup, le bisou au bord de la mer, ça s'est fait comme ça? Romantisme.
5: Pas vraiment.
3: Bon, en tous les cas, ça fait 2 ans. Hein. 2 ans de mariage en février prochain. Ça fera 2 voilà. ans noces de cuir. Hein, donc pour février. Bravo pour cette belle rencontre en bord de mer. Fait toujours du bien de voir que l'amour existe encore. Qui c'est qui chantait ça? L'amour existe encore.
1: Personne.
3: Garou, on me dit. Je pense que c'est Cabrel.
1: Garou,
3: c'est pas grave.
1: Ouais,
3: allez, nous jouons pour cette question. Cash, elle vaut 5 points. Quel membre manque-t-il à la statue de la Vénus de Milo. 10 secondes.
5: Les bras.
3: Les membres manquant la statue de la Vénus de Milo pour 5 points. Les bras m'en tombent. Oui, c'est une bonne réponse. Bravo, ce sont bien les bras. 5 points, tu repasses à 8. On est très contents. Elle a été découverte en 1820, pour la petite info, sur l'île grecque de Milos, cette statue.
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3: 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Allez, on prend de la hauteur aujourd'hui. Je vous amène au sommet du seul et unique phare de notre département. Comme ça, il ne va pas se fâcher avec un phare voisin. C'est le phare de Contis, niché au milieu des pins sur la commune de Saint-Julien-en-Born. Oui, parce que Contis est un quartier de Saint-Julien-en-Born. Impossible de le rater avec son look unique. Il est peint d'une bande noire en spirale. Le spectacle, le vrai, bien entendu, c'est le panorama qu'on vous offre une fois que vous aurez gravi les 183 marches de cette tour de pierre. Arrivé en haut à près de 40 mètres au-dessus du sol, c'est la claque visuelle. Vous avez un panorama à 360 degrés absolument époustouflant. Les visites se font en petits groupes. Les places s'arrachent comme des petits pains en été. Alors pensez à réserver votre créneau sur internet. Et puis un conseil, visez la fin de journée pour avoir les couleurs du soleil qui vont bien pour repartir avec des photos qui vont rendre jaloux tous vos amis.
2: Avoir traversé les siècles.
4: Ce moulin, il paraît pas comme ça, mais il est connu dans le monde entier. Il a été peint plus de 5000 fois. Et ses toiles se trouvent aujourd'hui aux quatre coins de la planète. Paul Madeline, Armand Guillaumin, plus tard Francis Picabia, les artistes qui viennent en Creuse dès le 19e siècle sont fascinés par ce vieux moulin.
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7: Soyez les bienvenus si vous nous rejoignez. Tout l'été, à l'heure du déjeuner, ce sont les meilleurs moments d'Au Taquet avec Valérie Damidot et Éric Bastien que nous retrouvons juste après Michel Jonas sur votre radio ici.

0: Il sera en concert pour quelques dates à la rentrée, par exemple en octobre à Hyères en Essonne ou encore à Gérardmer dans les Vosges. Michel Jonas, joueur de blues dans la playlist de votre radio ici. Nous sommes à présent avec Frédéric d'ici Touraine, qui a une manière un petit peu particulière, tout comme celle que Valérie Damineau nous avoue et qui est encore plus étrange. D'ailleurs, Éric Bastien n'a pas hésité à lui faire remarquer.
1: Alors, Frédéric, il paraît que...
2: Déjà, ça part mal.
1: Il faut toujours que tu tombes sur des nombres pairs. Par exemple, quand tu comptes tes pointillés, quand tu roules, eh bien, ça doit être pair. Quand tu montes les escaliers, tu dois compter 1, 2, 1, 2, 1, 2. Pourquoi ?
3: Je sais pas.
1: Mais depuis toujours ou... Non, mais depuis toujours ou...
3: Ouais. Donc... Non, je m'allonge. Alors, docteur, oui, allons-y.
1: Allons-y, docteur, oui.
2: Écoutez, le docteur Kirsek, 8h50, tous les jours sur ICI.
1: Mais ici, vous êtes avec le docteur Babibo. Alors, le docteur Babibo aimerait savoir, ça vient de l'enfance, ça vient de quoi ?
3: Je ne sais pas.
1: Je ne sais pas. Mais qu'est-ce que tu comptes ?
3: Je ne sais pas.
1: Qu'est-ce que tu comptes d'autre ?
3: Hein ?
1: Tout doit être père.
3: Ouais.
1: Et si c'est pas père, il se passe quoi ?
3: Parce que je vois, comme je compte mes doigts, j'en ai 5. Mais pour que j'en ai une paire, eh ben je fais 0, 1, 2, 3, 4. Comme ça, ça finit en nombre pair.
1: C'est beaucoup. Moi, j'aime bien, si je dois faire un truc important, je me délivre. Allez, je me découvre.
2: Vous nous dites des choses aujourd'hui. Qu'est-ce qu'il y a ?
1: Je me balance tout.
2: Qu'est-ce que vous faites ?
1: Si j'ai un truc important à faire, mais vraiment important, un truc grave, un truc, un machin, je ne peux pas y aller si je ne vois pas un véhicule rose.
2: Ah oui, d'accord. Voilà. Pareil.
1: Eh ben oui, je devais me faire opérer. Figurez-vous que je devais me faire opérer de la vésicule. Mon mec me conduit à la clinique. Il a fallu qu'on cherche pendant 20 minutes un véhicule rose, sinon je n'y allais pas. Voilà.
2: Vous me livrez comme un vieux livre.
1: Ouais, comme un vieux livre. Allez, on y va, on pose la question à choix multiple.
2: Sinon, la vésicule, ça va ?
1: Alors, je vais te poser une question. La vésicule rose. Ouais, la vésicule rose, exactement.
2: J'en peux plus de cette émission.
1: Rip la vésicule. Alors, écoute bien. Je vais te poser les questions à choix multiples. Donc, je te pose la question, je te fais des propositions à mon top chrono. Tu as 10 secondes pour me donner la réponse. Tiens, je te fais écouter Jacques Brel.
4: Ce soir, j'attends Madeleine. J'ai apporté des lilas. J'en apporte toutes les semaines. Madeleine, elle aime bien ça.
1: On va parler de Madeleine. Attention, écoute bien, Frédéric. Où a été inventée la Madeleine ? À Reims ? À Commercy ? Nancy ou dans la cuisine de Marcel Proust. Top chrono, 10 secondes. Reims, Commercy, Nancy, chez Marcel Proust.
3: Commercy, non, c'est pas aussi, c'est Commercy.
1: Eh oui, c'est Commercy, en Lorraine, c'est Madeleine Paulmier qui a improvisé un petit gâteau. Ouais. Et qui a, pour sauver le dîner du duc Stanislas, il lui a donné son nom, le duc. Il a dit, ce gâteau s'appellera la Madeleine. Voilà, tu as 3 points de plus, tu as 6.
2: Bravo, franchement. Alors que nous, en face... Oui, nous, on n'a qu'un point avec Claude Noël, je vous rappelle. Claude Noël
5: Oui, alors
2: Il va falloir qu'on sorte du frigo, là, comme Marie-Carré. Ah, Claude Noël qui a une vie extraordinaire, qui vit en lisière de forêt, qui est mariée depuis 30 ans, qui habite à la montagne, dans une station de ski, qui a le vertige.
5: Oh là là, mon Dieu, quelle horreur, bien sûr.
2: Alors, c'est un peu embêtant parce que t'habites au ski et tu peux pas monter sur le télésiège, alors que t'habites à la montagne et tu peux faire du ski tout le temps, quoi.
5: Alors, le problème, c'est que je veux bien monter sur le télésiège, mais c'est pour redescendre, quand on vous interdit de redescendre en raquette avec les copines, et qu'on est obligé de reprendre le télésiège, j'ai broyé les mains de ma meilleure amie Brigitte pendant toute la descente, j'ai hurlé, c'était l'horreur.
2: Oui, quand tu fais de la rando avec ton mari, c'est trop abrupt, tu demandes à ton mari de t'encorder quand même, ça va loin.
5: Ah ouais, non, mais je supporte pas le vertige. Non, j'ai super peur.
2: C'est vrai qu'on n'est pas en avance.
1: C'est pour ça que je me permets de vous speeder un peu.
2: Vous faites bien. Ah, voici un extrait, on adore. Alors, c'est les Doors, mais revisité par Hugo Frey.
6: Knock, ouvre-toi, porte d'or.
2: Voilà. Mais oui.
6: Knock, ouvre-toi, porte d'or.
2: Ça veut dire quoi ? Ouvre-toi pas les portes, c'est quoi ?
1: Ouvre-toi porte d'or.
2: Ah, ouvre-toi porte d'or, c'est les Doors, mais c'est Hugo Frey. Voilà, c'était cadeau.
1: Allez.
2: Avec quel instrument peut-on ouvrir une porte ? Voilà la question intéressante. Est-ce qu'on peut ouvrir une porte avec un merle, un pinson, un rossignol ou ou un chéquier en acier trempé, parce que 300 balles déménagement d'urgence, ça va trop cher. Hein. 10 secondes, top chrono. Merle, pinson, rossignol, chéquier. Vite.
5: Merle.
2: Ouais, bah merde surtout, hein, parce que c'était un rossignol.
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0: écoutez ici Les Oies Sauvages, Yann Muller. Et puis pour la version originale, c'est évidemment Michel Delpech. Nous faisons maintenant connaissance avec Marie, qui a beaucoup d'animaux à la maison, mais vraiment beaucoup, et pas des petits. Quant à Sébastien, d'ici Auxerre, il a un petit surnom tout mignon. Et vous, c'est quoi votre surnom? Valérie Damido, elle, c'est Valou la Gitane. Quant à Eric Bastien, c'est Chonchon des Bois sur votre radio ici.
1: Alors Marie, tu joues avec ici Armorique, c'est ça? Tu habites oui. dans le Morbihan. Alors je ne sais pas comment, je veux pas dire de trucs. Comment on dit ta ville?
2: Tex.
1: Tex. Eh ben c'est, on habite à Tex.
3: Comme l'animateur.
1: Comme l'animateur, mais ça s'écrit pas pareil. Alors tu as une fille qui s'appelle Oriane, qui a 26 ans, et surtout. Tu es comme moi, tu as une ménagerie chez toi. Ah tata, et vas-y. Alors, un tout petit chien qui prend pas de place, elle a un Saint-Bernard qui s'appelle Sully. Hein? Ah bah il prend pas de place celui-ci, combien il fait de kilos, le Saint-Bernard?
2: Ah, c'est un gros bébé de 73 kilos.
1: Voilà.
3: C'est énorme.
1: Eh, c'est énorme.
3: Mon poids, c'est mon poids.
2: Voilà.
1: Pardon? Non, non, toi tu fais deux Saint-Bernard. Voilà, allez.
3: 200 kilos de bonne humeur, Damido, et bah c'est
1: voilà. Un labrador qui s'appelle Ouchka.
2: Voilà.
1: Un papa qui doit pas faire loin des 40 kilos, celle-là.
2: Hein? Quoique, non, je surveille sa ligne, elle est à 29.
1: Oh, mimine! Alors,
3: Le régime, le pauvre.
1: Le régime. Non, mais il faut faire gaffe. Les labradors, c'est pas Marie. Voilà. Et oui, non, c'est pas ça, c'est qu'ils ont des problèmes aux hanches s'ils sont trop lourds.
3: C'est important.
1: Eh oui. Un chat minouche. 4 cannes, non, un canard,
3: quand,
1: hop, hop, un canard, 8 oies, un coq et une poule.
2: Et voilà.
1: Dis donc, le matin, t'es occupé à nourrir tout ce petit monde-là?
2: Oui, effectivement.
1: Ah
2: ouais.
1: Bah oui.
2: Ah ouais, ça fait... ah, c'est du boulot.
1: Ah, c'est du boulot. T'as un grand jardin, donc?
2: Oui.
1: Ah, voilà. Alors,
2: ah bah ouais.
1: Alors voilà. Tu es éducatrice sportive. Oui. Ça rigole pas. Prof de muscu.
2: Ouais.
1: Et maître nageur.
3: Pour ça que les chiens sont minces, font du sport.
1: Eh oui, font du sport. Ça veut dire que t'es très sportif quand même.
2: Je l'ai été.
1: Eh ben voilà, bon bah tu l'es toujours.
2: Ouais, hein.
1: Sportive voilà. Un jour, sportive toujours. Bien, on apprendra à se connaître tout au long de l'émission. Mais là, on va tout de suite marquer le premier point.
3: Oui Mimi, s'il te plaît, pose
1: allez,
3: la question Mimi.
1: Vas-y, les Mimi, en route, tiens, je te mets une petite chanson.
4: Coulommiers et poisse.
3: Oula.
4: Bleu d'Auvergne,
3: ah, c'est bien
4: Montfort.
3: Ça.
1: C'est vrai que la chanson est d'une tristesse absolue alors qu'on parle de fromage.
4: Hein.
1: Alors, Marie, le mot fromage vient du verbe latin signifiant faire la fête. Vrai ou faux, top chrono, 5 secondes. Vite.
3: Allez, aïe, aïe, aïe.
1: Eh bien, c'est trop tard. Vite, vite, vite, quand je dis 5 secondes.
2: Oh, je dis
1: faux. Eh oui, mais c'était hors chrono, ma chérie. Oh. Alors, c'était faux,
3: mais
1: bien
3: oui.
1: sûr. Le mot latin festare, c'est faire la fête, mais ça vient du mot latin formaticum, qui veut dire mouler dans une forme. Voilà. Bon, bah, pas de points, mais bon, bah, on se rattrape. On est 5 secondes, c'est vite.
3: Comment qui va mon gros nounours, Sébastien?
1: Smart.
3: Non mais je dis ours parce que voilà, déjà on va se faire un petit bonne nuit les petits hein, pour t'accueillir. Parce qu'on t'appelle nounours mon Seb. Depuis longtemps en plus.
5: Oula, au moins 35 ans.
3: Oula. Alors tu habites à Triguères, c'est dans le Loiret. Nounours parce que quoi? T'es un peu mal léché, t'es un peu chouillant enveloppé, t'es un peu barbu. Pourquoi nounours?
5: Ah bah un petit peu de tout.
3: Bah voilà, petit mélange sympa. Tu es marié à Virginie, 3 enfants. Célène, 7 ans, c'est joli comme prénom. Écoutez bien les prénoms, hein. Artemis, 4 ans. Et Logan, 3 ans.
1: Bon, du bon prénom,
5: c'est ça.
3: Et comment s'appelle monsieur le chien?
5: Phoenix.
3: Phoenix.
1: Phoenix.
3: Phoenix. Chauffeur de taxi. Sympa ça. Chauffeur de taxi depuis combien de temps? Parce que t'as pas toujours fait ça, hein.
5: Depuis un an, parce qu'avant j'étais ambulancier, et
3: d'accord.
5: Avant j'étais maître chien pendant 25 ans.
3: Oui, en fait t'as été à l'armée, t'étais maître chien à l'armée, et après t'as été dans
5: tout
3: le civil, c'est ça.
5: Ah
3: c'est
5: ouais, ça.
3: Comme quoi on peut changer de métier plusieurs fois dans la vie. Chauffeur de taxi, aujourd'hui Sébastien, c'est toi qui prends le volant, c'est toi qui fonce jusqu'à 13h pour peut-être gagner un premier point.
1: Ah, on est sûr de...
3: On est sûr de l'humour.
1: On est sûr de l'image. C'est bien, les auditeurs aiment.
3: On va passer la première.
1: Oh là là.
3: On met les clés sur le comptable.
1: Oh là là.
3: On y va et on part peut-être gagner de l'argent.
1: Allez, allez. Ah, ça te plaît, ça, les questions sur le pognon.
3: Évidemment. Aux États-Unis, Sébastien, mon nounours, on a déjà édité des billets de 100 000 dollars. Est-ce que c'est vrai ou faux, des billets de 100 000 dollars? Top chrono, 5 secondes.
5: Je vais dire faux, ça me paraît énorme. Quand même.
3: Bah, énorme, genre un billet de 100 000 euros, ouais, pareil, quoi. Si un billet de 100 000 dollars a existé aux États-Unis, il a été émis entre 1934 et 1935. Bon, il fallait être là, ça a duré un an. Il servait uniquement aux transactions entre les banques, voilà, il n'a jamais circulé auprès du public. C'est comme le billet de 500 euros, je crois que c'est. On ne le voit pas souvent, celui-là, il n'est pas en.
1: Moi, j'en ai jamais vu.
3: C'est comme ça.

0: Love, Maroon 5, c'est votre radio ici. Dans un instant, suite des meilleurs moments d'Otaquet avec Valérie Damido et Eric Bastien, qui seront toujours avec Marie d'ici Armorique, prête à tout pour ne pas faire une dictée, et Sébastien d'ici Auxerre sur votre radio ici.
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14: Alors, Marie, qui donc a peur des araignées, qui fait beaucoup de sport. Dis donc, Marie, oui. Tiens, si je te mets ça, ça va te faire penser à quelque chose. Alphonse Brown, la puissance de On embrasse Michael Youn parce que tu as joué dans la Beuse, tu as fait de la figuration dans la Beuse.
15: Génial.
16: Oui, figuration.
14: Et alors, qu'est-ce que tu faisais? T'étais où? C'était comment?
16: Alors, dans la Beuse, c'était dans une. Ça se passait dans une boîte de nuit. Mmh. Et donc, faut le savoir, mais j'étais profil.
14: Ah, profil.
16: C'est-à-dire que là, Michael, il monte les escaliers dans cette grande boîte de nuit. Et donc, j'étais profil et donc, je m'y mis une conversation avec quelqu'un qui était en face de moi.
14: Donc, tu fais des arrêts sur image quand tu regardes la Beuse.
16: C'est ça. Okay. Et là, c'est moi.
14: D'accord. Voilà. Alors, tu as participé aussi à Nulle part ailleurs.
15: Ben, il y a longtemps, alors.
14: Et tu devais raconter une anecdote à Philippe Gildas.
16: Exact.
14: Et alors, c'était quoi l'anecdote?
16: Alors, tout simplement, le thème, c'était donc les écoles bretonnes privées avec les bonnes sœurs ou les curés.
14: Oh my God.
16: Et mon anecdote, c'était que, un matin, je ne suis pas allée à l'école parce que c'était le jour de l'autodictée. J'étais très mauvaise. Et la bonne sœur était très méchante avec nous et donc souvent elle nous tapait.
14: Hein. Sympa.
16: Et donc j'ai fait du stop. J'ai fait du stop pour pas aller à mon école et je suis allée me réfugier chez ma mamie. Voilà.
14: Ah, t'as fait du stop, mais t'avais quel âge?
16: Ouais. J'avais 8 ans.
14: Ah bah super, faire du stop à 8 ans. Tu es très chanceuse. Ouais. C'est pas comme si les tarés circulaient pas partout.
16: Ouais, c'est ça.
14: Tout ça pour pas faire une dictée. Bon. C'est l'heure de marquer 3 points de plus. C'est la question à choix multiples. Je te pose la question, je te propose des réponses. À mon top chrono, tu as 10 secondes pour me répondre. Écoute bien.
16: Okay.
14: Le mot sino, S-Y-N-O, Fridi. Le mot sino Fridi désigne une fragilité des sinus, un mono-sourcil, la peur d'être enfermé dans un frigo. Un mot qui rapporte beaucoup au Scrabble. Donc, sinophridie, fragilité des sinus, monosourcil, peur d'être enfermé dans un frigo, ou un mot qui rapporte beaucoup au Scrabble. Top chrono, 10 secondes.
16: D'être enfermé dans un frigo.
14: Non, pas du tout. C'est un monosourcil. C'est une formation pileuse qui relie les deux sourcils. Ça forme une seule bande de poils, genre Frida Kahlo et d'autres gens. Voilà, pas de points.
15: Sinophridie.
14: La sinophridie.
15: À ne pas confondre avec un acteur X. N'a rien à voir. Sébastien a ici. Vous l'avez? Vous m'avez pas envoyé ma.
14: Je pense que Gilles, il est tellement égaré qu'il a même pas envoyé le son, quoi.
15: Bon, Sébastien qui joue avec Virginie. Tout à l'heure, il y a Virginie qui était à tes côtés. Elle est repartie ou elle est toujours là, Virginie, Sébastien?
8: Oh non, non, elle est toujours là.
15: Est-ce qu'elle est comme toi, passionnée de moto?
8: De moto, non, pas vraiment.
15: Bah toi, t'adores les Harley Davidson.
8: Ah, moi, oui.
15: Ah.
8: Oui, oui.
15: Il y en a une que tu es en train de retaper, là?
8: Oui, mais c'est une Ducati.
15: Ah, une Ducati. Mais t'en as une Harley à toi? Ou pas?
8: Ah, j'ai pas de Harley, mais j'ai un custom Ducati.
15: Ouais, c'est mieux? Je sais pas, je me rends pas compte. C'est plus gros.
8: C'est beaucoup plus rare. Il y en a plus rare. Fabriquer.
15: Ah ouais, quand même. Ah ouais. Bah écoute, bravo, parce que j'imagine que ça, déjà ça prend la place, mais c'est surtout beaucoup d'entretien, hein, des bécanes comme ça. Donc c'est du boulot.
0: Les bécanes. Genre le gars, c'est d'un seul coup, c'est devenu un bonhomme avec Bastien. Bécane, c'est les bécanes.
15: Évidemment, moi je collectionne les couteaux, moi. Viens. Boum, je t'envoie un couteau. Alors comme ça, on collectionne les couteaux, Sébastien.
8: Ah,
15: ça, c'est un couteau.
8: Oui.
15: Vous pouvez me faire écouter le couteau que vous avez trouvé là, dans votre truc.
0: Ouais, okay. C'est on dirait une grenouille.
15: On dirait une flèche, quand même, pour lancer plutôt, non, une fléchette, non? Refaites voir encore une fois. Bien sûr. Alors, ça, si c'est un couteau, moi, je suis curé. Hein.
0: Bah, t'es curé.
15: On joue, on y va pour 3 points de plus. Qu'est-ce qui se passe? On est prêt, Sébastien? Allez.
8: Prêt.
15: Virginie peut t'aider, hein, toujours. Quelle grandissime actrice américaine fête aujourd'hui même, 13 novembre, son anniversaire? Meryl Streep.
0: Meryl Streep.
15: Meryl Streep. Whoopi Goldberg. Suzanne Sarandon. Une pin-up dont on taira le nom, mais qui croit encore que Hollywood est une marque de chewing-gum. 10 secondes. Meryl Streep, Whoopi Goldberg, Suzanne Sarandon, une pin-up.
8: Whoopi Goldberg.
15: Qui est né un 13 novembre 1955 à New York, qui a marqué le cinéma avec ses rôles cultes comme Sister Act ou Ghost? Oui, c'est bien Whoopi Goldberg. Star multi-récompensée, Oscar, Emmy, Tony, Grammy Awards, tous les trophées, elles sont à la maison. Elle les a mis en manier sur son frigo, c'est génial.

T'es pas sans moi, Céline Dion, que l'on a hâte de voir en concert à la rentrée. Les meilleurs moments d'Otake, c'est terminé pour aujourd'hui. La suite demain, il sera question de parachute, de voyage en Australie et de collections diverses et variées sur votre radio ici.

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1: Très bon lundi avec votre radio ici, il est 13h. Le journal Valentin Bertrand.
2: À la une, les incendies, près de 40 000 hectares déjà parcourus, c'est bien plus que toute l'année 2022, pourtant déjà exceptionnel. Nous serons aux Arcs, dans le Var, où les flammes ont parcouru 200 hectares depuis hier après-midi. Dans le Tarn, après la découverte de la dépouille de Delphine Aussaguel, l'ex-épouse de Cédric Jubilard, c'est une nouvelle désillusion pour les proches. Les ossements retrouvés sont trop peu nombreux pour organiser une vraie sépulture. Et puis, de retour des États-Unis, les Bleus se préparent à changer d'entraîneur avec un nom sur tout toutes les lèvres, Zinedine Zidane.
1: Les pompiers luttent toujours contre les flammes dans le Var.
2: À Tarado et aux Arcs, dans l'arrière-pays de Saint-Tropez, 200 hectares déjà parcourus par cet incendie qui ne progresse plus sans être tout à fait fixé. 4 maisons sont totalement détruites, 10 sont endommagées. Christelle Marquès, vous êtes pour ici Provence, sur les hauteurs des Arcs, à flanc de colline, dans la zone la plus touchée par les flammes.
3: Oui, des arbres calcinés, de la végétation complètement brûlée, des boîtiers de compteurs d'eau complètement fondus. Tout ça témoigne de la violence de cet incendie qui a ravagé une partie du plateau juste avant d'emprunter la colline. Les maisons ont été épargnées dans ce secteur, non pas par miracle hein, évidemment, mais par le travail acharné des pompiers hier et toute la nuit pour éviter les reprises. Ça fait mal au cœur, témoigne une habitante qui a dû évacuer sa maison et qui est revenue ce matin. Tous disent la même chose. On a vu une grosse fumée blanche et puis d'un coup c'était sur nous. Il a fallu partir très très vite. Des sinistrés qui ont donc retrouvé leur maison noircie à certains endroits pour certains, mais en tout cas debout et intact à l'intérieur. Les jardins en revanche sont tout noirs, une voiture a même été entièrement calcinée et sur place les pompiers sont donc encore présents pour éviter des reprises. Le vent souffle très légèrement pour le moment, mais il faut évidemment terrasser les foyers pour évidemment éviter d'éventuelles reprises.
2: Et Christelle Marquès, conséquence de ce feu, le trafic des trains est toujours très perturbé entre Marseille et Nice, avec jusqu'à 6 heures de retard. Vigilance maximale dans ces départements du pourtour méditerranéen, de l'Hérault au Var ainsi qu'en Corse. Ils sont 6 maintenus en vigilance orange canicule. Des incendies particulièrement dévastateurs cet été, près de 40 000 hectares de végétation brûlée selon les chiffres avancés ce matin par Laurent Nunez, le ministre de l'Intérieur, qui indique que 111 personnes ont été arrêtées après ces départs de feu. Le feu, toujours actif au pied du pic du Midi dans les Hautes-Pyrénées, où un hélicoptère bombardier d'eau est en train d'action ce matin pour lutter contre les flammes attisées par le vent. En Haute-Corse, 2 feux sont aussi toujours actifs dans des secteurs escarpés. Et au nord de la Loire aussi, les incendies se font plus virulents. Tout près de Saint-Nazaire, à Trignac, il a fallu 6 heures hier soir pour maîtriser le brasier à la progression fulgurante. Partie d'un champ, les flammes sont très vite arrivées dans une zone résidentielle où les habitants ont été pris de court. À Gérard Mohamed, vous étiez à leur côté au moment de l'évacuation.
4: Il n'y a pas le choix.
5: Les flammes se rapprochent dangereusement des maisons, alors il faut agir vite.
6: Vous habitez où, vous? Juste là? Ouais. Du coup, vous prenez juste de quoi voir. Ok, et puis vous allez là-bas, d'accord?
5: Là, un couple en panique se rue vers sa voiture, un enfant dans les bras du papa, le chat dans ceux de la maman. Quand Jean-Michel, lui, reste debout à gare, sa maison est juste à côté du champ en feu.
7: La maison, elle est très légèrement brûlée, impactée. Les gouttières ont fondu, mais globalement, la maison a été sauvée par les pompiers. Mais par contre, tout ce qui est derrière, la voiture, les haies, tout ça, a complètement brûlé.
5: Didier, lui, descend de son appartement.
8: Bah, j'étais en train de regarder la télé, le Tour de France. Il y a quelqu'un qui fait des grillades. C'était rempli de fumée. On voyait plus rien, plus rien, plus rien. Là, c'était tout noir, tout noir. Ça fait peur.
5: S'il est prêt à quitter les lieux, sa voisine, elle, hésite encore.
9: Il y en a qui disent qu'il faut qu'on quitte les lieux, là, dans 10 minutes. Ah non, on va aller où?
5: À la salle des fêtes de Trignac, où les équipes de la Croix-Rouge accueillent les évacués.
10: Bah là, on est tous du même immeuble. On est partis tous en voiture, on s'est suivis, puis on est arrivés là, quoi. Oui, on espère rentrer chez nous, même qu'il est 1h, 2h du matin, c'est pas grave, mais du moment qu'on rentre chez nous, quoi.
5: Finalement, personne n'a dormi sur place cette nuit. Certains habitants ont pu regagner leur domicile. D'autres sont relogés à l'hôtel.
2: À Gérard Mohamed, pour ici, Loire-Océan.
11: D'abord, il y a eu un centre.
1: Après les aveux de Cédric Jubilard, une nouvelle désillusion pour les proches de son ex-épouse Delphine.
2: Les ossements retrouvés jeudi dernier dans le Tarn sont bien ceux de l'infirmière, mais les 6 années passées depuis sa disparition rendent impossible la tenue d'une sépulture. À nouveau, l'avocat de l'oncle et de la tante de Delphine, Ossagel, regrette le tempo imposé par Cédric Jubilard, la reconnaissance du meurtre, l'indication du terrain utilisé pour faire disparaître la dépouille de son ex-compagne. Tout cela, 2 mois avant la tenue du procès en appel, suscite beaucoup de colère, d'après Maître Mourad Batik.
11: D'abord, il y a eu un sentiment de soulagement. Nous pensions effectivement pouvoir offrir à Delphine une sépulture, pouvoir offrir à ses proches la capacité de pleurer, de parler à Delphine sur une tombe, comme cela est de coutume dès lors que quelqu'un est mort. Et finalement, on comprend aujourd'hui qu'on ne retrouvera jamais le corps de Delphine, que l'on devra se contenter de 2 fémurs, et donc évidemment un grand sentiment de colère. On a très peu de parties du corps de Delphine aujourd'hui, et donc on devra se contenter de cela d'un point de vue technique et scientifique, et donc il va falloir combler ces lacunes par la version ou les versions que voudra bien nous donner Cédric Jubilard, dont on sait que la vérité lui est une notion très éloignée, pour ne pas dire qu'il se noie quotidiennement dans des mensonges, dans de la manipulation, dans une forme de perversion. Et donc évidemment, ça va rendre une toute forme de vérité tout à fait complexe, pour ne pas dire complètement inatteignable.
2: Mourad Batik, l'avocat d'une partie de la famille de Delphine Ossagel, et malgré les récentes révélations, lui, espère que le nouveau procès se tiendra bien à partir du 21 septembre prochain. Le maintien ou le report sera décidé avant la fin de la semaine, précise ce midi la première présidente de la Cour d'appel de Toulouse.
1: Et avant le vote de la loi d'urgence agricole, une dernière réunion à Matignon.
2: Sébastien Lecornu réunit dans 1 heure les ministres concernés et les chefs du groupe du socle commun, du Modem au LR, en passant par Gabriel Attal, le leader d'Ensemble pour la République, dont le parti est divisé à l'image du gouvernement. En cause, le doublement des capacités de retenue d'eau, mais surtout le retour de 2 pesticides interdits, et notamment l'acétamipride, Édouard Marguier.
12: Le texte prévoit le retour sous condition de ce puissant insecticide de la famille des néonicotinoïdes, ces produits phytosanitaires dits tueurs d'abeilles. L'acétamipride est interdite en France depuis 8 ans, mais toujours autorisée ailleurs en Europe. Les agriculteurs et notamment les producteurs de noisettes dénoncent régulièrement une concurrence déloyale. C'est d'ailleurs pourquoi le sénateur Laurent Duplon l'a ajouté dans ce projet de loi d'urgence agricole après une première tentative l'été dernier, censurée par le Conseil constitutionnel. Une pétition avait recueilli la signature de plus de 2 millions d'opposants. Pour la ministre de la Transition écologique, le sujet crispe. Monique Barbu se dit contre le retour de l'acétamipride, ce qui n'est pas le cas de sa collègue à l'agriculture, Annie Genevard, qui appelle les députés à voter ce texte qui répond aux préoccupations des agriculteurs. Elle souligne que l'ANSES, l'Agence de sécurité sanitaire, aura le dernier mot. Pour elle, le débat sur les pesticides est devenu émotionnel.
2: Et avant le vote de ce projet de loi prévu ce soir à 21h30, une manifestation est organisée près de l'Assemblée nationale à 18h en face des Invalides à Paris. Parmi les opposants au texte, Manuel Bompard, le coordinateur de la France Insoumise, appelle lui à développer les alternatives à ces pesticides.
13: Le problème, c'est que plus vous restez enfermé dans un modèle de l'utilisation de la chimie et notamment de ces pesticides dangereux, et moins vous favorisez le développement de ces alternatives. Donc qu'il y ait des filières qui soient dans la difficulté, je pense que personne ne le conteste, mais précisément, il faut les accompagner pour pouvoir utiliser des produits qui ne sont pas des produits dangereux pour la santé.
2: Avec un autre enjeu, la concurrence entre les règles en vigueur en France et dans le reste des pays européens.
1: 13h08, les Espagnols ramènent la Coupe du Monde de foot à la maison.
2: 2e étoile sur le maillot de la Roja, qui a détrôné hier soir l'Argentine. Les joueurs espagnols attendus par une marée humaine dans les rues de Madrid. Ils sont justement en ce moment en train d'atterrir. Une nuit de fête en Espagne qui a viré au drame où un adolescent de 13 ans est décédé lors des célébrations à Ciudad Rodrigo près de Salamanque dans l'ouest du pays. Côté français, le goût amer de la médaille en chocolat laisse place à l'après et à ce possible, très probable même passage de relais entre Didier Deschamps et un certain Zinedine Zidane au poste de sélectionneur. C'est un secret de polichinelle autour de l'ancien numéro 10 des Bleus, libre depuis son départ du Real Madrid en 2021. Son arrivée à Clairefontaine devrait maintenant être rapidement officialisée, Julien Froment.
14: Le calendrier s'annonce chargé pour Zinedine Zidane. Son staff technique à peine constitué, l'ex-meneur de jeu des Bleus, va entrer dans le vif du sujet mi-septembre avec sa toute première liste. On pourra déjà voir dans quelle direction il veut mener l'équipe de France. Et puis, en l'espace de 15 jours, à la fin du mois, 4 tests, 4 matchs de Ligue des Nations, avec pour sa grande première, le 25 septembre, un déplacement compliqué en Turquie, dans la banlieue lointaine d'Istanbul, à Izmit. Ça, c'est pour son premier match. 3 jours plus tard, nouveau déplacement en Belgique. Cette fois-ci, mais la date à retenir, c'est celle du 2 octobre. Les retrouvailles avec le public français, avec le Stade de France, face à une vieille connaissance, l'Italie, qui lui aura causé tant de bonheur et tant de tourments dans sa carrière de joueur. La finale de l'Euro 2000 pour les bons souvenirs, la finale de la Coupe du Monde 2006 pour les moins bons. Et déjà, un objectif clair, gagner, tel est son destin et celui de l'équipe de France.
2: Julien Froment, deuxième journée de repos pour le peloton du Tour de France, avec une escale en Haute-Savoie, avant un contre-la-montre en individuel demain entre Evian et Thonon-les-Bains.
1: Merci Valentin Bertrand. Prochain rendez-vous avec vous, avec l'info à 14h. Aujourd'hui donc, le Tour de France est en repos en Haute-Savoie. C'est l'occasion parfaite pour partir en escapade dans quelques instants à Thonon-les-Bains avec un épisode de notre podcast Partir sur votre radio ici.
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1: Et si on s'évadait un petit peu maintenant, que vous soyez en vacances ou au travail, tout cet été, je vous emmène en escapade à travers la France. Et aujourd'hui, direction la Haute-Savoie, à la découverte de Thonon-les-Bains sur votre radio ici.
26: Thonon-les-Bains, c'est le lac Léman, ses spots de baignade, ses thermes et sa proximité avec la Suisse. C'est un décor de carte postale qui fait sensation depuis des siècles. D'ailleurs, au Moyen-Âge, les ducs de Savoie venaient déjà ici se ressourcer. Ils en ont fait leur résidence, le château de Ripaille, que l'on peut visiter aujourd'hui. Entre la forêt qui entoure le domaine, le lac et les montagnes, c'est l'endroit rêvé pour prendre du recul loin de l'agitation. J'aime cette déconnexion et c'est ce que je recherche en venant ici. Et plutôt que de suivre les touristes, j'ai envie de vous emmener à la rencontre des habitants les plus discrets de la région du Chablais. Ceux que l'on croise en pleine nature, sans toujours les voir, et croyez-moi, certains ont des dents plutôt impressionnantes. Et à la fin de cet épisode, vous saurez pourquoi un animal des rivières s'est longtemps retrouvé dans nos flacons de parfum. Je m'appelle Garance Rouvredi, je suis animatrice dans le réseau ICI. Dès que je reviens à Thonon-les-Bains, j'ai l'impression de retrouver un morceau de mon enfance. Je revois ces longues journées d'été, les heures passées dehors à courir pieds nus, à construire des cabanes dans les arbres. J'avais l'impression d'être dans une bulle, dans un endroit où il n'y avait ni urgence, ni montre, juste l'envie de profiter et d'être plus près de la nature et des animaux. Bienvenue dans Partir, Thonon-les-Bains, les animaux cachés du Léman. Notre point de départ, c'est le port de Thonon. Devant nous, les eaux turquoises du Léman brillent sous le soleil. Au loin, les montagnes semblent plonger dans l'eau. Et juste en face, c'est déjà la Suisse. Elle paraît tellement proche qu'on a presque l'impression de pouvoir la rejoindre à la nage. Quelques bateaux de pêche rappellent qu'on vient encore y chercher la ferra, l'omble chevalier et la perche, trois poissons emblématiques du Léman. Pour goûter à ces spécialités, pas besoin d'aller bien loin. Depuis le port, il suffit de traverser la route et en moins de 2 minutes, nous voilà au pied du funiculaire de Thonon, devant le restaurant, le patio côté lac. Une fois installés en terrasse, face au Léman, les filets de perche et la ferra se disputent la vedette. Pour une fois, quand un restaurant parle de circuit court, difficile de faire mieux. En avançant le long des quais, on arrive devant la capitainerie, là où de nombreux voiliers sont amarrés. Difficile d'imaginer qu'avant d'être un lieu dédié à la plaisance, Le Léman était une véritable route commerciale où circulaient chaque jour pêcheurs, voyageurs et marchandises entre la France et la Suisse. On quitte maintenant la capitainerie et on continue de longer le lac en s'éloignant progressivement du port. Les voiles se hissent doucement à l'horizon sur les mâts, tandis que les écoles de voile initient petits et grands à la navigation. Il faut dire qu'avec ses près de 73 km de long et ses 14 km de large, le Léman a presque des airs de mer intérieure. Quelques minutes plus loin, sur notre droite, une grande aire de jeu en boîte sur les familles. On regarde un peu plus loin, et là, la silhouette de la piscine extérieure de Thonon-les-Bains se dessine peu à peu devant vous. Elle est ouverte tous les jours de l'été de 9h30 à 20h et elle vous offre l'une des plus belles vues sur le lac. Alors petit conseil, c'est comme à la piscine municipale, laissez votre short de bain au vestiaire. Ici, c'est maillot en matière lycra obligatoire. Si vous avez le temps, attrapez une glace dans l'un des petits stands installés le long de la promenade et restez jusqu'au coucher du soleil. Oui, à cette heure-là, les montagnes prennent des teintes rosées, les derniers voiliers regagnent le port et le Léman se transforme peu à peu en un immense miroir doré. Mais je vous ai promis de vous faire découvrir les animaux de la région. On quitte le port de Thonon et ses poissons, on traverse une zone industrielle en voiture et 10 minutes plus tard à peine, nous voilà en plein milieu de la nature.
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26: On entre maintenant dans la réserve naturelle du Delta de la Drance. Après une dizaine de minutes de marche depuis le parking, nous voilà face à l'étang de Saint-Dizier, l'un des meilleurs points d'observation de la réserve. Devant nous, les roselières frémissent souvent et les oiseaux vont et viennent au-dessus de l'eau. Entre la rivière, le lac et les zones humides, c'est un véritable refuge pour la faune sauvage. Quand on découvre toute la vie qui se cache ici, on comprend pourquoi l'ornithologue suisse Paul Géroudet s'est battu pendant des années pour protéger cet endroit, jusqu'à ce que la réserve soit créée en 1980. Premier conseil avant même de commencer la balade, ne vous laissez pas impressionner par le côté sauvage des lieux. La réserve est en réalité très facile d'accès. Comptez une dizaine de minutes en voiture depuis le port de Thonon, un quart d'heure à vélo et une heure à pied. Et bonne nouvelle, pas besoin de sortir le portefeuille. Le parking est gratuit, tout comme l'accès à la réserve. Autre conseil avant de partir, prévoyez un pantalon long et un spray anti-moustique. Oui, ici avec les zones humides, les moustiques profitent de la réserve tout autant que les visiteurs. Évitez aussi le parfum et les vêtements trop voyants. Les animaux repèrent rapidement les odeurs inhabituelles et les couleurs qui ressortent du paysage. Si je vous ai amené ici, c'est parce que c'est l'un des rares endroits où j'ai vraiment l'impression que la nature a gardé le contrôle. Entre les souvenirs de rafting sur la Drance et cette nature sauvage qui reprend ses droits, j'ai toujours eu l'impression qu'il s'y passait quelque chose d'un peu magique. Et puis, il suffit de tendre l'oreille. Derrière nous, un véritable concert digne du Stade de France est donné par les oiseaux. Certains sont installés toute l'année, d'autres ne font que passer le temps d'une migration.
0: Le grand cormoran, c'est eux qu'on entend là actuellement en fond sonore.
26: Pour mettre un nom sur chaque chanteur, j'ai demandé de l'aide à Rémi Dolk, technicien de la réserve et manifestement chef d'orchestre du concert du jour.
0: Pour la petite histoire, le grand cormoran ne nichait pas sur la réserve naturelle jusqu'au jour où les pêcheurs ont mis la réserve naturelle en réserve de pêche. Du jour où on a laissé un peu de tranquillité, eh ben, ils se sont installés assez rapidement. Un petit peu comme lors du Covid où on s'est aperçu que dès qu'on laissait des zones tranquilles, la faune revenait. Ben là, c'est un peu le même principe.
26: On s'éloigne de l'observatoire des oiseaux pour emprunter un petit sentier en direction de la Drance. 5 minutes de marche plus tard, nous voilà à l'embouchure du Delta, là où la rivière termine son voyage et rencontre le Léman. Et si vous regardez bien à la surface de l'eau, par endroits, les vagues remontent à contre-courant, comme si le lac et la rivière se livraient un bras de fer permanent. C'est ici que les truites remontent la Drance pour se reproduire. Et finalement, ce bras de fer résume assez bien l'esprit des lieux. Tout autour, les villes, les routes et les aménagements ont gagné du terrain. Mais ici, la nature résiste encore et continue d'imposer ses propres règles. Et parmi les habitants les plus impressionnants des lieux, il y a justement la truite.
0: C'est une truite fario, la truite classique des rivières, qui ici se comporte un petit peu comme le saumon, c'est-à-dire qu'elle va naître en rivière et elle va grandir dans le léman. Comme il y a plus à manger, c'est des truites qui prennent des dimensions assez importantes, avec des records à 1m20.
26: D'ailleurs, j'ai encore un petit conseil pour vous. Choisissez bien votre heure de visite. Parce que si vous aimez les oiseaux, il faut se lever tôt. Et si vous préférez les gros mammifères, rendez-vous en début de soirée. Le bâtisseur de la rivière commence à pointer le bout de son nez. On parle bien évidemment du castor. Avec ses dents oranges qui rayent littéralement le parquet et sa passion pour les arbres, c'est un peu le bûcheron officiel de la réserve à ne pas louper. Toujours à l'embouchure du delta de la Drance et du Léman, en regardant un peu plus près l'eau, on tombe sur son frigo. Des branches rongées et stockées dans l'eau. Pour nous, c'est un tas de bois. Pour lui, c'est le rayon frais du supermarché.
0: Un castor adulte, ça mesure 1m10 à 1m20 du bout du nez au bout de la queue. Et ça pèse entre 20 et 30 kilos. C'est vraiment une grosse bête. Voilà. Qui est relativement discrète. Parce qu'elle passe le plus clair de son temps dans l'eau. D'ailleurs, la branche, là, on l'a retrouvée vraiment juste en bord. Souvent, hein, ce qu'il fait, c'est que c'est très pâteau sur le sol. Parce que ça a des palmes. Donc on a tous essayé un jour de courir avec des palmes, c'est pas ce qu'il y a de mieux. Par contre, dans l'eau, il est hyper rapide. Hein. On peut faire du 15-20 km/h en pointe sans aucun problème.
26: Autant dire que dans la chaîne alimentaire, il partait avec une longueur d'avance. Pourtant, il a bien failli disparaître de nos rivières.
0: Il a été chassé pour la fourrure. Il a un poil de jarre qui est très long et imperméable. Et surtout, ce qui a intéressé les fourreurs, c'est le poil de bourre qui est très fin et extrêmement dense, avec lequel on faisait des feutres, on faisait des chapeaux, tricornes, bicornes, haute forme, tout ça, c'était fait en feutre de castor. Et puis, il a été chassé pour le musc, parce qu'il sécrète un produit qui s'appelle le castoréum. Et lui, il sécrète un musc qui lui permet de fixer l'odeur du castoréum pour marquer son territoire.
26: Et oui, je vous avais dit au début de l'épisode qu'autrefois, on retrouvait un animal de nos rivières dans nos parfums. Les parfumeurs utilisaient le musc du castor pour fixer les odeurs. Heureusement, aujourd'hui, les muscles de synthèse ont remplacé cette pratique et les castors peuvent se consacrer à des activités bien plus importantes, construire des barrages et grignoter des arbres. Avant de terminer notre balade, si vous aimez les sensations fortes, je vous propose de faire comme les truites du Léman, remonter la Drance. Une dizaine de minutes plus haut, on retrouve la base de rafting Evolution 2. On peut cette fois redescendre la rivière au cœur des rapides et des eaux vives. Et si ça ne suffit pas à faire monter l'adrénaline en vous, il reste encore l'hydrospeed, le canocraft et quelques autres façons de se laisser porter par la Drance. Si vous avez encore un peu de temps devant vous, si votre week-end n'est pas terminé, j'ai une dernière idée pour vous. Une balade peu commune autour de Thonon-les-Bains, avec un animal qui, pour le coup, se laisse approcher. Direction Thonon-les-Mémises, c'est à 30 minutes en voiture.
14: On va aller équiper notre petit gigolo pour partir faire cette petite balade. Viens, mon petit.
26: On est maintenant à la ferme des Gentilles Ânes, à Thonon-les-Mémises, avec Benjamin Servoz, le gérant. Il propose toute l'année des balades à dos d'âne au cœur des montagnes du Chablais. Ici, on marche au rythme des animaux. Un rythme qui invite à ralentir, à regarder autour de soi et à profiter du paysage. Que l'on soit en famille, sportif du dimanche ou simplement à la recherche d'une sortie nature, tout le monde peut participer. Et avant de partir à l'aventure, on prépare les compagnons du jour. Pendant qu'on les brosse, difficile de ne pas lever les yeux vers les sommets qui nous entourent et le Léman qui apparaît au loin.
14: Quel calme.
3: Tu veux l'un peu plus fort ou... Donc là, je suis apaisée.
14: Ouais, le contact avec l'âne est toujours un moment très, très, très paisible.
26: Les ânes ne servent pas seulement à accompagner les randonnées. Ici, ils participent aussi à des activités de médiation. Leur calme, leur patience et leur douceur ont un effet anti-stress. C'est thérapeutique.
4: ils savent se mettre vraiment au niveau de la personne qui est là à côté. Et ils vont adapter leur comportement, notamment avec des enfants autistes, des enfants TDAH ou parfois des enfants qui en ont besoin. Allez, Garance, quand vous êtes prête, on peut y aller.
6: Allez, on est parti. Tu viens avec nous, gigolo ?
26: Et si je vous disais que ma dernière recommandation consiste à passer la nuit avec Igor ou Gigolo, ou pourquoi pas les deux d'ailleurs ? Deux des vedettes de la ferme des gentilles ânes, avec qui l'on peut partir en randonnée et même bivouaquer en pleine nature. Pendant la journée, ils portent une partie des sacs et le soir, ils deviennent les colocataires les plus silencieux du Chablais. Si l'idée d'une nuit sous les étoiles vous paraît un peu ambitieuse, il est aussi possible de partir simplement à la demi-journée ou à la journée, comptez à partir de 50 euros la demi-journée et 70 euros la journée. Entre le ciel étoilé, le réveil face aux montagnes et tenons les bains avec son lac pour se ressourcer, je vous garantis un séjour magique. Mais ça, vous le découvrirez quand vous viendrez.
1: 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Demain, on partira ensemble à Évian avec son architecture thermale de la Belle Époque. Allez, restez avec nous dans moins de 5 minutes. Le Tour de France, c'est jour de repos ce lundi. Cela ne nous empêchera pas de nous plonger dans l'ambiance. Mais d'abord, place à la musique avec un titre de Michel Polnareff. Vous aurez reconnu, on ira tous au paradis sur votre radio ici.

0: Jules de Jean-Loup Dabadie. On ira tous au paradis. Michel Polnareff, merci de passer ce début d'après-midi avec nous. Je vous retrouve demain à partir de midi pour les meilleurs moments d'Otake avec Valérie Damido et Eric Bastien. Et je vous laisse maintenant avec le Tour de France. Oui, même en ce jour de repos en Haute-Savoie, nous avons le droit de profiter de l'ambiance de la course sur votre radio ici, radio officielle du Tour de France 2026. À demain.
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2: Si vous deviez tricher sur le Tour de France, comment feriez-vous ? Un moteur dans le vélo ? Trop évident. Le dopage ? Un peu trop classique ? Non, non. Pensez plus grand. Pourquoi pas saboter les vélos de vos adversaires ou bien abandonner votre bicyclette pour un moyen de transport plus rapide. Petit tour d'horizon de la triche d'antan sur le Tour de France. Il n'aura pas fallu attendre longtemps avant que la grande boucle ne devienne victime de son succès et que la triche se multiplie. Dès la deuxième édition, nous sommes en 1904, des coquins tentent de berner l'organisation. À l'époque, le parcours n'est pas surveillé, les étapes partent le soir. Certains profitent donc de l'obscurité pour monter dans des voitures. C'est le cas de Maurice Garin, premier vainqueur du Tour de France, qui se cache sous la bâche de l'automobile de sa maison de cycle. D'autres vont encore plus loin et prennent le train. Les fiefés tricheurs sont pris par la patrouille et exclus. Lucien Potier, deuxième du premier Tour de France, est même radié à vie de l'épreuve. Niveau triche, les premiers Tours de France offrent aussi des affaires d'intimidation, d'agression par des supporters ou encore de sabotage. En 1937, le Français Roger Lapébie chute à l'échauffement. Son guidon avait été scié. Une mésaventure qui ne l'empêchera pas de remporter le Tour quelques jours plus tard. Et puis, il y a les filous. Jean Robic, vainqueur du Tour 1947, est trop léger sur son vélo. Il perd du temps en descente face à ses adversaires. Qu'à cela ne tienne, il intervertit ses bidons en haut du col et récupère des gourdes lestées de plomb. Une triche bien mal préparée. Son vélo n'a plus le même centre de gravité. Surpris, il va chuter au premier virage.
3: Aïe, aïe, aïe, attention, Philippe, le parapluie.
2: Mieux orchestrée et peut-être déterminante pour la victoire finale en 1963, Jacques Anquetil contourne une règle, interdiction de changer de vélo au pied d'un col. Son mécano va couper un câble de frein. Cette fois, il faut impérativement changer.
4: Un tournoi de pelote et une soirée placée sous le signe des traditions. Ici Gascogne, des idées sorties pour profiter de votre été dans les Landes. Si vous voulez découvrir un sport emblématique de notre territoire, direction Saubus. Le tournoi basque-hollandais de pelote à main nue fait son grand retour pour sa 29e édition. Les rencontres se disputent les mercredis 22 et 29 juillet, puis le 5 août, de 19h à 20h30, avant les grandes finales programmées le 19 août. Alors que vous soyez amateur ou simple curieux, c'est l'occasion de découvrir cette discipline dans une ambiance chaleureuse avec restauration sur place. Et puis ce jeudi, cap sur l'Esperon pour une soirée placée sous le signe des traditions landaises. Dès 18h30, découvrez le gemmage, l'ancienne technique de récolte de la résine des pins. Et puis à 19h, les échassiers prendront le relais avec un spectacle gratuit avant de laisser place à 21h au bal traditionnel animé par le groupe Gatemina. Une soirée festive, conviviale et ouverte à tous à l'Esperon.
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Ici Gascogne, tout l'été on écoute vos chansons préférées et vos tubes avec Cookie Dingler. Bon début de semaine à vous sur votre radio locale, que vous soyez en vacances, au bureau ou à la maison. Je vous accompagne jusqu'à 19h avec au programme vos chansons préférées et toutes les heures des idées de sortie avec notre agenda de l'été. Allez, on repart en musique avec vos chansons préférées et Benjamin Biolay. Bon après-midi.

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1: La ferme de Bastebiel à Mainbast vient de lancer son food truck début juin. Un food truck 100% canard. Thibault Lesgourgue, bonjour.
2: Bonjour.
1: Vous êtes aux commandes de la ferme qui est spécialisée dans l'élevage de canards et donc maintenant aux commandes aussi d'un food truck. Alors pourquoi cette activité en plus ?
2: Alors, on avait une activité de ferme auberge l'été. Donc on a arrêté avec les grippes aviaires et du coup on a commencé les marchés de producteurs qui nous plaît beaucoup et on voulait développer l'activité de restauration à vente à emporter sur les marchés, festivals, fêtes, voilà.
1: Et avec ce food truck, quel type de plat vous proposez? Puisque là, c'est tout autour du canard, hein, c'est bien ça?
2: Voilà, alors moi, nous, on est producteurs et on transforme aussi le canard. On a une conserverie, on le vend en bocaux ou en boîte, hein. Et donc nous, c'est un food truck 100% canard avec les canards de notre élevage.
1: Et donc avec le canard, vous en faites quoi?
2: Il y a déjà de la base, le magret, les côtes de canard, les salades landaises, on propose des burgers. Puis après, ça, tout dépend des endroits. Si c'est un festival un peu plus jeune, on va plus, ou une fête, on va plus partir vers des choses comme des burgers, voilà.
1: Et comment est-ce que vous trouvez précisément des lieux pour accueillir votre food truck?
2: Eh bien, on a demandé des festivals et des propositions d'emplacement, quoi. Bon, alors au départ, c'est pas évident, hein, les premières années, parce que déjà ils demandaient des photos, mais nous, on n'avait même pas le food truck pour leur
1: présenter, quoi. C'est ça. Voilà, alors comment vous avez fait?
2: Eh bien, voilà. Alors déjà des photos de nos plats. Et puis après, en leur disant que c'est des canards de notre élevage, qu'on est producteurs. Voilà. Certains festivals, ça les touche. Et puis voilà, après, pas mal de festivals ont déjà leur food truck bien ancré. Donc c'est un peu compliqué pour l'instant. Bon, après, ça va se faire.
1: Et comment s'est passé le début, les lancements, les premières sorties de votre food truck?
2: Mais très bien, voilà, c'était la fête de la musique. On a très bien travaillé. Après, voilà, c'est sûr, il faut qu'on prenne nos repères dans le food truck, hein, quelques petites choses à améliorer. Mais voilà, on a hâte de commencer vraiment l'activité pour attaquer, quoi.
1: Et ça change quoi en fait pour vous cette activité, puisque vous avez parlé effectivement de votre auberge que vous teniez. Là, ouais. Vous dirigez davantage vers le food truck. Ça change quoi dans la façon de travailler?
2: Bon, déjà il y a toujours ce rapport avec le client. On a le client en face, on cuisine devant lui, on lui demande quelle cuisson il veut, on lui tend l'assiette, il repart. Enfin, voilà, il y a ce contact avec le client déjà. Ça c'est la base. Voilà.
1: La ferme de Bastebiel et son food truck donc autour du canard. Eh ben bonne route à vous, Thibault Lesgourgue.
2: Merci, c'est gentil.
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0: Gascoigne, vos après-midi en musique avec Vanessa Paradis, les épines du cœur. Journée de repos sur le Tour de France et la dernière ligne droite avant l'arrivée sur les Champs-Élysées ce dimanche. Et nous retrouverons nos envoyés spéciaux sur la route du Tour dès demain après-midi pour vivre la 16e étape entre Évian-les-Bains et Thonon-les-Bains. Dans quelques minutes, toute l'info, l'actu en France et dans le monde. Et d'ici là, vos chansons préférées, on repart avec Jean-Jacques Goldman.
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1: Pour ou contre la loi d'urgence agricole, le gouvernement et ses alliés, les partis du socle commun à la recherche d'un compromis. Une réunion débute en ce moment à Matignon autour de Sébastien Lecornu. Parmi les points les plus controversés, le doublement du volume d'eau retenu dans des bassines, mais surtout le retour de deux pesticides interdits de la famille des néonicotinoïdes, dangereux pour les abeilles. L'ultime vote des députés est attendu ce soir. 4 maisons totalement détruites, une dizaine endommagées. C'est le premier bilan de l'incendie en cours depuis hier après-midi aux Arcs et à Tarado dans le Var. 200 hectares parcourus par les flammes. Elles ne progressent plus sans être tout à fait fixées. Au pied du pic du Midi, un hélicoptère bombardier d'eau est entré en action depuis ce matin pour lutter contre une reprise de feu attisée par le vent. Un incendie sur 100 hectares débuté il y a 12 jours et depuis toujours pas maîtrisé. De quoi rendre cet été 2026 encore un peu plus dévastateur qu'il ne l'est déjà, près de 40 000 hectares parcourus par les flammes à la mi-juillet, comme l'a indiqué ce matin le ministre de l'Intérieur, Laurent Nunez. Le procès en appel de Cédric Jubilard pourra-t-il avoir lieu dans 2 mois? La cour d'appel de Toulouse doit trancher cette semaine, après le récent passage aux aveux de l'ouvrier plaquiste et la découverte de la dépouille de son ex-épouse Delphine Ossaguel, 6 ans après sa disparition. Et puis ils sont attendus par une marée humaine, rouge et jaune, les joueurs espagnols de retour au pays avec la Coupe du Monde de foot entre leurs main reprise à l'Argentine. Hier soir, leur avion doit atterrir à Madrid dans une petite demi-heure maintenant.
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2: Même ceux qui ne suivent pas le Tour de France connaissent son incarnation, le maillot jaune. Pourtant, il n'a pas toujours existé. Il a fallu attendre 1919, 16 ans après la création du Tour de France, pour voir l'arrivée du maillot distinctif pour le leader. Pourquoi jaune? Eh bien, en référence à la couleur des pages de l'Auto, le journal qui organise la course. C'est le Français Eugène Christophe qui l'endosse pour la première fois. Nous sommes le 19 juillet 1919, au départ de la 11e étape à Grenoble. Depuis, le maillot jaune est devenu un mythe. C'est le Belge Eddy Merckx, quintuple vainqueur de l'épreuve, qui cumule le plus de jours en jaune, 111. C'est un tel symbole, ce maillot jaune, qu'il a été adopté par une bonne dizaine d'autres courses en France, sur Paris-Nice et le Critérium du Dauphiné, mais aussi partout dans le monde, en Californie, en Pologne ou encore en Australie. Bref, le maillot jaune du Tour de France, c'est le Graal pour les coureurs, synonyme de gloire, qu'il soit remporté à Paris ou juste porté le temps d'une étape. Il suffit de le revêtir pour entrer dans l'histoire du cyclisme.
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4: Votre météo pour les prochaines heures. Ce soir, le ciel est souvent clair. Ce n'est qu'en deuxième partie de nuit que quelques nuages viennent prendre un peu de place. Demain, c'est une belle journée qui s'annonce largement ensoleillée, malgré quelques passages nuageux le matin. Les températures minimales, 19 à 22 degrés. Et les maximales toujours aussi chaudes, 29 degrés sur la côte et 34 degrés dans les terres. 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

0: Ici Gascoigne, ça sent les vacances, l'été avec Jimmy Cliff. 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Dans un instant, vos trois chansons françaises à la suite, Véronique Sanson, Gaëtan Roussel, et il y aura aussi Marc Lavoine et Catherine Ringer.
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0: Ici Gascogne, vos après-midi en musique avec une belle balade signée Dave Stewart et Candy Defleur. 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À 15h, le 90 secondes d'actu en France et dans le monde. Et côté musique, il y aura Claude Nougaro, Charlotte Cardin et Alain Bachung. Bon après-midi.
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1: Près de 40 000 hectares parcourus par les flammes l'année 2026 en passe de battre de bien tristes records d'après l'estimation donnée par le ministre de l'Intérieur Laurent Nunez. Il précise que 111 personnes ont été interpellées après ces départs de feu. Parmi les principaux foyers actifs, les pompiers, toujours à pied d'œuvre en Haute-Corse où deux feux ont parcouru 530 hectares dans des secteurs très escarpés, notamment près de Corté où une bergerie est menacée par les flammes attisées par le vent. Dans le Var, le feu ne progresse plus. 200 hectares ont été parcourus dans la arrière-pays de Saint-Tropez, c'est à lire sur ici.fr. La loi d'urgence agricole suspendue à la question des pesticides. Le texte mis au vote ce soir à l'Assemblée prévoit le retour de l'acétamipride et d'un autre produit de la famille des néonicotinoïdes. Son adoption est plus qu'incertaine. Le texte divise jusque dans les rangs du gouvernement réuni depuis une heure à Matignon. L'accalmie à la station-service n'aura été que de courte durée. Les prix du pétrole repartent à la hausse, conséquence de la reprise des frappes autour du détroit d'Ormuz. Le baril de Brent repasse à nouveau la barre des 90 $, soit son niveau le plus haut depuis plus d'un mois. Deux étoiles sur le maillot et la Coupe du Monde de foot entre les mains. Les joueurs espagnols viennent d'atterrir à Madrid, retour express après la victoire hier contre l'Argentine. Un sacre célébré cet après-midi dans un bus à Impérial. Et puis ces jours de relâche en Haute-Savoie pour le Tour de France avant un contre-la-montre demain entre Évian et Thonon-les-Bains. Étape dont le classement général est déjà remanié après l'abandon du numéro 2 au classement général, le Danois Jonas Vingegaard.
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2: Si vous n'habitez pas en montagne, vous avez peut-être l'impression d'être oublié par le Tour de France. C'est vrai que tous les ans, les Pyrénées, les Alpes et dans une moindre mesure le Massif central, le Jura et les Vosges ont leur part du gâteau. C'est donc pas un hasard de retrouver les Hautes-Pyrénées, les Pyrénées-Atlantiques et la Haute-Garonne dans le top 3 des départements les plus visités par la Grande Boucle. Plus de 105 passages chacun en 113 éditions. Ailleurs, il faut bien souvent patienter pour voir passer le peloton. Quand on fait le bilan, il a fallu attendre les années 60 pour que la course commence à visiter les départements à l'intérieur du territoire. Et oui, jusque-là, le parcours faisait vraiment le tour de la France. Depuis, cela se rééquilibre lentement. L'Indre, qui n'avait jamais vu passer le peloton jusqu'à 1992, est toujours aujourd'hui le département le moins visité, 11 passages, mais on y vient maintenant en moyenne tous les 3 ans. En revanche, certains départements restent dans l'ombre malgré ce rééquilibrage. La Charente, par exemple, dans le top 10 des départements les moins visités, n'a plus vu passer les coureur du Tour depuis 2007.
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4: Votre météo pour les prochaines heures. Ce soir, le ciel est souvent clair. Ce n'est qu'en deuxième partie de nuit que quelques nuages viennent prendre un peu de place. Demain, c'est une belle journée qui s'annonce largement ensoleillée, malgré quelques passages nuageux le matin. Les températures minimales, 19 à 22 degrés, et les maximales toujours aussi chaudes, 29 degrés sur la côte et 34 degrés dans les terres. 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

0: Ici Gascoigne, tout l'été, on écoute vos chansons préférées avec à l'instant Billy Preston. Tiens, cet été, vous organisez peut-être une fête, un marché, un concert ou une animation. Envoyez-nous un message vocal sur WhatsApp au 05 58 46 50 50. Ajoutez évidemment notre numéro à vos contacts et partagez avec nous vos messages, vos photos et même vos vidéos. Dans un instant, vos trois chansons françaises à la suite, on écoutera Bernard Lavilliers, Louane et Johnny Hallyday, je te promets. Bon après-midi.
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2: Une soirée sévillane au Vigneau, la médiathèque à la plage à Cap-Breton et le NSX El Tour sur les plages landaises, ici Gascogne, tous les jours à vos côtés. De la danse sévillane dans un château landais. Les mardis au château du Vigneau continuent avec demain, à partir de 19h, un spectacle proposé par la Peña La Estrella. L'entrée est gratuite. Si pendant les vacances, vous ne pouvez pas vous rendre à la médiathèque, c'est la médiathèque qui vient à vous. Sur la plage Notre-Dame à Cap-Breton, la médiathèque s'installe dans une cabane en bois avec 1500 références, des romans, des jeux ou encore des magazines. Chaises longues et parasols sont également disponibles. Et puis, restons sur la plage pour découvrir les bases de la surveillance des baignades, les gestes essentiels de secours, les techniques de sauvetage. C'est le NSXL Tour. Dimanche, rendez-vous à 9h30, plage du Cap de l'Omi à l'Itémix et à la Grande Plage à Vieux-Boucau. Et vous retrouvez toutes les autres dates du SNXL Tour sur ici.fr.
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0: Ici Gascoigne, toute la journée on écoute vos chansons préférées avec un instant Michael Field. 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À 16h, le 90 secondes, l'actu en France et dans le monde. Et côté musique, il y aura Survivor, Pierre Demar et Sandra. Bon après-midi.
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1: Faut-il rendre la vaccination contre la grippe obligatoire pour les soignants? Oui, répond cet après-midi la Haute Autorité de Santé dans un avis très attendu, avec une priorité donnée aux agents des EHPAD. Pour s'appliquer, la mesure doit encore faire l'objet d'un décret en Conseil d'État. Ultime tractation avant le vote de la controversée loi d'urgence agricole. Le gouvernement et les chefs de file du socle commun, du Modem au LR, sont depuis 2 heures réunis à Matignon. Une manifestation contre le retour de 2 pesticides interdits de la famille des néonicotinoïdes est également prévu à 18h près de l'Assemblée nationale. Après 24 heures de lutte, le feu n'est toujours pas fixé. Dans le Var, 200 hectares déjà parcourus par les flammes à Tarado et aux Arcs sur Argence, près de Saint-Tropez. 4 maisons ont été totalement détruites et 10 endommagées. La vigilance est toujours maximale du Var à l'Hérault et en Corse, avec toujours 6 départements en alerte orange canicule. Il souhaite renouer les liens entre le Royaume-Uni et l'Union européenne. L'ancien maire de Manchester, Andy Burnham, est officiellement nommé Premier ministre britannique. À 56 ans, le travailliste succède à Keir Starmer et a reçu il y a quelques minutes les félicitations du président français Emmanuel Macron. Le groupe Pierre et Vacances en passe de passer sous pavillon émirati. Le leader français des résidences de tourisme annonce la signature d'un accord en vue de son rachat. Objectif affiché, poursuivre son développement avec l'ouverture de nouveaux center parks d'ici 2030. Et puis, c'est la fiesta à Madrid. L'équipe de foot espagnole est de retour avec la Coupe du Monde.
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2: Ces dernières années, les performances stratosphériques de Tadej Pogacar et Jonas Vingegaard ont relancé les soupçons de dopage qui planent sur le Tour de France. Pourtant, les instances n'ont jamais autant lutté contre ces pratiques. Alors comment ça marche les contrôles antidopage sur le Tour de France? Après l'arrivée de l'étape, le vainqueur du jour et le maillot jaune sont systématiquement soumis au contrôle antidopage. Quelques coureurs sont également tirés au sort chaque jour pour y passer aussi. S'ajoute à cela des contrôles inopinés à n'importe quelle heure du jour et de la nuit. Pourquoi la nuit? Eh bien, c'est important au cas où des produits seraient consommés en fin de soirée et ne laisseraient déjà plus de traces dans les organismes au petit matin. Et il n'y a pas que le dopage des coureurs, l'UCI fait aussi la chasse à la fraude technologique. Inspection des vélos avant et après les étapes avec ces fameuses tablettes qui servent à scanner les vélos, mais aussi une machine à rayon X pour pouvoir fouiller les entrailles des machines et débusquer ces petits moteurs cachés dans les moyeux des roues ou dans les cadres. Sur la première semaine de ce Tour de France 2026, plus de 400 vélos ont ainsi été contrôlés, aucune anomalie n'a été constaté.
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4: Votre météo pour les prochaines heures. Ce soir, le ciel est souvent clair. Ce n'est qu'en deuxième partie de nuit que quelques nuages viennent prendre un peu de place. Demain, c'est une belle journée qui s'annonce largement ensoleillée, malgré quelques passages nuageux le matin. Les températures minimales, 19 à 22 degrés, et les maximales toujours aussi chaudes, 29 degrés sur la côte et 34 degrés dans les terres. 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

0: Ici Gascogne, vos après-midi en musique avec vos chansons préférées. Garou est seul, vous n'êtes pas seul puisque pendant les vacances, on s'occupe également de votre jardin. On vous donne des conseils et astuces pour entretenir vos plantes et vos potagers. Le rendez-vous jardin, c'est tout de suite avec Émilie de Kegel et Aurélie Mazéris.
1: Nous avons notre regard de plus en plus affûté grâce aux conseils de nos experts jardins. Et là, la question du jour, Aurélie Mazéris, les feuilles jaunissent, d'accord, mais pourquoi?
2: Alors, c'est une vraie question, surtout en été, parce qu'autant à l'automne que les feuilles jaunissent, ça
1: normal.
2: Fait partie du cycle naturel et c'est complètement normal que ça se passe. Autant l'été, ça dépend comment elles jaunissent. La feuille qui jaunit et qui est sèche et cassante, elle va indiquer un manque d'eau. Donc là, c'est important sur les courgettes, sur les tomates, de venir arroser plus régulièrement et surtout en plus grande quantité parce que ça, c'est lié à un stress hydrique. À l'opposé, quand les feuilles sont jaunes mais qu'elles deviennent plutôt molles et surtout avec des taches un peu brunes, là, c'est l'excès d'eau. Donc là, on mettra un frein. On a mis trop d'eau et du coup, c'est les racines qui sont asphyxiées qui
1: font
2: que.
1: Mais on peut pas siphonner l'eau du pot. Comment on fait? On attend, on laisse.
2: Là, on attend et on laisse sécher. Alors dans le pot ou même au jardin, on évite de revenir par dessus. Les racines sont asphyxiées. Donc là, on laisse un temps de repos et on laisse passer le stress. Il peut y avoir les chloroses. Ce sont des carences en nutriments. La chlorose en fer. On va voir la feuille qui jaunit avec les nervures, à savoir donc ces sortes de veines qui elles vont rester verte. Ça, c'est typique de la chlorose en fer. Et on a aussi la chlorose en azote, qui là, notamment sur les plants de tomates, on va voir toutes les feuilles anciennes jaunir. Ça, c'est des manques d'azote. Il y a un phénomène qui est un peu naturel, mais si vraiment ça touche toute la plante, là, il faut vraiment aider, autant sur le fer que sur l'azote. Ça s'apporte par des engrais. L'excès ou le manque d'eau, c'est de la régulation. Il peut y avoir aussi, sur les plantes d'intérieur, les coups de soleil. La plante trop près de la fenêtre, qui prend un soleil du matin ou un soleil de l'après-midi trop fort, va avoir ses tissus qui brûlent, ce qui fait que la feuille va devenir vraiment jaune, ou on peut aussi avoir les araignées rouges. Pareil, sur les plantes d'intérieur, c'est important d'observer que sous les feuilles, il n'y ait pas des petits foyers d'insectes qui viennent piquer la sève et faire cette conséquence de feuilles jaunies, de feuilles brunies par un parasite, là en l'occurrence. Donc tout est dans l'observation, la déduction et ensuite la solution, on l'a.
1: Pour les coups de soleil, il faut quoi? Il faut enlever les feuilles parce qu'on peut pas les badigeonner de crème
2: solaire. Alors on mettra pas la crème solaire.
1: Non.
2: Là c'est, on essaiera de l'enlever si c'est pas trop impacté. D'enlever ce qui est. Mais on lui laissera un temps de digérer avant de réagir sur elle.
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0: Ici Gascoigne, tout l'été on écoute vos chansons préférées, tous vos tubes bien évidemment avec le groupe Europe. Et cet été, tiens, prenez le temps de découvrir les trésors de notre région. Nous irons tout à l'heure à 17h10 à l'écomusée de Marquèze à Sabre. Et puis 18h10, on fera un détour par la Dordogne pour revivre l'incroyable histoire de Lascaux 4 qui fête cette année ses 10 ans. Voilà, de belles idées d'escapades à vivre tout au long de l'été dans notre région grâce à Ici Gascoigne. Dans un instant, vos trois chansons françaises à la suite, on écoutera Mécano. Il y aura aussi Jérémy Frérot et Louis Chédid.
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0: 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Ici Gascogne, des idées sorties pour profiter de votre été dans les Landes. Si vous voulez découvrir un sport emblématique de notre territoire, direction Saubus. Le tournoi basque-hollandais de pelote à main nue fait son grand retour pour sa 29e édition. Les rencontres se disputent les mercredis 22 et 29 juillet, puis le 5 août, de 19h à 20h30, avant les grandes finales programmées le 19 août. Alors que vous soyez amateur ou simple curieux, c'est l'occasion de découvrir cette discipline dans une ambiance chaleureuse avec restauration sur place. Et puis ce jeudi, cap sur l'Esperon pour une soirée placée sous le signe des traditions landaises. Dès 18h30, découvrez le gemmage, l'ancienne technique de récolte de la résine des pins. Et puis à 19h, les échassiers prendront le relais avec un spectacle gratuit avant de laisser place à 21h au bal traditionnel animé par le groupe Gatemina. Une soirée festive, conviviale et ouverte à tous à l'Esperon.
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0: Ici Gascoigne, vos chansons préférées avec à l'instant Amel Bent, Pourquoi tu restes. Bel été à vous. Bon, vous allez sûrement préparer ce soir ou peut-être dans la semaine un barbecue. Eh bien, pour avoir des trucs à faire griller sur le barbecue, le supermarché est un passage obligé. Et Fred Ballard, dans l'Humour en Tube, nous explique comment se marrer au supermarché.
1: Maintenant, dans les supermarchés, ils mettent des petites télés en tête de gondole qui diffusent des petits films tout merdiques pour vendre des produits juste en dessous, des produits tout merdiques aussi.
2: Ah bah oui, la grande distribution est toujours à la pointe de l'innovation quand il s'agit de nous faire acheter des trucs dont on n'a pas besoin. Céline n'y a pas échappé, hein, lui qui aime bien se gondoler en tête de gondole.
1: L'autre fois, donc, on était à Carrefour, on faisait les courses avec ma femme, elle m'avait posé devant une petite télé comme ça. Ouais, parce que nous, les mecs, on sert à rien quand on fait les courses, tu vois. Sauf pour pousser le caddie ou on fout n'importe quoi dedans, donc, tu vois. Donc, elle me laisse devant une petite télé comme ça. Et puis là, j'étais content parce qu'elle m'avait laissé au bricolage. Alors, ouais, d'habitude, elle m'aimait au linge, mais je m'emmerde au linge, tu vois. Ouais.
2: Voilà, si vous aussi, vous avez un conjoint encombrant et peu motivé, vous savez où le déposer pour pouvoir faire vos courses peinardes. Il se fera sûrement plus de copains au rayon bricolage qu'au rayon eau minérale. Au pire, il vous ramène un chiffon magique que vous dégagerez quand vous ferez la queue à la caisse, parce que ça aussi, c'est un petit plaisir du supermarché. Être juste derrière un gars qui vide son gros caddie.
3: Toi, tu vois, t'es derrière, t'attends. Et là, tu vois un petit bout de tapis. Après, tu te dis, je vais commencer à décharger mon panier. Mais dès que tu prends le premier article et que tu effleures le tapis, le mec devant toi, il se retourne, se saisit du panneau client suivant, il le prend et il le pose violemment sur le tapis. Et souvent après, le mec, il te jette un regard et te dire, hé, hey, on me baisse pas la gueule, moi.
2: Ah ben oui, il y a des codes barres à ne pas respecter et des limites à dépasser, hein, si on veut se marrer au supermarché. Surtout si le client suivant s'appelle Baptiste Le Caplain. Avec lui, à la caisse, on bip les codes barres de rire. Et tout de suite, on se sent mieux.
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0: Merci Gascoigne, vos après-midi en musique avec Youssoundour et Néné Chéri. Les rendez-vous de l'été, chaque jour à 11h-10, retrouvez les offices de tourisme en direct sur votre radio. Ici Gascoigne avec trois idées de sortie pour découvrir et profiter pleinement de notre région pendant les vacances. À 17h, l'actu locale et d'ici là, on écoute vos chansons préférées avec Charles Doré et puis Opus, Life is Life. Bon après-midi.
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1: L'actu locale, c'est avec vous Eric Ballanger, bonjour.
2: Bonjour, Anne Hélène a fait un atterrissage d'urgence cet après-midi sur la plage centrale de Vielle-Saint-Girons. Au milieu des parasols, l'une des occupantes de l'appareil a été blessée. Elle a été évacuée à l'hôpital de Dax. L'incendie dans le Var n'est toujours pas fixé, hein. Il s'est propagé très rapidement hier, toujours pas fixé. Et les pompiers se disent encore très prudents. Les députés et les sénateurs cherchent la bonne formule pour l'interdiction des réseaux sociaux au moins de 15 ans. C'est l'une des mesures phares de la fin du mandat d'Emmanuel Macron. On attend une adoption définitive du texte demain pour une mise en œuvre dès la rentrée avec, par exemple, l'interdiction du téléphone portable au lycée. Les manèges sont arrivés ce matin, ils commencent à s'installer et ça prend de la place. La Madeleine, c'est mercredi après-demain, mais c'est déjà compliqué de se garer, de circuler en ville aujourd'hui, Manon Clavry.
1: Et oui, pour permettre aux forains justement d'atteindre l'hypercentre et d'installer leurs manèges sur les places Jean Jaurès et Pankow, les accès au périmètre des fêtes, dont l'avenue du 34e Régiment d'Infanterie, l'avenue Clémenceau et l'avenue Kennedy par exemple, sont fermés à la circulation depuis ce matin déjà. Vous avez peut-être déjà remarqué les barrières, mais aussi demain de 7h à 18h. Ensuite, à partir de mercredi 8h, plus possible de circuler du tout jusqu'au lendemain matin 6h. La fête commence. Il y aura des festailles dans les rues jusqu'au petit matin. Donc si on a besoin d'accéder au centre-ville, on le fait entre 6h et 10h. C'est le seul créneau où on pourra rouler en ville jusqu'à la fin des fêtes, jusqu'à même lundi 14h, nous dit la mairie. Donc, pour venir faire la fête, plusieurs possibilités. Soit on habite près d'Ajetmo, Aire-sur-l'Adour, Roquefort, Dax, Grenade ou Villeneuve et on prend le bus des Férias. Soit on garde sa voiture sur un parking relais. La liste est sur Ici Gascogne et on vient en navette.
2: L'Iran dit faire face à une guerre totale avec les États-Unis. Les Américains ont frappé une grande partie du pays, la nuit dernière encore. En réaction, les Iraniens ont frappé leurs voisins du Golfe, le Koweït et Bahreïn. Et paradoxalement, ils affirment que les négociations diplomatiques se poursuivent avec les États-Unis. Le Royaume-Uni a un nouveau Premier ministre, c'est le travailliste Andy Burnham. Il était maire du Grand Manchester jusque-là. Il dit vouloir engager les changements les plus profonds depuis 40 ans. Il veut réindustrialiser le pays, davantage de logements sociaux et une nouvelle économie dans laquelle les services essentiels seront davantage contrôlés par l'État. On l'apprend aujourd'hui, la mort de Kevin Keegan, footballeur anglais, double ballon d'or, l'une des stars du Liverpool de la grande époque. Il est mort à l'âge de 75 ans.
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3: Votre météo pour les prochaines heures. Ce soir, le ciel est souvent clair. Ce n'est qu'en deuxième partie de nuit que quelques nuages viennent prendre un peu de place. Demain, c'est une belle journée qui s'annonce largement ensoleillée, malgré quelques passages nuageux le matin. Les températures minimales, 19 à 22 degrés. Et les maximales toujours si chaudes, 29 degrés sur la côte et 34 degrés dans les terres. 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

0: à la découverte des trésors de l'écomusée de Marquèze, Pauline Bézina.
1: L'écomusée de Marquèze à Sabres regroupe une multitude d'objets anciens que nous mettons en lumière sur Ici Gascogne. Martial Soulier, bonjour.
2: Bonjour.
1: Vous êtes agent à l'écomusée.
2: C'est ça, depuis 5 ans.
1: Depuis 5 ans.
2: Et affecté au train.
1: Et j'ai donc devant mes yeux une photo de ce fameux train, vert, jaune, rouge, de plein de couleurs différentes. Est-ce que vous pouvez m'expliquer un petit peu l'histoire de ce train et à quelle époque on fait référence?
2: Alors, les locaux datent des années 70. Les wagons, ce qu'on appelle les Palavas, viennent de Palavas-les-Flots, ont été construites entre 1903 et 1913, donc c'est pas hier. Elles sont assez rustiques, elles sont dans leur jus. Donc on essaie de les maintenir au maximum de ce qu'on peut en gardant tout à fait leur jus. Donc on est sur un vieux train. On est sur un vieux train qui a plus de 100 ans.
1: Et c'est un vieux train qui est encore opérationnel aujourd'hui ?
2: Oui, on roule encore avec. On a encore fait dernièrement les entretiens habituels, enfin tout ce qui va bien avec.
1: Et en saison, vous permettez aux visiteurs de monter dedans et de faire...
2: C'est ça, on est parti pour 10 à 11 allers-retours, allez.

0: Qu'est-ce que vous pouvez me dire sur, sur ce que c'est d'entretenir des trains qui portent autant d'histoires?
1: C'est compliqué parce que bon, on peut pas mettre des matériaux de nos jours, ça c'est sûr. Le travail à l'ancien, faut le connaître. On peut pas faire tout et n'importe quoi dessus. Les peintures, la boiserie qui est à restaurer tous les ans, les marchepieds, enfin tout ce qui concerne tout ce qui concerne la voie, quoi.
0: D'accord, donc c'est vraiment un art à part entière, quoi. Il faut vraiment s'adapter.
1: Oui. On peut pas prendre des matériaux de nos jours pour remettre sur ce type de train, quoi. Faut lui garder son authenticité, voilà, exactement, c'est le mot que je cherchais.
0: Donc à l'époque, c'était presque un objet du quotidien, j'imagine.
1: C'est les palavas, c'est ce que je dis, hein, c'est les voitures. Tournées dans les Raux, du côté de Palavas-les-Flots. Elle faisait la ligne Palavas-les-Flots-Montpellier dans les années 30. Pour une petite histoire, j'ai une dame qui est venue il y a 2 ans, qui prenait ce train dans les années 40 à Palavas-les-Flots. Ça lui a fait drôle de les revoir ici.
0: Ce même train que là, je vois en photo.
1: Alors, pas la loco, hein. Quand on parle du train, c'est juste les voitures.
0: Ouais, juste les voitures.
1: Ouais. Bon, après, je pense que les Palavas aussi, ça a dû lui faire drôle de les voir.
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1: Jusqu'à la dernière note. Ici Gascogne, Florent Pagny avec la dernière chanson du monde. 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Dans un instant, vos chansons préférées reviennent avec Renaud et Miss Maggie.
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1: Et c'est Gascogne, toute la journée, on écoute vos chansons préférées avec à l'instant Marine Escroc et la musique revient dans un instant avec Sting. Mais d'abord, on file sur la côte retrouver Bernard Tessier qui est à Contis, Bernard.
2: La tournée continue sur votre radio ici Gascogne et je me suis arrêté, figurez-vous, à Contis avec justement une salle de cinéma. Bonjour Martin.
3: Bonjour à vous.
2: Qu'est-ce que vous faites exactement ?
3: Je suis le chargé d'exploitation du cinéma de Contis sur la nouvelle version 2026. Étant du cru de Contis, c'était un petit peu notre poumon culturel. On réouvre sur la même formule, donc un cinéma, mais on y ajoute un petit côté polyvalent. Sur une salle polyvalente, on va apporter du concert live, des conférences, de l'humour et le mythique bar à cocktail du cinéma que tant de personnes appréciaient. Petite nouveauté, on fait un coffee shop le matin de 9h à 17h. C'est un lieu rempli de chats. Et ça vaut le détour sur les activités autres que le surf.
2: Vous-même, vous êtes de Contis, Martin ?
3: Exactement. Enfant du cru, saisonnier depuis très jeune. Après, je fais des études dans le vin. J'ai effectivement loué le bar du cinéma en 2022 avec mes amis Louis et Django. Je suis parti faire ma carrière un petit peu à l'international, au Japon, en Italie et aux Açores. Et je suis rentré en mars et on m'a proposé ce poste de revenir à la maison, entre guillemets. J'ai apprécié parce que c'est un lieu qui vraiment, j'ai un grand affect et c'est un joli challenge. J'y suis à fond. Dedans. C'est une très grande salle, en mono-écran, c'est un grand bâtiment, c'est un bar avec deux terrasses, il y a plus de 150 places assises, et il faut ramener ce monde dans ce lieu culturel qui, pendant trois ans, pivotait entre fermeture, ouverture, où on ne savait pas trop ce flou, essayer voilà, de captiver cette clientèle, ces locaux, et de les séduire. Dès le premier jour, on a vu la clientèle de Reiner.
2: On va préciser que Reiner, c'était l'ancien propriétaire avec Betty Bear.
3: C'est ça, c'est l'ancien mythique propriétaire de ce cinéma. Les gens ont vraiment apprécié cette nouvelle version et c'est agréable d'être soutenu. Il y a une clientèle assez nouvelle, mais vraiment, c'est pour ça qu'on ouvre cette set de 9h à 2h. C'est qu'il y a un large panel de clientèle et il faut proposer cette offre-là pour eux.
2: On va décrire un peu les lieux. Il y a la salle de cinéma, il suffit de passer une porte et on est au bar.
3: Exactement, le bar est limite connecté au cinéma. C'est pour ça qu'on parlait de cohabitation. Je connais très peu de cinémas personnellement qui ont un bar juste devant les fauteuils cinéma et on a aussi une jolie terrasse arrière qui est cachée, très tropicale et devant une terrasse classique café. Il y a de l'espace, il y a plein de niveaux, c'est un bâtiment très atypique qui a beaucoup de charme et on peut jouer avec les espaces et les niveaux.
2: Qui est le projectionniste dans la salle de cinéma ?
3: Alors on tourne, enfin je peux faire le rôle de projectionniste. Il y a Maxime qui nous épaule aussi et Marley. On est très demandeurs sur des réalisateurs ou même sur des artistes pour les faire venir et intervenir, échanger. Ce lieu a besoin de chaleur et énormément d'échanges, surtout sur un petit village.
2: Martin donc qui bosse ici au cinéma de Contis et pas que puisque il y a le bar à côté, on vous l'a dit, avec les terrasses et tout ça. Donc allez faire un tour en été et en toute saison, j'allais dire, puisque il y a plein de choses intéressantes qui s'y passent. Merci et puis d'ores et déjà bel été. Martin.
3: À vous aussi également.
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0: Ici Gascoigne, Claude, François, Gervais, Zario, ça sent les vacances, les soirées disco. 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Go, go, ça sera donc ce soir 21h. À suivre dans un instant, l'actu locale et d'ici là, vos chansons préférées. On écoutera Alain Souchon et Oria. Bonne fin d'après-midi.
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1: Attention, à compter de demain, les Landes passent en vigilance rouge, risque feu de forêt. C'est la chaleur, évidemment. Il est donc interdit de tirer des feux d'artifice sur tout le département, d'utiliser des outils de débroussaillement thermique, de brûler des déchets verts. Pas de feu à moins de 200 mètres d'une forêt, ça vaut pour les cigarettes. La circulation en forêt reste interdite les après-midi. Et interdiction aussi de s'y promener après 14 heures seul ou en groupe encadré. Pour le feu d'artifice de la Madeleine, il y a donc une vraie menace. Mais on a jusqu'à dimanche pour que la vigilance redescende en orange. Le comité d'experts de la préfecture doit se réunir d'ici dimanche pour réexaminer la couleur de cette vigilance dans notre département. C'est pas banal ce qui s'est passé à la mi-journée sur la plage de Vielle-Saint-Girons, au milieu des parasols et des serviettes. Un ULM est venu se poser là, C'était un atterrissage d'urgence, une panne, un problème technique. Les deux passagers, deux retraités originaires du Pays Basque, faisaient route vers Biscarros. Le pilote est sain et sauf, mais sa passagère est légèrement blessée. Philippe Tarsol, le maire de Vielle-Saint-Girons, nous dit qu'on a évité le pire.
2: Ça aurait pu être dans la zone de bain, parce que c'était entre les deux poteaux. On avait les MNS qui étaient là. C'était une zone où il n'y avait personne. Aucune personne donc sur le sable. Donc ça a été impeccable. Vous savez, vers 11h par là, 11h midi, c'était midi et quelques, les gens commencent juste à arriver pour aller à la plage. Ça aurait pu être beaucoup plus dangereux parce que le LM est tombé d'un coup. On a mis une sécurité, donc une barrière de sécurité. Le parachute ne s'étant pas déclenché, il s'agit d'un parachute avec les ULM. Donc les démineurs sont venus donc pour détruire un petit peu le. C'est une espèce de système piézoélectrique qui déclenche donc le parachute. Ils sont venus le démonter vraiment pour l'annuler, quoi. Voilà. Ça peut exploser un petit peu, ça risquait. Donc les démineurs ont préféré plutôt le démonter. Ils sont venus donc de, je crois qu'ils venaient du Pays Basque aussi. Donc et puis voilà. Donc après les gendarmes sont arrivés, les pompiers, donc etc.
1: L'URN va saisir le Conseil constitutionnel sur la loi sur l'aide à mourir, mais il annonce surtout que s'il arrive au pouvoir, il proposera un référendum pour l'abrogation de cette loi. Les députés et les sénateurs ont trouvé un compromis pour l'interdiction des réseaux sociaux aux moins de 15 ans. L'accès en ligne aux réseaux sociaux sera impossible et interdit donc aux mineurs de moins de 15 ans. C'est l'une des mesures phares de la fin du mandat d'Emmanuel Macron. On attend une adoption définitive du texte demain pour une mise en œuvre dès la rentrée avec aussi l'interdiction du téléphone portable au lycée. Le Royaume-Uni a un nouveau Premier ministre, c'est le travailliste Andy Burnham. Il était maire du Grand Manchester jusque-là. Il dit vouloir engager les changements les plus profonds depuis 40 ans. Il veut réindustrialiser le pays, davantage de logements sociaux et une nouvelle économie dans laquelle les services essentiels seront davantage contrôlés par l'État. L'Iran dit faire face à une guerre totale avec les États-Unis. Les Américains ont frappé une grande partie du pays la nuit dernière. En réaction, les Iraniens ont frappé leurs voisins du Golfe, le Koweït et Bahreïn. Et paradoxalement, ils affirment que les négociations diplomatiques se poursuivent avec les États-Unis. Le nématode, cette sale petite bête qui ravage une forêt entière de résineux, c'est un ver microscopique. On a eu un premier foyer en novembre à Seignos, un deuxième en mars à Angrais, c'est bien. Voilà, on a un troisième foyer à Lescar, près de Pau. Et ça n'est vraiment pas une bonne nouvelle, nous dit Stéphane Vieban. C'est le directeur général d'Alliance Forêt-Bois. C'est la plus grande coopérative forestière de France. Elle est très implantée dans le massif des Landes de Gascogne.
3: Bah effectivement, c'est pas un bon signe du tout. Parce que on sait pas du tout comment ces nématodes sont arrivés sur l'arbre de l'Escar. Bon, on le sait toujours pas d'ailleurs sur Seignos, mais on peut pas faire de lien entre les deux analyses positives aux nématodes. C'est ça qui est assez questionnant et ce qui est toujours effectivement un peu inquiétant, c'est d'avoir plus de questions que de réponses aujourd'hui. Et puis, il faut aussi mettre ça en perspective d'un vecteur, comme le Monacamus, qui est l'insecte vecteur du nématode. Il y a un insecte chargé de nématode qui a été trouvé en forêt d'Orléans. Donc en fait, ces différentes détections, soit d'arbres infestés, soit de vecteurs trouvés avec des nématodes, alors c'est pas aux quatre coins de la France, mais c'est quand même assez étonnant, quoi. Voilà. Donc on a beaucoup d'interrogations et ça m'interpelle aussi sur les mesures qu'on a mises en œuvre. puisqu'on a fait les choses extrêmement sérieusement hein, sur Senios, on a fait la coupe rase. Donc c'est ça qui nous interpelle, c'est comment on peut faire aujourd'hui pour arrêter tout cela, quoi.
1: Voilà, et en ce qui concerne cet arbre contaminé à l'escar, il va être abattu évidemment, mais il n'y aura pas d'abattage systématique dans le périmètre des 500 mètres, comme cela s'était produit à Senios. On n'abattra que les arbres malades. On apprend aujourd'hui la mort de Kevin Keegan, footballeur anglais, double ballon d'or, l'une des stars du Liverpool de la grande époque. Il est mort à l'âge de 75 ans.
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5: Votre météo pour les prochaines heures. Ce soir, le ciel est souvent clair. Ce n'est qu'en deuxième partie de nuit que quelques nuages viennent prendre un peu de place. Demain, c'est une belle journée qui s'annonce largement ensoleillée, malgré quelques passages nuageux le matin. Les températures minimales, 19 à 22 degrés. Et les maximales toujours aussi chaudes, 29 degrés sur la côte et 34 degrés dans les terres. 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

0: Ici Gascogne, toute la journée, on écoute vos chansons préférées avec à l'instant les Rolling Stones. Direction la Dordogne qui fête cette année les 10 ans de Lascaux 4. Et cet été, votre radio vous fait découvrir l'histoire de la grotte et on retrouve notre guide.
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2: Lascaux, ce n'est pas que ce que l'on voit quand on rentre dedans. Il y a aussi, certainement pour ces homo sapiens préhistoriques, beaucoup de préparation en amont, puisqu'il va falloir déjà observer les parois de la grotte, puisque ces artistes étaient opportunistes. Ils ont vraiment observé les parois et ils ont utilisé chaque relief à bon escient pour faire ressortir des détails anatomiques sur les animaux ou encore pour créer des paysages. Il va falloir aussi préparer les pigments, la couleur. Pour ce faire, ces chasseurs, cueilleurs, récolteurs vont se promener dans la vallée et récolter des pigments. Ces pigments, une fois récoltés, ils vont venir les moudre avec un système de mortier et ça leur crée leur peinture. D'ailleurs, au fond de cette grotte de Lascaux, on a retrouvé un stock de pigments camouflés sous de l'argile. Alors on ne sait pas si c'est de l'argile qui s'est installée naturellement ensuite ou s'ils l'avaient, eux, caché sous de l'argile. Mais dans ce stock de pigments, il y a de quoi repeindre facilement deux fois Lascaux. Donc il y avait un vrai stock ici de pigments. Il faut aussi préparer les outils, des pinceaux, des pochoirs. Donc tout ça aussi, c'est quelque chose qu'on va pas venir faire dans la grotte, qu'on va venir faire à l'extérieur. Il va falloir aussi tailler du silex, puisqu'il y a un aspect de Lascaux gravé. Donc on a retrouvé une quinzaine de silex émoussés. Donc vraiment l'outil utilisé pour venir graver ces parois. On va aussi devoir préparer la lumière, 138 lampes à graisse ici à Lascaux. Alors je pense qu'elles n'étaient pas toutes utilisées en même temps, hein, mais que ça permettait vraiment un vrai roulement. Lascaux, c'est pas l'œuvre, je pense, d'un seul artiste. En tout cas, sur le moment où Lascaux est peinte, il faut être au moins deux à trois personnes. La personne qui va appliquer les pigments sur les parois, aussi peut-être la personne qui va tenir des lampes à hauteur d'artiste, et surtout un artiste ou un autre membre du groupe sur le sol, qui observe, qui prend de la distance, puisque ici, nos artistes ont utilisé de l'anamorphose. Les animaux, si on se trouve à hauteur de peintre, ne sont pas du tout aussi bien proportionnés qu'à hauteur de contemplation et de visiteurs.
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0: Ici Gascogne, ça fait du bien de réécouter Gilles Kaplan avec Tout ce qui nous sépare. Cet été, retrouvez toutes les heures notre agenda avec des idées de sorties, des balades et des rendez-vous à ne pas manquer. 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Dans un instant, vos chansons préférées, on écoutera Chicago. Bonne fin d'après-midi.
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2: Une soirée sévillane au Vigneault, la médiathèque à la plage à Cap-Breton et le NSX El Tour sur les plages landaises ici Gascogne tous les jours à vos côtés. De la danse sévillane dans un château landais. Les mardis au château du Vigneault continue avec demain à partir de 19h un spectacle proposé par la Peña La Estrella. L'entrée est gratuite. Si pendant les vacances vous ne pouvez pas vous rendre à la médiathèque, c'est la médiathèque qui vient à vous. Sur la plage Notre-Dame à Cap-Breton, la médiathèque s'installe dans une cabane en bois avec 1500 références, des romans, des jeux ou encore des magazines. Chaises longues et parasols sont également disponibles. Et puis, restons sur la plage pour découvrir les bases de la surveillance des baignades, les gestes essentiels de secours, les techniques de sauvetage. C'est le NSXL Tour. Dimanche, rendez-vous à 9h30, plage du Cap de l'Omi à l'Itemix et à la Grande Plage à Vieux-Boucau. Et vous retrouvez toutes les autres dates du SNXL Tour sur ici.fr.
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1: Dans les arènes, le taureau, qui est au centre de l'attention du torero, les taureaux qui sont issus d'élevage. Pierre-Albert Blin, vous allez nous raconter l'histoire d'un élevage réputé, le plus connu.
2: Il s'appelle Miourin. C'est l'élevage de référence. C'est sans doute l'élevage qui a eu le plus de répercussions en 200 ans d'histoire, ou quasiment, de la tauromachie. Alors, la propriété est au nord de Séville, dans la finca qui s'appelle La Saharice, près de l'Ora del Rio, à côté de la Campana. C'est un Incas, une race particulière qui s'est développée à partir de la première moitié du 19e siècle et qui est dans la même famille depuis 1830. Cet élevage a été officiellement fondé en 1842, mais il existait bien avant. Il faut savoir que l'élevage s'est transmis de père en fils exclusivement et qu'il est aujourd'hui encore dirigé par les deux fils d'un homme qui a été le patron de la ganaderia, dont Eduardo Miourin Fernandez, pendant plusieurs décennies, qui était une légende aussi dans la tauromachie. Pourquoi cet élevage est-il le plus réputé? D'abord parce que sa morphologie est très particulière. C'est un taureau haut, c'est un taureau long, c'est un taureau qui est en hanche, saillante, qui a beaucoup de poitrail, qui est très en corne, qui a un museau pointu et qui a une sale gueule, qui te regarde méchamment. Ensuite, c'est un taureau qui est très complexe à taurer. Ils peuvent être très très bons, ils peuvent être très très difficiles et ils peuvent alterner le bon, le doux, le difficile et le dangereux dans un même combat. Ils sont évolutifs. Si tu te trompes avec un Miourin, tu es foutu. D'ailleurs, c'est l'élevage qui a tué le plus de matadors de taureaux. José Rodríguez Pepete, le premier, c'était en 1862. El Espartero, en 94, 1800. Puis ensuite, Domingo del Campo, Manolete, dont on a parlé, 28 août 47, dans les arènes de Linares. Ça a été un drame national en Espagne. Et Christian Moncouquiol, Nimenio II, le Français qui n'a pas été tué par un Miourin, mais qui a été grièvement blessé le 10 septembre 1989 à Arles par un taureau pagnolaire de Miourin qui l'a rendu tétraplégique. Et ne pouvant survivre à la tauromachie, Christian Moncouquiol va se suicider. On les appelle les faiseurs de veuves, les légendes noires, les Miourins. On dit qu'ils ont une côte de plus. Ils ont une origine qui est indéterminée parce qu'en fait, ils ont eu des carences de sang par la consanguinité et en même temps, ils se relèvent toujours. Ils ont 3, 4, 5 ans. Ça ne va pas bien. Les esprits chagrins disent la ganaderie est morte et elle renaît de ses cendres, tel un phénix permanent de la tauromachie. C'est un élevage qui est adulé et connu dans le monde entier. Pour preuve, entre autres, il y a eu des livres consacrés à Miourin, notamment celui de Jean-Pierre Darac, qui était un prof de français bordelais. C'est la référence, Miourin. Lamborghini, le constructeur automobile italien, donnait le nom de Miourin à une de ses voitures, à un de ses bolides. Et tous les toreros qui ont toré des Miourins disent « Ce taureau n'a pas le comportement des autres taureaux. »
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0: Ici Gascogne, toute la journée on écoute vos chansons préférées avec Manon Lisa et le petit pêcheur. Que vous soyez dans l'éther à Herse-la-Dour ou les pieds dans le sable à Mimizan ou au bord du lac de Biscarrosse, sachez que votre radio Ici Gascogne vous accompagne tout au long de l'été avec plein de rendez-vous. Juste après les infos de 19h, c'est 100% des 80. Et d'ici là, on écoutera Michel Polnareff et Jane Birkin.
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0: 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Il est 19h, l'actu en France et dans le monde.
1: Le balai des Canadairs se poursuit dans le Var où les pompiers bataillent toujours contre les reprises de feu. L'incendie parti hier des Arcs et de Tarado dans l'arrière-pays de Saint-Tropez n'est toujours pas fixé. 200 hectares ont été parcourus par les flammes, 11 maisons touchées dont 4 totalement détruites. Mathilde Vinceneux, vous avez passé la journée aux côtés des habitants impuissants venus constater les dégâts.
2: Sur les hauteurs de la commune des Arcs, près de la Pinède carbonisée, Jean-Marc fait le tour de sa maison. Une partie de sa toiture s'est effondrée. Il a été surpris par une boule de feu hier soir, alors qu'il fuyait avec son camping-car.
3: Une boule de feu qui a embrasé la terrasse couverte. Et donc ensuite, le feu a dû traverser la maison, parce que toutes les vitres ont claqué, et tous les plafonds sont noirs. La plupart des appareils électroménagers ont fondu. Tout est envolé. Hein. Donc la maison est inhabitable. Je n'ai plus d'eau, plus d'électricité.
2: Ce soir, il sera hébergé à l'hôtel. Quelques maisons plus loin, Jonathan asperge avec un tuyau les cendres encore fumantes de son abri de jardin pour aider les pompiers.
4: Ils ont dû arroser vraiment les trucs qui avaient déjà pris feu, en fait. Parce que ça pouvait repartir avec une petite brise. Avec des grosses bûches comme ça, là, que tu mets tout à l'heure un peu. Donc ça fait 3 fois que je remets un coup dessus, pour être sûr.
2: Certains habitants quittent les lieux, mais Agnès veut rester chez elle. Sa maison est recouverte de poudre rouge, du retardant largué par les airs.
5: Je reste là en surveillance, je fais du nettoyage. On sent la fumée dans la maison, on sentait la fumée encore, jusque même là encore ce matin.
2: Devant le balai des hélicoptères, Johan est inquiet, il a dû évacuer cette nuit.
6: Mais la voiture est toujours chargée avec les affaires.
2: Vous êtes prêt à repartir?
6: Ouais, au cas où, on ne sait jamais.
2: Pour traquer les reprises de feu, les pompiers font aussi voler des drones pour repérer les points chauds à noyer dans la Pinède.
1: Et ça brûle aussi dans les Hautes-Alpes, à l'Argentière, la BC au sud de Briançon. En Haute-Corse, 2 foyers donnent toujours du fil à retordre aux pompiers dans les hauteurs escarpées. Et au pied du pic du Midi, 2 hélicoptères bombardiers d'eau sont maintenant en action. Voilà pour les principaux points chauds ce soir. Ils rendent tous un peu plus cette année historique sur le front des incendies, avec près de 40 000 hectares parcourus par le feu, selon le bilan dressé par le ministre de l'Intérieur, Laurent Nunez. Pour ou contre la loi d'urgence agricole, l'issue du vote solennel prévu ce soir à l'Assemblée est plus qu'incertaine, tant le texte divise. Parmi les mesures les plus controversées, le retour de 2 pesticides interdits de la famille des néonicotinoïdes, et notamment l'acétamipride. Une manifestation des opposants au texte a débuté il y a une heure sur l'esplanade des Invalides à Paris. Un débat qui clive, mais pour Jérémy Jenson, le président de la FNSEA de Meurthe-et-Moselle, le problème vient surtout de l'absence d'alternatives à ces produits.
7: Faut pas croire qu'on est des acheteurs et des gens drogués aux pesticides. En fait, nous, ce qu'on veut, c'est avoir une solution technique viable. Et si demain, on nous propose des solutions techniques viables qui ont moins d'impact sur l'environnement, on les saisira très rapidement. Je comprends qu'on en a besoin. Je comprends aussi que les consommateurs en ont besoin, parce que l'acétamipride, c'est un produit qui est très décrit, mais il y a une chose qui est faite avec, par exemple, c'est les noisettes. Si on n'a pas ça, on peut pas produire de noisettes. Or, un des produits phares des Français, c'est le Nutella. J'ai pas vu les consommations de Nutella baisser, alors qu'on sait que tous les noisettes, c'est fait avec ce produit-là. Donc, en fait, il y a une espèce de dichotomie entre une peur des pesticides et après, on achète des produits qui viennent que de cette façon de produire. Donc, voilà, il faut de la cohérence et c'est ce qu'on réclame un peu dans notre façon de produire.
1: Et après l'examen des députés ce soir, un autre vote est prévu demain au Sénat. La Haute Autorité de Santé se prononce pour la vaccination obligatoire des soignants contre la grippe, avec une priorité donnée aux agents des EHPAD. L'hiver dernier, la grippe a causé près de 13 000 décès et mis en tension les hôpitaux français. Les vacances à nouveau contraintes par le budget essence. Après le gasoil, l'essence repasse à son tour au-dessus des 2 euros le litre, conséquence de la reprise des combats entre les États-Unis et l'Iran autour du détroit d'Ormuz. Face à ce rebond, les camping-caristes sont obligés de s'adapter, comme vous l'avez constaté dans la Somme, Théo Metton-Régimbaud.
8: C'est l'idéal pour partir, on a tout sous la main.
9: Joël et Nicolas nous ouvrent leur camping-car.
8: La chambre et puis le petit salon.
9: Ils consomment plus de 10 litres au 100.
10: Alors c'est un diesel. Hein. Avant, on avait pour 110 euros le plein. Aujourd'hui, on arrive à 180.
9: Alors il faut faire quelques économies.
8: C'est vrai qu'on fait plus la cuisine soi-même.
10: Oui, bien sûr. Hein. un petit peu moins de resto.
9: Le couple de retraités regarde avec attention les prix.
10: Les prochains 15 jours, on va repartir. Hein. De toute façon, on ne va pas le laisser dans la cour non plus. Hein. Alors donc, on va un petit peu moins loin.
9: Et ils restent un peu plus longtemps dans leur lieu de vacances. Jean-Yves roule aussi au gasoil. Lui, il a d'autres solutions.
11: Alors pour le départ, c'est simple. Hein. Comme j'habite juste à la frontière belge, je vais faire le plein en Belgique. Je l'ai eu à 1,80. Une fois qu'on a fait 650 km, ben, on est obligé de refaire le plein. Mais là, le dernier plein que j'ai fait en France, il y a 2,09.
9: Une fois installé, il utilise son vélo pour toutes les courses. Mais l'ultime solution pour tous les camping-caristes pour faire des économies.
8: J'ai une application pour le gasoil et l'essence et on regarde où est-ce qu'il est le moins cher.
9: Et rester à l'affût des opérations prix coûtant faites par certaines enseignes.
1: Et sur la route du Tour de France après le repos, aujourd'hui un contre-la-montre, un individuel demain en Haute-Savoie, entre Évian et Thonon-les-Bains.
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13: Votre météo pour les prochaines heures. Ce soir, le ciel est souvent clair. Ce n'est qu'en deuxième partie de nuit que quelques nuages viennent prendre un peu de place. Demain, c'est une belle journée qui s'annonce largement ensoleillée, malgré quelques passages nuageux le matin. Les températures minimales, 19 à 22 degrés, et les maximales toujours aussi chaudes, 29 degrés sur la côte et 34 degrés dans les terres. 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
14: Bonsoir à tous. Les stars des années 80 ne prennent pas de vacances, elles sont toujours en vadrouille. Enfin, surtout dans notre mémoire. Hein. Et ce soir, une fois de plus, on va les réveiller jusqu'à 20h. C'est parti pour une heure d'anecdotes, de souvenirs, de sourires. Ça commence comme ça.

0: Collins, c'était Two Hearts.
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0: 1988, c'est une année très sympa pour Phil Collins. Hein. Il décroche le rôle principal du film Buster sur l'histoire du casse du siècle en Angleterre, l'attaque du train postal, Glasgow, Londres. Il compose deux titres pour la BO, A Groovy Kind of Love et ce Two Hearts que l'on vient d'écouter. Il aurait dû jouer au loto hein, parce que c'était une belle période de chance. En plus du coup, grâce à ce titre, il remporte deux Grammy Awards. Bon, en même temps, le gros lot, il y a longtemps qu'il le touche. Place à l'amour maintenant, The Power of Love, Huey Lewis.
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0: Rocamadour, c'était Gérard Blanchard. Du rock musette. Fallait y penser, hein. Gérard Blanchard l'a fait en 82. Rocamadour, numéro 1 des ventes, au final 1,7 million d'exemplaires vendus pour ce tourangeau. En 2018, l'artiste est devenu citoyen d'honneur de la ville Rocamadour. Si vous êtes en vacances dans le Lot, n'hésitez pas à faire un petit détour par là, c'est super joli. Et dans un instant, nous on continue notre balade avec France Gall. Résiste, juste après ça.
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0: Ici Gascogne, 100% années 80. Ça continue, mais avant cela, quelques infos près de chez vous.
1: Un tournoi de pelote et une soirée placée sous le signe des traditions. Ici Gascogne, des idées sorties pour profiter de votre été dans les Landes. Si vous voulez découvrir un sport emblématique de notre territoire, direction Saubus. Le tournoi basque-hollandais de pelote à main nue fait son grand retour pour sa 29e édition. Les rencontres se disputent les mercredis 22 et 29 juillet, puis le 5 août, de 19h à 20h30, avant les grandes finales programmées le 19 août. Alors que vous soyez amateur ou simple curieux, c'est l'occasion de découvrir cette discipline dans une ambiance chaleureuse avec restauration sur place. Et puis ce jeudi, cap sur l'Esperon pour une soirée placée sous le signe des traditions landaises. Dès 18h30, découvrez le gemmage, l'ancienne technique de récolte de la résine des pins. Et puis à 19h, les échassiers prendront le relais avec un spectacle gratuit avant de laisser place à 21h au bal traditionnel animé par le groupe Gatemina. Une soirée festive, conviviale et ouverte à tous à l'Esperon.
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0: Michel Berger, les princes des villes.
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0: Pour la suite, j'ai choisi le phénomène de l'été 89, le tube qui va nous faire danser pendant plusieurs semaines. Enfin, danser, disons plutôt se frotter l'un contre l'autre de manière sensuelle. La lambada, bien sûr, elle va réchauffer nos corps. Le groupe Kaoma et la chanteuse Luelva Braz va réaliser un score historique, le plus grand succès de sa maison de disques. 5 millions d'exemplaires vendus dans le monde en quelques mois. Ça vous dit de réessayer ce soir? Enfin, surtout si vous êtes en bonne compagnie. Allez, n'hésitez pas, la lambada.
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0: voulez aller danser, c'était Julien Clerc. 1982, quand vous vendiez 500 000 exemplaires d'un 45 tours, vous receviez un disque d'or. Julien Clerc doit en avoir une sacrée collection dans laquelle se trouve celui de ce titre écrit par le Québécois Luc Plamondon. La suite de votre soirée, c'est encore des histoires et des tubes dès 20h, les essentiels de Décibel avec Émilie Mazoyer. Ce sera après Abba, Fernando, qui arrive tout de suite.
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0: 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Bel été sur votre radio locale ici, il est 20h. Essentiels de Décibel. Émilie Mazoyer et Salvatore Adamo.
1: Buonasera, Emilia.
2: Buonasera. Oh là là,
1: bonsoir à tous et à tous.
2: Bienvenue dans Décibel. Je viens d'une famille sicilienne. Alors, chez moi, chez ma mamie, Rosa, il y a les photos, évidemment, des enfants, des petits-enfants, hein, sur le buffet, comme dans beaucoup de familles italiennes. Mais les Siciliens ont un amour particulier pour Adamo, et donc il y avait aussi une pochette de 45 tours de vous le buffet.
1: Ça me touche beaucoup d'apprendre, merci.
2: Voilà, à l'entrée.
1: Merci.
2: C'est mon premier contact avec vous, et je me disais, mais il est de notre famille, lui. Eh bien, en fait, c'est tout comme, parce que Salvatore, je me permets de donner votre âge, vous avez 82 ans, vous avez plus de 60 ans de carrière, bien sûr que vous faites partie de la vie de votre public.
1: C'est l'impression que je finis par avoir, et ça me touche, ça me bouleverse d'arriver dans une salle avec les gens qui me saluent par des acclamations et tout. Et c'est devenu un peu mon moteur. Et c'est pour ça que je me dis, mais il faudra bien qu'un jour, malheureusement, j'arrête. Mais comment je vais faire? Comment je vais faire pour arrêter et ne plus avoir cette... Enfin, je l'aurais peut-être différemment, mais ne pas avoir ce contact direct avec le public et sa chaleur. Encore une fois, en espagnol, il y a un mot qui s'appelle cariño. Cariño, qui veut dire c'est un mélange de sympathie, d'amour, de tendresse. Donc ce cariño, comment pourrais-je m'en passer, quoi?
2: Voilà. Et ça marche dans les deux sens, nous non plus, on ne veut pas s'en passer.
1: Oui, mais vous pouvez encore écouter les disques, s'ils existent encore, ou n'importe quelle plateforme. Mais moi, il faut que je regarde mes vieilles vidéos pour vous revoir, les plantes publiques et tout.
2: Alors là, pour le coup, la question ne se pose pas, parce que vous êtes en plein cœur de l'actualité musicale avec un nouvel album, un double album, 25 nouvelles chansons. Cet album qui porte un titre extrêmement poétique, des nèfles et des groseilles, tout comme cette chanson.
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0: très belle chanson pleine de nostalgie qui nous rappelle l'existence de ce fruit. Donc, bah oui, les nèfles, on n'en parle plus. Et alors, ça c'est bien vous. Remarquez qu'un fruit, tel un pantalon pâte d'œuf, peut passer de mode. C'est fou quand même.
1: Ben oui, parce que moi je les ai connus, contrairement à vous, à vos parents. Peut-être que vos parents non plus ne connaissaient pas les nèfles, mais vos grands-parents bien.
0: C'est sûr, ouais.
1: Et donc, avec l'âge que j'ai, donc, on est passé d'une civilisation à l'autre quand même.
2: Oui.
1: Imagine, jamais on aurait pu penser, quand moi j'avais 20 ans, qu'avec un appareil tout petit en main, vous pouviez parler en direct avec quelqu'un aux antipodes.
0: Et le voir en plus,
1: et
0: en
1: le
0: visio.
1: Voir, et le voir.
0: Ouais, ouais, c'est fou.
1: Il a fallu s'y faire. Hein, bon.
0: C'est vrai. Et tout comme, alors, vous qui avez débuté dans la musique, alors en n'étant pas du sérail, hein, donc vraiment il a fallu se battre, etc. Aujourd'hui, on peut fabriquer des albums dans sa chambre. Ça aussi, c'est quand même une avancée incroyable et ça enlève pas mal d'obstacles aux jeunes artistes.
1: Oui, c'est vrai que aujourd'hui, si on a du talent, c'est rare qu'on ne puisse pas se faire connaître. Il y a, et c'est un bien.
0: Ouais.
1: Parce que moi j'ai connu des artistes avec un immense talent dont malheureusement on a jamais passer les chansons en radio et tout. Et quand ils venaient me voir, je dis, vous avez du talent, mais que puis-je faire? J'en ai produit l'un et l'autre, dont Gilbert Montagnier.
0: Vous avez lancé Gilbert?
1: Oui, voilà,
0: mais oui, Gilbert Montagnier, The Fool, c'était vous le producteur.
1: Je t'embrasse, Gilbert.
0: Oh, bisous.
1: Émilie m'a dit que tu lui avais remis un bonjour pour moi.
0: Oui, c'est vrai. Oh là là.
1: Donc, aujourd'hui, si on n'est pas retiré, je ne sais où, au sommet d'une montagne, si des chansons vous viennent en tête et si vous avez une jolie façon de les chanter ou une façon personnelle, je crois qu'aujourd'hui, c'est ce qui compte le plus, la personnalité. J'imagine que vous ne pouvez pas ne pas arriver à enregistrer un premier disque, à trouver une firme de disques.
0: C'est vrai.
1: Et ça, c'est une bonne chose.
0: Alors, ce nouvel album, ce double album, donc, il a une histoire particulière, Salvatore, puisqu'en fait, vous l'avez enregistré, enfin, vous l'avez d'abord écrit et composé, j'allais dire, à la faveur d'une période qui était difficile pour vous. Vous avez eu des gros problèmes de santé qui vous ont cloué, si ce n'est au lit, au moins à la maison.
1: Mm-hmm.
0: Et là, l'inspiration arrive comme une vague et vous écrivez 25 chansons. C'est fou, ça.
1: Attendez, en fait, avant mon problème de santé, qui était un œdème pulmonaire, on avait pratiquement enregistré un album normal.
0: D'accord.
1: De 12-13 chansons.
0: Ok.
1: Et puis, quand j'ai eu le problème, je me suis retrouvé avec un temps où, d'un côté, je devais pas quitter la maison, mais j'avais la possibilité de m'amuser. Et moi, mon hobby, c'est écrire des chansons.
0: C'est ça, c'est pas un travail.
1: Je ne suis toujours pas arrivé à le considérer comme un travail. Ça reste vraiment un plaisir. Je l'ai dit une ou l'autre fois, mon grand-père paternel, qui s'appelait Salvatore Adamo aussi, était vanier. Et je me souviens de la patience qu'il avait à tisser, tricoter avec ses tiges. Et moi, j'ai cette patience avec les mots, pour les mettre sur des notes, quoi.
0: D'accord.
1: Donc, je peux être parfois, et ça c'est pas à mon honneur, je peux être avec des gens, disons, avec lesquels je pourrais m'ennuyer un tout petit peu.
0: Ça arrive à des gens très bien.
1: Ça arrive, quoi. Eh bien, moi, je suis en train d'écrire une chanson dans ma tête.
0: C'est pas mal, ça. Et gardez pour vous, si vous avez un premier rendez-vous un peu ennuyeux, mais vous pouvez pas partir, écrivez des chansons dans votre tête, on sait jamais, vous pourriez faire des tubes.
1: Et aujourd'hui, toutes les idées sont bienvenues. Au contraire, plus elles sont originales, plus elles sont acceptées. Ouais.
0: Alors parlons d'originalité. La première chanson que vous avez dévoilée de cet album, Salvatore, et donc des nèfles et des groseilles, c'est une chanson qui s'appelle « Ma belle jeunesse ». Et alors, quelle originalité, quelle idée géniale de s'adresser à votre propre jeunesse et de lui botter un peu les fesses.
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0: Jeunesse.
1: Bon, rendons à César ce qui lui appartient. Dans l'album, sur les 25 chansons, il y a 3 collaborations. Et il y a celle-ci, Ma belle jeunesse. C'est un texte, un poème que m'avait envoyé un ami journaliste et poète italien, Sergio D'Amaro, où l'idée de la chanson, l'idée d'invectiver la jeunesse, comme vous le disiez, elle est de lui.
0: D'accord.
1: Après, j'ai développé, j'ai gardé quelques images qui lui appartiennent. Et voilà, il y a 2 autres chansons. Parce que c'est une des premières fois que
2: c'est
1: je collabore.
2: Très rare,
1: en fait.
2: Oui, pour celles et ceux qui s'en rendent pas compte, vous écoutez peut-être Salvatore Adamo depuis des années, mais il écrit, il compose normalement tout.
1: Tout, ouais.
2: Et là, donc on a Sergio D'Amaro avec vous pour ce texte.
1: Et il y a un Nicolas Cruz. Tiens, comme par hasard, ça parle aussi de jeunesse et d'enfance. Lui, dans son bouquin de souvenirs, il y avait une chanson qui disait « Qu'ai-je donc fait de mon enfance ?» Et ça aussi, ça a été un déclencheur.
0: Et la chanson s'appelle comme ça.
1: Oui. Ouais. Et puis, et là je vais vous surprendre, il y a un ancien premier ministre belge, Herman Van Rompuy, qui était aussi président de la Commission européenne, qui m'a envoyé ses mémoires. Et il disait, en substance, vivre comme si tout était important et en même temps, comme si rien ne l'était vraiment. Ça mérite une chanson, ça.
2: Ça mérite une chanson.
1: Voilà. Donc je l'ai développée, mais je lui ai attribué, bien sûr, la copaternité du texte. Oui.
2: Des nèfles et des groseilles, c'est un album dans lequel il fait bon se perdre avec tout un tas de surprises. On a par exemple, et ça c'est appréciable par les temps qui courent, la clé du bonheur.

0: dit que c'est un album, oui, avec de la nostalgie, de la tendresse, de l'amour, mais il y a aussi beaucoup d'humour. Vous êtes rigolo, Salvatore. Vous aimez rigoler.
1: J'adore l'humour. Parce que c'est une façon de se défendre contre les vicissitudes de la vie, n'est-ce
0: Tout
1: pas
0: Tout à fait, oui, qui sont nombreuses. Mais c'est vrai que comme Jacques Brel, oh, notre grand Jacques Brel, vous avez surnommé le tendre jardinier de l'amour, c'est vrai qu'on a tendance à oublier cette partie-là de vous, des textes hyper malicieux, voilà, rigolos, il y a ça aussi en vous et dans votre discographie.
1: Eh bien, ça a commencé très tôt, parce qu'en classe, en toute modestie, j'étais bon élève, j'étais pendant longtemps premier de classe, et j'ai retrouvé un bulletin quand j'avais 12 ans où j'ai le maximum dans toutes les matières, zéro en discipline et zéro en tenue, parce que
0: ah l'enfer.
1: Oui, ouais, j'aimais bien. Enfin, je suis resté assez espiègle quand on me connaît. Et là, j'aimais bien faire rigoler mes copains, quitte à me faire punir, me faire sortir de la classe, des fois.
0: Mais excellente tactique, parce qu'en étant premier de classe, même en faisant des bêtises, on pouvait pas vraiment s'attaquer à vous. Ça, c'est pas mal du tout, hein.
1: C'était irréfléchi chez moi. Je n'ai pas pensé à cet avantage. Non, c'est vous qui me l'avez dit trop tard.
0: C'est ça. Il y a une question que j'ai envie de vous poser. Si c'est trop indiscret, vous m'envoyez balader. Mais vous qui êtes tellement, tout le temps, élégant, je vous vois toujours en costume, impeccable, magnifique. Je me dis, comment il est chez lui, Salvatore Adamo, quand il est en train de composer? Est-ce que, comme certains, certaines d'entre nous, vous êtes en jogging, sur votre canapé, en train de gratter la guitare? Ou est-ce que, quoi qu'il arrive, pour se mettre à la musique et à votre table de travail, vous avez cette allure incroyable qui vous caractérise depuis le début?
1: Non, là, chez moi, je suis, quand je sais que je ne dois pas sortir, je suis en jogging quand même. Et j'aime bien que mon chien Tom me grimpe sur les genoux. Vous savez, Tom, c'est un labrador noir. Et quand on l'a reçu, j'ai appelé un ami, Jean, qui vit à Nice. Et je lui ai dit, voilà, on a enfin trouvé un chien. Il s'appelle Tom. Et directement, il m'a dit, ah oui, parce que Tom Belaneige. Et j'ai poussé la fantaisie jusqu'à chercher sur Internet si un Tom Belaneige existait. Et je suis tombé sur un Thomas Belaneige, B-E-L-A-N-E-C-H, qui, je crois, est vétérinaire. Donc, voilà.
0: Ça, c'est quand même génial. Allez, hommage à Tom Belaneige.
2: Tom Belaneige.
1: Quel sens de la propos, là. Bravo, le technicien.
0: Notre réalisatrice Iris, bravo.
1: Merci.
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0: Bon, et on est quand même tous très contents d'apprendre que, à certains moments, Salvatore Adamo est en jogging sur son canapé. Ça nous décomplexe. Merci. C'est important. Allez, revenons à ce nouvel album. Il y a beaucoup de chansons, évidemment, 25. Alors, je peux pas toutes les passer en revue. On n'a pas le temps, mais certaines, j'aimerais vraiment vous entendre dessus, comme des fois.

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1: Elle est à la fois lumineuse, cette chanson, à la fois le thème n'est pas très joyeux.
2: Mais il est plein d'espoir.
1: Voilà, c'est ça. Mais j'aime ce mélange et je crois aussi que vous n'êtes pas très très fan du premier degré de toute façon et que c'est toujours chouette d'avoir au moins deux niveaux de lecture.
2: Ouais, je suis content que vous en parliez parce que je me suis aperçu que des fois je joue avec le second degré et que quelques personnes le prennent au premier degré, ce qui est ennuyeux parce que dans une chanson qui s'appelle « Elle disait tout le temps je t'aime », j'assumais le rôle d'un gars pas très recommandable.
1: Un peu bas de plafond.
2: Oui, et qui disait « Oui, elle prenait quelques nions à mes sorties de prison ». C'est un personnage que j'aime.
1: Bien sûr.
2: Et j'ai eu des lettres de reproche. Bon,
1: ouais.
2: Comme Émilie vient de le dire, oui, je suis souvent dans le second degré.
1: Évidemment. Cœur cabossé aussi m'a beaucoup marqué sur ce nouvel album.

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0: Incroyable cette chanson. Comment elle est arrivée?
1: Bon, ben j'ai... Comme je savais que certaines personnes étaient au courant que j'avais eu des problèmes de ce côté-là, je me suis dit, je vais le traiter avec humour, quoi, pour que la chose n'effraie pas.
0: Exactement. Alors, attention, ne pensez pas que notre cher Salvatore Adamo soit déconnecté des problèmes, voire des maladies de notre monde. Il y a sur cet album une chanson qui s'appelle « Migrant ». C'est une chanson importante, c'est une chanson qu'il faut écouter. Déjà parce que vous savez de quoi vous parlez quand vous parlez.
1: Mes parents étaient des migrants.
0: Bien sûr, ils ont quitté la Sicile dans les années 40 pour venir s'installer en Belgique. Ce qui a été le cas de beaucoup d'Italiens d'ailleurs, hein, qui sont arrivés en Belgique, en France, etc. Donc vous savez ce que c'est, le déracinement. Ils savaient ce que c'était, vos parents.
1: Je sais que quitter son pays est toujours une blessure.
0: C'est pas un mouvement opportuniste. On se dit pas, tiens, on va aller dépouiller les gens d'à côté. Si on peut pas rester chez soi, c'est d'abord une souffrance.
1: Oui, c'est le déjà le regard que les gens porte sur vous, à un moment donné, il est paralysant, quoi. Il est paralysant. Et en fait, cette chanson, je l'avais envoyée à Morane. Et tout de suite, elle m'avait dit, on doit l'enregistrer avec des amis. Et en effet, c'était mon but d'en faire une chanson collégiale et d'éventuellement verser les bénéfices à une œuvre qui viendrait en aide aux migrants. Elle est partie trop tôt. Puis j'ai essayé, il y a 3 ans, j'ai contacté un autre chanteur dont je savais qu'il était mieux intégré dans le milieu, si je puis dire.
0: Ok.
1: Et puis j'ai pas eu de nouvelles. Donc et comme j'ai eu l'impression qu'avec les deux guerres terribles que l'Europe a vécu là, enfin près de l'Europe, on parlait beaucoup moins des migrants. Donc je me suis dit, il faut quand même que je l'enregistre moi-même.
0: Elle est sur l'album Migrant.

0: l'empathie, c'est exactement le mécanisme de cette chanson. Vous vous mettez à la place de l'autre. Ça résout beaucoup de choses, ça, quand on essaye de se mettre à la place des autres.
1: Oui, encore faut-il avoir l'humilité de le faire quand la situation est aussi dramatique que la leur. J'ai eu une petite victoire avec cette chanson. Il y a un restaurant à Bruxelles où je suis allé quelques fois. Et une des dernières fois, le patron est venu vers moi. Il m'a dit, je vous remercie parce que je suis allé vous voir sur scène au Cirque Royal à Bruxelles. Et votre chanson « Migrant » m'a permis de changer ma façon de les voir. Ça m'a bouleversé. Je dis, au moins, je l'ai écrite pour ça, oui.
0: C'est beau. Ça sert à ça, les chansons aussi. Salvatore, vous qui êtes en gros non-stop en tournée depuis 1962, oui. qui au Japon, qui au Chili, partout en Europe, partout dans le monde, est-ce que justement cette grande histoire d'amour avec le public, qui dure depuis plus de 60 ans, vous a forcé à sacrifier des histoires d'amour à vous, privées, votre vie à vous? Est-ce qu'elle en a pâti de cet amour qui est peut-être plus grand, j'en sais rien, mais avec le public?
1: C'est vrai qu'à un moment donné, ça s'est posé en dilemme, parce que mon épouse est compréhensive, même elle a profité des voyages aussi, elle est venue aussi. Mais les enfants, à un moment donné, j'ai dû déléguer leur éducation à leur maman. Elles ont très bien fait ça, parce que vous savez que j'ai deux fils avec mon épouse et une fille avec une autre femme. Et voilà, quand je revenais, j'avais les bras chargés de cadeaux. Et je croyais que ça me ferait pardonner. Puis à un moment donné, j'ai eu quelques doutes par rapport à l'idée que mes enfants se faisaient de l'amour que j'avais pour eux, qui était immense, mais que je n'avais pas le temps d'exprimer. Maintenant, récemment, on en a parlé, il n'y a pas de malentendu. Ils savent que leur père est un saltimbanque, et même mon fils cadet a pris un peu le relais. Il est dans un groupe anglo-saxon qui s'appelle Fujiya et Miyagi.
0: Oh, wow.
1: Mon fils aîné, lui, il est pilote, mais il est bassiste aussi dans un groupe. Et ma fille a une voix magnifique. Et peut-être je vais la convaincre de quand même enregistrer un disque seul, parce qu'elle a juste accepté de chanter en duo avec moi il y a une dizaine d'années.
0: Ouais. Et là, il y a la voix de votre petite fille,
1: oui,
0: sur l'album.
1: Lily. Ouais. C'était une chanson grave, ouais, et je voulais une pointe d'innocence. Et moi, je craque quand je l'entends. Et il y a juste quelques notes. Voilà. Je ne sais pas si vous allez passer la fin de la chanson pour qu'on l'entende.
0: Ah, alors, je vais laisser les auditrices et les auditeurs découvrir la chanson. Je vous donne le titre. Elle s'appelle Aimer comme on respire. Mais effectivement, ouais, c'est un moment qui est tellement suspendu, la voix de Lily, que, voilà, vous ferez ça après l'émission. Faites-nous confiance.
1: Et Lily est entrée dans un groupe aussi à Londres, parce qu'elle vit à Londres, et elle a gagné avec trois copines le concours des groupes de l'école, donc elle est sur les bons rails.

0: être sage.
1: Vous permettez, monsieur?
2: Oui.
1: C'est une chanson qui a un destin incroyable, Salvatore.
2: Non, mais c'était, encore une fois, c'est dans l'humour, vous voyez, que j'ai reçu une lettre qui m'a quand même amusé, parce que, même si c'est un peu extrême. Mais oui, est-ce que vous saviez que Vous permettez, monsieur, est devenu l'hymne des clubs échangistes? Parce que Vous permettez, monsieur.
1: C'est incroyable. Quand on vous dit que les chansons, après, elles ont leur vie à elles, elles voyagent, on ne contrôle plus rien.
2: On ne contrôle plus rien, non.
1: C'est fabuleux.
2: Et je ne m'en plains pas.
1: Et nous non plus. Merci beaucoup d'être venu nous voir, Salvatore.
2: Merci à vous, Émilie. Merci de vos sourires. Et voilà, de votre pétillance, si le mot existe.
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4: Comment ça va toute la France?
5: Alors toute la France, bien. Je pense, se porte bien. Ah oui, j'entends une vague là de ouais.
4: Ouais, bah ouais.
5: Ça. Les gens ils disent quoi? Ils disent Gilbert, Gilbert. Et on leur répond, révisons deux secondes le classique ouais. Avant d'écouter la nouvelle chanson.
6: Ok.
5: Gilbert Montagnier dans Décibel, c'est synonyme de fête. On s'est vu l'année dernière, Gilbert.
4: Ben oui, mais ça pouvait plus durer, il fallait qu'on se revoie.
5: Un an, ah ben, un an sans se parler.
4: Pas possible.
5: L'année dernière, vous vous intéressiez aux petits-enfants avec un livre disque.
4: Oui, c'est une belle aventure, vraiment. Ouais. Vous savez que j'ai des feedbacks, des informations, on va dire, c'est en français. Il y a des crèches où les enfants disent qu'ils veulent pas commencer leurs activités avant d'écouter une de mes petites comptines que j'avais fait pour eux. C'est mignon.
5: Ah, c'est excellent.
4: C'est vrai, hein, je vous en rajoute pas.
5: Mais je vous crois.
4: Bah ouais.
5: Ah non, bah non, c'est pas un crâneur, Gilbert. S'il me le dit, c'est que c'est vrai.
4: Ouais.
5: Eh bien alors, cher Père Noël, si tu nous écoutes, sache qu'il est toujours disponible, ce livre-disque.
4: C'est
5: vraiment
4: vrai.
5: Excellent.
4: Bah mais ouais, j'ai eu plaisir à faire ça.
5: On chante, on danse avec Gilbert Montagnier. Ça, c'est disponible. Mais la nouveauté, les amis, c'est que Gilbert Montagnier, après X années, c'est lui qui va me dire, sans sortir de chansons originales, nouvelles, combien d'années?
4: Ben oui, à peu près 20 ans.
5: À peu près 20 ans.
4: Où j'avais pas sorti d'album exactement original. En fait, il fallait que j'en ai vraiment envie.
5: Ouais.
4: Puis entre-temps, comme vous l'avez très bien dit, ça m'énerve, moi je peux pas te voyer, moi, j'arrive pas.
5: Ah bah on se tutoie alors.
4: Ah ouais, moi j'arrive pas à faire ça.
5: Ok Gilbert, donc comme tu m'as dit.
4: Ben oui, j'ai fait quand même pas mal de trucs, j'ai fait un bel album des reprises de la Motown.
5: Oui.
4: La Motown, la maison de Détroit. Et puis j'ai fait donc cet album pour les petits-enfants, et ça m'avait beaucoup plu.
5: Ouais.
4: Et puis il y avait aussi un album sur Gilbert Bécaud, sur les titres de Beko. Donc je m'étais pas, et puis je compose tout le temps, et puis des concerts, et puis un peu partout dans le monde, enfin voilà quoi. Donc,
5: énormément de concerts, ça c'est sûr, mais si ce n'était pas du tout 20 ans sans musique, c'était sans envie particulière de sortir de nouvelles chansons estampillées Gilbert Montagnier. Alors qu'est-ce qui a fait la différence?
4: Ce qui a fait la différence, c'est qu'un matin je me suis éveillé, comme vous, qui nous écoutez et qui nous regardez, vous pouvez sur le net, vous avez les images. Hein.
5: Bah, oui, il y aura des
4: images. On s'est appliqué à être.
5: On est très beau.
4: Imprésentable. Quand
5: Gilbert
4: même.
5: Porte une chemise bleue assortie au logo de la radio. C'est pas pour vous dire, hein, mais franchement.
4: Ça, j'ai pas fait exprès.
5: C'est super beau gosse, c'est pas grave. Exprès, pas exprès. Bravo, bravo. Un look magnifique. Et donc, oui, alors qu'est-ce qui fait la différence? Qu'est-ce qui fait le déclic de cette nouvelle chanson? Ça sert à ça.
4: C'est une réelle envie. En fait, on se trouvait à Chicago. Et c'est vraiment bien, Chicago, je ne connaissais pas. Et
5: c'est la ville des Blues Brothers.
4: Yeah, Blues Brothers, man, blues. Et donc, avant de prendre le breakfast, on venait juste de se réveiller. Et j'ai eu cette phrase et cette mélodie. Ça sert à ça. Ça sert à ça d'écrire une chanson pour que le monde accorde ses violons. Puis ça, j'avais écrit un texte et puis Didier a repris ce texte et en a fait un petit truc à lui aussi. Mais c'est proche de mon texte original. C'est ça qui est bien. Donc j'ai participé aussi au texte.
5: Didier Barbelivien.
4: Oui, pardon.
5: Évidemment. Ouais, évidemment. Quelques mesures pour que vous sachiez de quoi on parle.

0: cette joie qui se dégage de cette chanson, ben oui. Gilbert, ça c'est caractéristique de ta musique, c'est sûr. Ouais. T'as envie de faire du bien aux gens,
1: ben mais oui, parce que ça me fait du bien à moi-même aussi. Ouais.
0: Pour être sérieux, deux secondes, ouais. Ça sert à ça, ça me fait penser, alors qu'elle est dans un registre plus joyeux, mais à des questions que se sont posées d'autres artistes avant. Ouais, sûrement, je pense à Utile, la chanson de Julien Clerc, à quoi sert une chanson si elle est désarmée, Je veux être utile, etc. Est-ce que c'est une question que tu t'es posée, ça, pendant ta carrière, ou est-ce que ça arrive avec la sagesse, de se dire, mais à quoi ça sert de faire des chansons ?
1: Ah non, moi je vois pas ça du tout comme ça. Moi je vois surtout à quoi ça sert, c'est-à-dire c'est la résultante, c'est-à-dire que parce que pour moi d'avoir le feeling d'écrire, de composer ou d'écrire des textes, c'est déjà tellement merveilleux d'avoir cette possibilité, hein, ce talent, on va dire.
0: Bah oui.
1: Et pour moi d'écrire une chanson, c'est pour que ça soit partagé. Je suis pas trop intellectuel et tout ça. Moi, c'est de premier degré. J'aime partager avec les gens. J'aime recevoir des gens et j'aime donner au public. C'est ça qui me branche dans la vie. Et pas que simplement derrière un micro. Mais moi, je suis public tout le temps dans la rue. Tu peux pas savoir le nombre de gens à qui je parle toute la journée.
0: C'est vrai. Alors, qu'est-ce qu'ils disent les gens quand ils te croisent ?
1: Des choses que je peux pas répéter tellement c'est beau.
0: Oh.
1: Vraiment des trucs fantastiques.
0: C'est vrai.
1: Oui, ils disent que je suis une légende. Enfin, j'ose pas dire ça, mais c'est ce qu'on me dit souvent. Et puis ils me disent que j'aurais fait du bien et que. Mais moi, ça me touche beaucoup. Hein. Ça me touche beaucoup. Je n'ai jamais compris pourquoi. Des fois, je rencontrais des collègues, des gens qui font notre passion. Puis on dirait qu'ils veulent être publics que quand ça les arrange, quoi, sur scène ou en télé. Ben non. Moi, je trouve que si on est public, on est public partout. Par exemple, quand je prends un taxi, je dis au chauffeur, tu sais que t'es public aussi, hein.
0: Ouais.
1: Tu fais un métier public. Les policiers, ils font un métier public. Beaucoup de gens font un métier public. Et c'est fantastique. Amélie, vous, par exemple, qui leur parlez, les gens reçoivent beaucoup de ta voix. Tu vois, c'est important. Parce qu'on est tous différents et importants. Voilà ce que je veux dire. On est tous différents et importants. Et il faut croire à son importance personnelle.
0: Je me permets de te demander, puisqu'elle est sortie et qu'il y a plein de retours super positifs,
1: oui.
0: Est-ce que tu avais le trac, Gilbert, de sortir cette nouvelle chanson ?
1: Ben en fait, non, mais bien que je ne fasse vraiment pas la

0: Mais quand on a une certaine sensibilité, et alors que le public donne énormément de joie d'être ici à côté d'Amélie, ben moi je suis très content, je me sens très bien.
1: Gilbert,
0: mais c'est vrai, mais c'est important. C'est des petites choses qui sont importantes en France. Quand tu dis que t'es content, que c'est bien, on dit oh, c'est de la démago. Mais ce qui est démago, c'est de ne pas le dire. Ce qui est stupide, c'est de pas dire les choses. Il faut qu'on commence à se laisser aller en France. La sensibilité, il faut sortir. Il faut pas sortir la haine, là. Arrêtons. Ouais. Ça suffit, quoi, je veux dire.
1: Rangeons la haine, sortons la musique.
0: Ouais.
1: Alors, ce qui est bien avec Gilbert Montagnier, c'est qu'on peut danser comme des petits fous sur Ça sert à ça,
0: ouais,
1: mais on peut aussi être sur un mode un peu plus mélancolique.

0: Gilbert, je suis curieuse, comment s'est passé le glissement du chant en anglais au chant en français? Parce que je sais que tes influences, évidemment, c'est les grandes voix noires américaines.
1: Oui.
0: Donc c'est en anglais au départ, c'est ce qui te nourrit. Qu'est-ce qui s'est passé et est-ce que ça a été facile d'aller faire swinguer du français?
1: Non, en fait, ce qui n'a pas été facile, c'est d'accepter le fait que... Alors, moi, j'ai commencé avec The Fool en 1971.
0: Ouais.
1: Et après, alors certains dans les radios d'époque hein, disaient « Ouais, mais alors on ne comprend pas ce que vous dites. Hein, pourquoi vous chantez en anglais et pas en français ?» Bon, alors à un moment donné, je me suis dit « Bon, bah, je vais leur faire plaisir. Je chante en français. » Mais c'est vrai que... les États-Unis m'ont tellement marqué parce que j'ai quand même vécu au total 7 ans que je suis très anglophone. C'est-à-dire que je vais vous le dire, j'écoute rarement les radios françaises, moi. Ben oui, parce que c'est voilà, je suis habitué à écouter les radios américaines.
0: À part ici, bien sûr.
1: Ben évidemment, c'est pour ça que je viens pour écouter un peu les.
0: Il vient dans Décibel pour écouter Décibel. Gilbert.
1: Voilà.
0: Non, mais je comprends. Ouais, la culture américaine, leur façon de faire, et la musique, et peut-être le cinéma aussi.
1: Ah oui, le cinéma, j'adore le cinéma.
0: Ah ouais.
1: Tu sais que bah, je te l'ai raconté, je crois, une fois. J'ai quand même largement mis en place l'audiodescription.
0: Mais non, tu ne m'as pas raconté.
1: Ah, oui.
0: C'est toi qui as mis en place en France l'audiodescription?
1: Ben, c'est-à-dire que Arte en faisait très bien depuis 10 ans, et puis ça ne se savait pas. Et ce n'était même pas dans les hebdo TV, il n'y avait jamais marqué ce programme et diffusé en audiodescription. Donc quand j'ai élaboré, à la demande de Xavier et Bertrand, mon rapport sur l'handicap visuel, avec mon ami Patrick Segal, je suis allé interviewer tous les présidents de chaîne de télé.
0: Ouais.
1: Et comme ils ne savaient pas ce que c'était, je leur ai dit, bah, écoute, viens, je vais te montrer dans la seule association à l'époque qui en faisait. Et ils ont été émerveillés. Ils ont dit, mais t'as raison, attends. Et le premier programme en audiodescription qui a été fait, diffusé en France, ça a été mon, si je puis dire, voyage en terre inconnue de Frédéric.
0: Frédéric Lopez.
1: Ouais.
0: T'étais parti où, toi, déjà?
1: Oh là, on était dans l'Himalaya, dans le Zanskar.
0: Wow.
1: À 70 km de la frontière pakistanaise, à 3500-4000 mètres d'altitude.
0: Et donc, il était disponible en audio-description.
1: Oui, oh. ça a été génial. Et tu vois, l'important, c'est que quand quelque chose fonctionne, il ne faut pas le laisser à titre exceptionnel. On s'en fout des exceptions. Il faut généraliser le process. Et maintenant, ben, c'est vraiment une de mes fiertés d'entendre ce programme est diffusé en audio-description.
0: Ouais.
1: Parce que je ne l'ai pas fait pour moi. Moi, j'avais l'habitude de regarder à ma façon et ça se passait très bien, bien que j'avoue que je ratais des trucs quand même.
0: Forcément.
1: Ah, mais vraiment. Et c'est là qu'on se rend compte, il y a énormément de scènes muettes dans les,

0: dans les films. Pour nous, les non-voyants, on ne sait pas ce qui se passe. Mais je l'ai fait surtout pour les déficients visuels, les nouveaux membres du club à qui ça vient d'arriver. C'est eux que je respecte énormément, que j'admire, parce qu'ils ont eu à s'adapter. Moi, j'ai aucun mérite. C'était une naissance, donc j'ai rien eu à faire. J'ai jusqu'à eu à vivre et c'était très bien. Mais pour eux, c'est très important parce que ces gens-là, ils vont plus au cinéma. Parce qu'ils pensent qu'ils n'y ont plus le droit. Eh ben non, t'as toujours le droit d'aller au cinéma. Tu demandes maintenant dans les grands groupes de cinéma, comme Pathé, Gaumont et autres, tu demandes un petit casque Wi-Fi, parce que c'est pas l'anglicisme que je fais. Il y a qu'en France qu'on dit Wi-Fi. Dans le monde entier, ils disent Wi-Fi. Hein, moi, je vous le dis. Oui,
1: hein. D'accord. Alors, donc, un Wi-Fi.
0: Eh bien, on te donne un casque Wi-Fi et tu suis le film en description. Quand je vais voir avec mes petites filles des dessins animés, mais pour moi, je pleure. Hein, c'est trop beau. Parce que j'irai pas sinon, les dessins animés, bon, hein. Mais c'est super.
1: C'est bien.
0: Il faut pas avoir honte de ses sourires ni de ses larmes. Vraiment, il faut laisser aller notre sensibilité.

0: 1971.
1: Oui, madame.
0: Gilbert Montagnier, le bébé Montagnier à l'époque.
1: Et oui, j'avais 19 ans. C'était une expérience extraordinaire à Londres, en fait, hein, produit par Salvatore Adamo. Il n'était pas là le jour de la séance, mais moi, j'étais entouré de toute l'équipe d'Elton John, toutes les cordes. Vous savez, quand on dit les cordes, vous savez maintenant que ça veut dire les violons.
0: Les violons. Ouais.
1: Et puis, je jouais le piano au milieu de ces gens-là. Et c'était fantastique pour moi mais j'étais pas du tout sûr que ça ferait un succès, hein, parce que j'avais eu un échec quand j'avais à peu près 16-17 ans, un disque qui n'a absolument pas marché. À l'époque, mes producteurs, ils voulaient pas que je m'appelle Gilbert Montagnier.
0: Ah
1: ils
0: bon dit
1: que c'était, ah non, ça pouvait pas marcher, Gilbert Montagnier. Ils m'avaient surnommé Lord Thomas. Moi, je m'en foutais, c'était mon premier contrat, ils pouvaient m'appeler comme ils voulaient.
0: Lord Thomas?
1: Oui, ça n'a pas de sens. Mais...
0: Bah, ça fait fille, non?
1: Bah,
0: surtout
1: Lord. Oui, puis, alors, oui, eux, ils avaient écrit L.O.R. Hein.
0: Ah, Lord Thomas.
1: Et moi, je savais comment je m'appelais, donc je ne m'inquiétais pas, tu vois ce que je veux dire. Donc...
0: Très étrange, quand même, ces gens.
1: Ouais.
0: Ouais.
1: Et
0: ça n'a pas marché?
1: Ah non, du tout.
0: Mais ça ne t'a pas dégoûté?
1: Ah non. Ça m'a un peu énervé,
0: ouais.
1: Mais on a fait une télé, c'était un Midi Magazine, ça s'appelait, je crois que c'est le 15 août. T'es
0: oh,
1: sûr
0: wow.
1: que personne ne regarde, c'est à midi, ils sont tous à la plage. Bon, comme ça, c'était tranquille. Mais par contre, donc quand on a fait The Fool, je suis entré à la maison avec. Alors, faut comprendre qu'à l'époque, on avait ce qui s'appelait des disques souples, c'est-à-dire que c'était un disque, effectivement, vous le touchez, c'était comme un caoutchouc très souple, plastique très souple, et tu pouvais l'écouter que 5-6 fois. Après, il n'y avait plus rien dessus.
0: D'accord, il était usé.
1: Voilà, ouais. C'est fini. Mais c'était... Alors, je l'avais mis dans le café du coin, c'est au jukebox, c'est tout ça. Mais bon, je n'étais pas sûr que ça ferait quoi que ce soit. Et un jour, je l'ai entendu de la fenêtre d'un immeuble à côté. Et là, j'ai été émerveillé. Je me suis dit, mon Dieu, il y a quelqu'un d'autre qui l'a, ce disque. Et c'est beau, quoi, je veux dire, c'est... Merci à vous, le public, parce que voilà, sans public, on peut pas. Voilà, c'est pas compliqué.
0: Curieuse, j'aimerais savoir justement toi ton histoire avec le piano, parce que tout à l'heure on écoutait The Fool, ton premier tube, et dès ce premier tube, t'es indissociable de ton piano.
1: Oui.
0: Comment t'as choisi cet instrument?
1: Ben, je crois vraiment, sans en rajouter, que c'est lui qui m'a choisi, parce que...
0: C'est le piano qui t'a choisi?
1: Ben oui, ça s'est passé à l'école, j'avais 5 ans, la directrice est entrée dans la classe, c'était un matin, je me souviens très bien, et elle a dit, est-ce qu'il y en a parmi vous qui veulent faire de piano? Bah, levez la main. Alors moi, j'ai levé la main. J'en avais deux, donc j'en ai levé une. Hein. Je vais pas lever les deux mains non plus. Et bon, mais je savais pas que j'allais rencontrer de suite après mon prof de piano, Mademoiselle Picard,
0: ah.
1: qui piquait beaucoup parce qu'elle était
0: elle était pas commode.
1: Ouh là là, elle avait une grosse voix, ça me faisait peur, moi. Tu sais, mais par contre, j'ai été tout de suite séduit par l'odeur du piano. L'odeur du clavier et par la sensualité des touches blanches et des touches noires. C'est vrai que s'ils n'avaient pas fait une forme différente entre les blanches et les noires, je ne saurais pas vous dire si c'est une blanche et une noire, parce que moi, les couleurs, je ne les ai pas en magasin.
0: Non.
1: Non, mon disque dur n'est pas programmé comme ça. Mais elle m'a joué la gamme, comment elle s'appelait, Henriette Picard, je crois.
0: Ouais.
1: Et elle m'a joué la gamme, ça c'est dans mi fa sol si do. Mais surtout, elle m'a joué les harmonies qui pourraient aller sur chaque note. Et là, Amélie, là j'ai flashé. Là, je me suis dit, oh, c'est ça le piano, ah ouais, je veux en faire. Vraiment.
0: Et c'était le début d'une grande histoire.
1: Mais j'en avais pas à la maison.
0: Ouais.
1: Bah, on était trop petitement logés déjà.
0: À quel âge t'as eu ton premier piano?
1: Eh bien, figure-toi qu'un jour, je suis avec maman dans la rue, j'avais à peu près 7 ans, et elle me lit une affiche, piano d'occasion à vendre, 25 000 anciens francs. Donc ça faisait à peu près 60 euros.
0: Ouais.
1: Ouais, 45 euros. Et. Oh, je me dis, viens, on va voir chez la dame en question, on va voir un piano. Et puis, mes parents ont pu l'acheter, seulement, fallait le monter 5 étages. Puis, on avait pas de blé pour payer un déménageur,
0: bah
1: on
0: non.
1: pas question.
0: Puis, t'avais 7 ans, donc c'était pas sur ton dos.
1: Ah, bah, certainement pas.
0: Oui, voilà.
1: Et donc, mon père et mon frère ont monté ce piano. Quand j'y pense, c'était adorable.
0: Ouais.
1: 5 étages sans ascenseur. Et puis, c'est un grand piano. Enfin, pas un piano à queue, mais un piano, un lourd piano.
0: Un lourd
1: en tout
0: piano.
1: Cas. Et puis, il n'y avait pas de place. Donc, mon père, il a cassé la cheminée. On n'avait pas le droit, il était locataire. Enfin, personne n'a rien dit. Bon. Il a cassé la cheminée à coup de masse. Et là, on a pu entrer le piano dans l'unique chambre de, bah, où est la chambre de mes parents. Et c'était beau à ressentir. C'était pas un piano super, hein. Il gardait pas l'accord, il était souvent pas très juste, mais c'était mon piano.
0: Ah, j'adore, quelle belle histoire. Ouais. Alors ce piano va nous amener à un petit jeu, Gilbert.
1: Serait-ce le blind test?
0: Blind test, oh, ouais, voilà. Test à l'aveugle, ouais. Vous faites écouter des chansons.
1: Oui.
0: Et vous allez me dire, rien qu'à l'intro de piano, si vous les reconnaissez ou pas.
1: Your song, Elton John.
0: Ouais.
1: And you can tell everybody this is your song.
0: Elton John, Your Song. Premier titre, première bonne réponse. On augmente le niveau. Deuxième extrait.
1: Oh, ça c'est I Will Survive.
0: Oui.
1: Gloria Gaynor.
0: Troisième et dernier extrait de notre blind test, mais j'ai l'impression que Gilbert Montagné est absolument imbattable. Là, en vrai, c'est pas
1: j'ai
0: un
1: peur.
0: Test. Mais non, je sais que tu la connais, mais c'est aussi pour le plaisir.
1: Oh, what I say, Ray Charles, sure, man. Ouais. What I say, Ray Charles. Je sais pas si vous avez vu le film qui s'appelle Ray sur Ray Charles.
0: L'histoire de Ray Charles.
1: Fantastique, fantastique,
0: une
1: Ray.
0: Merveille.
1: Et tu te rends compte que j'ai eu la chance de rencontrer celui qui m'a ouvert les portes du possible quand j'étais enfant. Quoi.
0: Toi, nous, tu l'as rencontré, Ray Charles.
1: Ah ben oui. Ouais. À l'école, nous, quand on était petits, on jouait à Ray Charles. Mais pas Ray Charles sur scène. Ouais. On jouait à Ray Charles la troisième mi-temps, tu vois, dans les loges, on s'imaginait avec les filles, tout ça. Bah oui, on était petits. Hein.
0: Mais c'était important d'avoir son exemple, c'était important de te dire, bah tiens, il y a un gars qui fait de la musique, qui est une star internationale, et comme moi, il voit pas.
1: Mais très important, parce qu'à part Louis Braille, c'était le seul mec qu'on respectait en tant qu'aveugle. Hein. Bah oui, il faut bien voir les choses comme elles sont.
0: Braille et Ray Charles, le oui. reste, on s'en fout.
1: Voilà, c'est
0: J'aime
1: ça.
0: J'aime bien ça, c'est mais radical, ouais. c'est chouette.
1: Vrai. Ah bah oui, oui. Et Ray, un jour, a eu connaissance de mon existence et du fait que j'essayais d'ouvrir les portes du possible pour les, notamment les déficients visuels, entre autres. Hein.
0: Ouais.
1: Et un jour, en plein sommeil, le téléphone sonne, il devait être 2-3 heures du matin, je décroche et j'entends, je dis dans mon demi-sommeil, yeah, who is that? Qui est-ce? Et il me dit, this is Ray Charles. Oh man.
0: Tu as cru?
1: Bah
0: tout
1: oui.
0: de suite. Tu t'es pas dit, c'est une blague?
1: Non. Oh mais j'étais pas réveillé, tu vois.
0: Ouais.
1: Donc je me demandais si c'était pas un rêve, par contre, vraiment. Et on a parlé, il m'a dit des choses adorables, quoi. Et puis après, j'ai rencontré une ou deux fois en concert, et il m'a soulevé. Dans ses bras, et puis moi j'ai pu le remercier de ce qu'il avait fait pour moi, parce qu'il m'avait ouvert les portes du possible, oui.
0: C'est beau, je sens que t'es ému.
1: Bah oui, bien sûr.
0: Tu parles
1: ouais.
0: de Ray Charles.
1: Bah ouais.
0: Un grand de la musique. Mm-hmm. Mais t'es conscient que toi aussi, du coup, tu fais ça pour des gens?
1: Bah sûrement, hein. Enfin, on me dit que j'apporte du bonheur, donc oui.
0: Ouais, ouais. Du bonheur et de ouais. l'espoir.
1: Ah donc, oui,
0: voilà,
1: oui.
0: T'en as reçu, mais tu en distribues
1: Absolument.
0: Aussi.
1: Absolument. Justement, on parlait des nouveaux membres du club déficients visuels. C'est pas parce que vous ne voyez plus avec vos yeux que votre personnalité en est réduite à néant. Vous êtes la personne que vous étiez. D'accord, vous ne voyez plus avec les yeux, mais vous allez découvrir, si vous le voulez, si vous y croyez, une autre forme de vision. Oui, vous pouvez découvrir une autre forme de vision. C'est pas forcément le noir, les ténèbres. Alors moi, je suis un peu mal placé de vous dire ça parce que j'ai pas vos mérites. Je ne sais pas ce que c'est que le noir. C'est vrai, je sais pas ce que c'est que le noir. Je sais pas ce que c'est que le blanc non plus. Hein. Donc,
0: oui,
1: donc
0: voilà.
1: Il faut croire en la vie. La vie ne vous a pas été ôtée. Et c'est pour ça, même dans mon cas, en tant que non-voyant de naissance, l'énergie qui était supposée dans mon cerveau pour que je puisse voir avec les yeux ne m'a pas été ôtée. Moi, j'ai tout de suite compris ça, hein, tout petit. Et ça m'a jamais... Pour moi, ma déficience n'a jamais été un handicap. Voilà comment je pense.
0: Bien dit. Merci, Gilbert.
1: Ah bah attends,
0: mais c'est pas... déjà fini.
1: Ah non.
0: Bah si je te dis que si.
1: Je viens d'arriver.
0: Je sais, mais c'est l'heure.
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1: Aujourd'hui, direction Nîmes pour une soirée pas comme les autres. Je me la joue Michel Jonas. J'ai testé The Reef Jazz Club.
2: 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Je descends dans la boîte de jazz.
1: Sur le Jean Jaurès, un lieu où le jazz, le swing et la bonne humeur se dansent autant qu'ils s'écoutent. Dès l'entrée, les lettres du riff s'affichent sur le sol en mosaïque. Le bar longe la salle, la lumière se fait plus douce et au fond, un filet lumineux vous aspire vers la piste. Loane donne déjà un coup. Ça tape du pied, ça compte, on reprend. Et surtout, personne ne se décourage. Tout âge confondu, des sourires, des envies communes de découvrir l'univers du boogie-woogie, du West Coast Swing et du Linky Up. Bon, soyons clairs, on ne devient pas Fred Astaire en une heure.
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1: Mais Florent Yamas, multiple champion du monde et de France, vous met tout de suite à l'aise. Ses conseils sont en or. C'est l'autre professeur, le créateur du lieu. Et le jeudi, place à la jam session. Les musiciens sortent leurs instruments, piano, batterie, sont déjà là. Et c'est parti pour le bœuf, endiablé. Petite anecdote, Florent m'explique que dans les années 30, on faisait patienter le public entre deux morceaux avec des sketchs d'humoristes. C'est ainsi qu'est né le stand-up. Ambiance décontractée, on peut s'installer dans la cour pour papoter, boire un verre, grignoter un plateau gourmand. Une soirée qui met le cœur en swing et le sourire aux lèvres. Le Reef Jazz Club, c'est 36 avenue Jean Jaurès. À Nîmes, pas besoin d'équipement spécial, hein. Vous venez juste pour vous amuser. Retrouvez-les sur Facebook et Insta avec des vidéos incroyables. Et si vous aimez, venez prendre l'apéro swing un dimanche aux alentours de 17h. Bon, moi un peu parti, un peu naze, je ressors de la boîte de jazz, prendre le rythme de ma vie. Donc, j'ai testé, j'approuve et je dis...
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3: Bonjour Adi Schatz, je suis Béatrice Duchin, je vis à Saint-Martin-de-Seignanx. Je suis native des Hautes-Pyrénées, de Lannemezan plus exactement. Je suis donc présidente de l'association Esquirotte. Cette association a été créée en 2012 suite à la création, à l'ouverture de la filière bilingue français-gascon à Saint-Martin-de-Seignanx. Et c'est une association qui a pour vocation de promouvoir la langue et la culture gasconne et de la rendre visible. Merci de me passer le micro.
4: Parlez-moi un petit peu de votre première liaison à la culture occitane.
3: Ma première liaison avec la langue et la culture gasconne, elle a commencé dès mon plus jeune âge à l'occasion de réunions de famille chez mes grands-parents, puisque nous étions une famille nombreuse et que mes parents, mes oncles, mes tantes, mes grands-parents parlaient gascon. L'ouverture aux autres est arrivée très tôt chez moi. J'étais membre du comité des fêtes de la Moi, je viens de Bigorre et j'ai énormément de connaissances autour de moi. Je me souviens quand j'étais jeune et quand j'étais au lycée, et j'ai présenté l'option occitan au lycée. Nous étions nombreux en cours d'occitan et beaucoup la comprenaient parfaitement parce qu'ils habitaient dans des villages, dans des communes rurales ou à la maison, et ben, ils vivaient encore avec les grands-parents et ils ne parlaient que gascon à la maison. Moi, c'était difficile parce que je commençais déjà à la perdre. Mes grands-parents n'étaient plus là. On ne la parlait pas trop à la maison, mais ceux qui vivaient encore proches de leurs grands-parents, c'était la langue de la maison. C'est une langue qui est très très proche de l'espagnol. Les concordances des temps se construisent comme en espagnol. Pour apprendre l'espagnol, c'est un plus. Et moi, j'ai toujours été très attentive à cette langue parce que je la trouvais belle. Et même si je ne la comprenais pas, je la trouvais jolie parce que souvent, à travers cette langue, ils racontaient des histoires, des légendes et tout le monde riait. C'est une langue qui, moi, a ravivé beaucoup d'émotions parce que justement, quand nous avons créé cette filière et que j'ai commencé à entendre les enseignants parler cette langue, elle m'a projeté été chez mes grands-parents, dans mon enfance en fait. L'enseignement bilingue à Saint-Martin-de-Seignanx se fait à l'école publique. C'est une offre de l'éducation nationale.
4: Est-ce qu'il y a beaucoup d'élèves hein?
3: Oui, à Saint-Martin-de-Seignanx, l'enseignement bilingue commence dès la petite section jusqu'au CM2. Et on a la chance à Saint-Martin qu'elle soit suivie au collège. L'histoire géo s'enseigne en gascon. Et il y a également le cours de langue en gascon. Très vite, nous avons mis en place les cours d'enseignement pour les parents, les cours adultes. Et donc, nous avons, dès la première année, eu beaucoup de parents.
4: Puisque vous êtes présidente de l'association Esquiote, quels actes concrets proposez-vous pour promouvoir cette langue gasconne?
3: Nous avons commencé par les cours de langue. Ensuite, nous avons proposé des cours de chant en polyphonie. Je chante au Conservatoire des Landes, au département TRAD. Et puis, nous avons mis en place des événements. Ça fonctionne de plus en plus. Les collectivités territoriales ici nous soutiennent.
4: Béatrice Duchin, présidente de l'association Esquirotte à Saint-Martin-de-Seignanx.
3: Oui.
4: Avant de vous dire des choses, allez-vous me donner le nom de la radio qui vous a tendu le micro aujourd'hui?
3: Je crois que c'est Ici Gascogne.
4: Et comment ça se dit en gascon?
3: Ici Gascogne.
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5: Nous sommes en mai 1970, le 17 précisément, un dimanche ensoleillé et non un lundi au soleil. Et Claude François roule à vive allure, pressé de rejoindre Nîmes. Il s'écoute un live d'Elvis Presley.
6: Well, it's one for the money, two for the show, three to get ready now, go.
7: Dans la voiture, il y a 8 haut-parleurs tout autour, donc vraiment, j'étais entouré par le son, j'adore ça.
5: Quand soudain, son pneu éclate à hauteur de Bédarrides. À l'époque, le chanteur raconte son accident dans une interview fascinante tirée de l'émission de radio Bande à part que Lina a archivée.
7: Quand la roue a explosé, l'arrière s'est présenté vers l'avant et la gauche de la voiture se soulevait pour culbuter, pour faire les tonneaux. Je me suis donc retrouvé de face à l'autoroute, donc de nouveau, et là j'ai ralenti. Dès que c'est représenté de nouveau en tonneau, j'ai réaccéléré ainsi de suite jusqu'à peut-être 100-110 à l'heure. Alors mes bras étaient mous pour conduire la voiture, et elle s'est arrêtée net, le retour m'a projeté la tête dans le volant.
5: Sa voiture traverse les 4 voies de l'autoroute et finit sa course dans un fossé de l'autre côté de l'autoroute A7. Conscient mais sonné, l'artiste est un miraculé. Nous sommes alors 8 ans avant l'épisode de la baignoire fatale. Il n'aura qu'un nez cassé, nécessitant par la suite une rhinoplastie.
7: C'est pas le cartilage qui s'est cassé, mais l'os entre les deux yeux. Alors là, quand j'ai vu ça, j'ai donné un coup de poing dans le miroir, j'ai donné des coups de poing partout, j'ai piqué ma crise de... J'ai pas de chance.
5: Claude François sortira 2 ans plus tard, le lundi au soleil.

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1: Un chien a des comportements quelquefois qui sont pas forcément appréciés en société, et donc l'idée c'est de réduire les mauvais comportements et mettre en place des bons comportements.
2: Un chien, alors une fois on parle de chien agressif, est-ce qu'on peut les changer?
1: Oui, on peut les changer. Alors un chien agressif c'est une étiquette. Moi ce qui m'intéresse c'est clairement le comportement. À quel moment est-ce qu'il mord, dans quel contexte, et en modifiant ce contexte, on s'arrange pour que le comportement n'apparaisse pas. Ensuite on peut le mettre en place un nouveau comportement. Ça prend du temps, c'est une thérapie comportementale, mais en effet on obtient d'excellents résultats en réalité avec le temps. Et le travail.
2: Qu'est-ce que tu leur proposes aux propriétaires qui viennent avec leur chien? Qu'est-ce que tu leur proposes?
1: En premier lieu, j'aime construire une relation et enrichir cette relation, de manière à ce qu'il y ait vraiment une connivence qui se mette en place entre les deux. Et puis ensuite, je fais les choses pour que le chien joue un rôle social dans sa cellule familiale. Ce qui est important, c'est que le chien rende des services parce que ça lui fait plaisir.
2: Tout à l'heure, je t'ai vu faire tomber un chiffon. Le chien t'a apporté naturellement, sans que tu lui demandes, le chiffon.
1: Ouais, elle a compris ça, et donc je cultive ça, bien sûr, mais dès qu'on va dans le jardin, je fais tomber un outil, ça peut être un arrosoir, un gant, et elle sait qu'elle doit me rapporter les choses.
2: Et ça leur plaît aux chiens, ça les stimule, ils aiment bien ce côté-là de se dépenser et de se rendre utile.
1: Et ils ont un cerveau qui est très proche du nôtre, donc il faut stimuler ce cerveau en réalité. Et un chien qui mange et qui dort toute la journée, il est pas super heureux, hein. Il a besoin et d'être reconnu par son groupe, donc de jouer ce fameux rôle social, et puis surtout, il a un cerveau qui a besoin d'être motivé, en fait. Il a besoin d'apprendre des choses.
2: Là, on a Aria, qui a 4 ans, qui est avec nous.
3: Qui vient de l'SPA de Poitiers.
2: Qui vient de l'SPA de Poitiers, très bien. Et qui est très mignonne et très à fond, en fait.
1: Elle est plus connectée que mon téléphone, en fait. Elle cherche le regard en permanence parce qu'elle a envie de faire des choses.
2: Elle est assise devant nous, elle ne bouge pas, les oreilles bien dressées. Coucou Aria, qu'est-ce qu'on peut lui faire faire comme exercice? Parce que franchement, il y a plein de petites choses sympas.
1: Alors nous, on a l'habitude de terminer les exercices par un son de cloche, en fait, ce qui marque la fin de la session. Elle le sait, donc ça c'est quelque chose que tu peux demander si tu veux te tester.
2: Oui, parce qu'on a une petite cloche qui est un peu plus loin, qui est accrochée à un fil, et du coup, si je lui dis Aria, va sonner la cloche. Et je vous jure que c'est réalisé sans trucage, avec sa petite patoune. Elle a mis un petit coup dans la cloche. Aria, va chercher la casquette. Et elle apporte la casquette. C'est incroyable. Alors, le but, c'est pas d'en faire des animaux de cirque, mais ça prend combien de temps à éduquer un chien à décrypter son comportement et à faire en sorte qu'il veuille s'adapter à ce qu'on lui demande?
1: Alors, merci de préciser que c'est pas pour faire un animal de cirque, ça c'est important. L'idée, c'est juste de l'intégrer à ma vie et de lui montrer que j'ai besoin d'elle et qu'elle me rende des services. Ça, c'est une première chose. Ensuite, combien de temps ça prend? En fait, ça va assez vite.
2: Tu peux lui demander n'importe quoi, elle le fera?
1: Ouais, je pense qu'elle a un répertoire qui est assez large. Ouais.
2: Non, je vais tester un truc, je suis pas sûr que ça marche. Aria, envoie un message à mon directeur et dis-lui que je suis malade. Non, elle veut manger la bonnette. Dommage, je vais devoir retourner au boulot.
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4: Ma tata, elle est petite. Quand elle a un truc qui est haut, elle n'arrive pas à l'attraper.
5: Vous préférez être grand ou petit?
4: Moi, j'ai envie d'avoir 15 ans comme ma cousine Olivia qui a un appareil dentaire. Parce que j'ai envie d'être grande comme elle et j'ai envie de sortir avec mes copines quand il fait beau. Ma mère, elle est très grande, mais elle y arrive quand même à rentrer. Elle n'est pas obligée de baisser la tête. Mon papa, elle est grand, mais a des grands doigts. Il ne peut pas lâcher les chouchous de ma petite sœur Lisa.
5: T'as envie d'être grande ou de petite?
4: Comme ma maman. Ma maman, elle est moyenne. J'ai envie d'être pas trop petite, mais pas trop grande. Ma tata, ouais. Elle est petite. Et du coup, quand elle a un truc qui est haut, elle n'arrive pas à l'attraper. Et mon père, il est plus petit que ma mère. Je préfère être grande, mais être petite, c'est aussi bien parce que, on peut passer partout, c'est un peu plus pratique, c'est tout ça. Juste être un peu plus grand, mais pas beaucoup. Je rêve que je sors avec mes copines, que j'ai 15 ans et que j'ai mon portable.
5: Donc en fait, quand on est grande, on a...
4: un portable, et mon père, il m'avait donné son portable qu'il avait cassé quand il était grand. J'ai envie d'avoir un portable parce que comme ça, je pourrais appeler mes copines, je pourrais envoyer des messages et je pourrais envoyer des photos. Moi, en fait, j'ai envie d'avoir un portable pour faire des jeux, pour faire plein de choses. Moi, j'ai un téléphone rose, mais il est pour enfants. Il y a des jeux, des vidéos, de la musique. On peut envoyer des messages, on peut envoyer des photos et je peux jouer à mes jeux. Et même, j'ai envie d'avoir un portable pour de vrai, comme ma mère, vu que ma mère, elle a un jeu de Disney et un jeu pour construire des manèges.
3: Moi, j'ai trop envie d'en avoir un.
5: Pour faire quoi ?
4: Je sais pas.
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6: Là, on est vraiment dans l'ambiance. Hein.
7: Voilà.
6: Pour découvrir...
7: On va passer par là.
6: Oh ! Bonjour ! Donc là, parmi les bruits que vous entendez, on est vraiment dans l'ambiance du début de vinification dans un domaine viticole en Bourgogne. Alors, Nathan Drouin, on est chez vous et on est un petit peu pas chez vous.
8: Exactement, ouais. On est chez Vincent Girardin, donc au 5 impasse des Lampennes, à Meursault. Et donc, j'ai la chance de pouvoir vinifier ici dans... cet espace chez du coup mon patron.
6: Tout a été mis en tonneau déjà.
8: Oui, tout à fait.
6: De ce millésime 2025.
8: Exactement. Pour l'instant, seuls les aligotés sont en fermentation. Et les Saint-Romains et les Haussé-du-Reste, pardon, qui ont été récoltés un petit peu après, eh ben, eux ne sont pas encore partis en fermentation. Ah. Ils sont en demi-muit en fait. Ah. C'est pas la pièce traditionnelle bourguignonne, mais c'est des fûts de 500 litres. Pour pas justement marquer trop le vin et donc avoir vraiment la fraîcheur de l'aligoté sur ce que je recherche.
6: Le fait d'avoir son petit rond de serviette dans un domaine a priori assez gigantesque, hein, parce que là on est vraiment dans une forêt de tonneaux.
8: On est bien équipé. Et c'est ça la chance.
6: C'est ça en fait, voilà, parce que le fait de démarrer une activité viticole aujourd'hui en Bourgogne, ça vous aurait demandé des millions d'euros, j'imagine.
8: Oui. Beaucoup d'investisseurs, beaucoup d'investissements de ma part aussi. Et donc là, c'est vrai que j'ai la chance d'avoir les vignes et de me consacrer aux vignes et d'avoir cette partie-là pour vinifier. Donc oui, très chanceux et très reconnaissant aussi.
6: Parce que d'un point de vue organisation, ça ne doit pas forcément être facile non plus. Je me dis, vous partagez quoi ? Un calendrier, un tableau Excel sur « Attendez, je viens bosser tel jour pour moi, je viens bosser tel jour pour le domaine ?»
8: Non, je travaille au domaine et puis le soir, je fais mes petites cuvées ou le matin en arrivant, je m'organise comme ça. Ou entre midi et deux aussi.
6: Sur vos temps de pause.
8: Exactement.
9: Vigneron pour son domaine en dehors de ses horaires de travail, dans un autre domaine viticole, c'est le quotidien de Nathan à Meursault. 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
1: Aujourd'hui, je suis au château d'Ars. Alors, il se trouve près de la Châtre. Ce château a connu de nombreux propriétaires, de nombreuses vies. Mais alors, c'était quoi avant ce château? Vous allez le savoir tout de suite.
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1: Ce château d'Ars a connu de nombreux propriétaires.
4: Oui. Alors, malheureusement, on ne connaît pas le premier. C'est-à-dire qu'on ne sait pas exactement qui a été le premier propriétaire qui a fait construire ce château d'Ars. Alors, on espère toujours découvrir l'archive mystérieuse qui va répondre à cette question. Pour l'instant, non. On connaît quand même ensuite, à partir du 14e, 15e siècle, les autres propriétaires. C'est une famille qui s'appelait Perrin de Bourges qui ont fait construire ce château. Et on arrive à le lire sur la façade. En fait, toute l'évolution du château, c'est l'intérêt aussi de connaître un peu l'histoire de l'architecture. Donc, on a une tour qui date du 15e siècle. On a un escalier qui date plutôt du 16e siècle, une façade du style Renaissance. Il a eu des propriétaires un petit peu prestigieux. On a Louis d'Ars qui était le maître d'armes du chevalier Bayard.
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4: Et puis ce château va passer de main en main. On connaît d'autres propriétaires au 18e. Au 19e siècle, on a un propriétaire prestigieux, en tout cas pour les amis de Georges Sand, puisqu'il s'appelle le docteur Papé. C'est l'ami de Georges Sand qui va être propriétaire du château et qui va accueillir dans ses murs Georges Sand, un certain Frédéric Chopin, puisqu'ils sont voisins. Et puis, au début du XXe siècle, la famille a vendu le château. Et c'est une autre histoire un peu étonnante. C'est la société Pont-à-Mousson, qui est installée dans l'Est de la France, qui achète le château pour en faire son lieu d'archivage. Parce que Pont-à-Mousson, eh bien, ils ont, entre les deux guerres mondiales, notamment après la Première Guerre mondiale, ils ont eu peur d'avoir leurs archives pillées. Ils se sont dit, on va chercher un lieu plutôt en sécurité au centre de la France. Alors, patrimonial, un beau lieu. Donc, ils achètent un château. Ils vont le revendre dans les années 90. Et c'est la ville de La Châtre qui l'achète à ce moment-là, qui fait des gros, gros travaux de restauration et qui en a fait un lieu culturel. Alors, on peut le louer aujourd'hui pour des soirées privées, lors des mariages ou autres. Mais il est surtout aussi le lieu qui accueille eh bien, des grandes festivités. Et principalement, celle qui est le plus connue aujourd'hui, c'est le festival du son continu qui, pendant le 14 juillet, eh bien, accueille plus de 20 000 festivaliers autour eh bien, de la musique traditionnelle.
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1: Aujourd'hui, je vous propose de rencontrer Louis-Albert Debreuil. On l'appelle le prince jardinier. On est dans son château. C'est le château de la Bourdaisière à Mont-Louis-sur-Loire.
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6: Je suis Louis-Albert Debreuil. J'ai eu la chance d'être et le dépositaire de Dérolles et en même temps le propriétaire de la Bourdaisière.
1: Est-ce que vous pouvez me dire ce que ça vous évoque quand on vous appelle le prince jardinier?
6: Alors, un grand sourire. D'abord, c'est un surnom qu'on m'a donné. En même temps, il y a toujours un prince dans un jardin. Le jardinier lui-même, c'est le roi ou le prince. Et il est sur son royaume, celui qui va cultiver avec aspiration, avec engouement et quelquefois déception. Et cette nature, on ne fait pas toujours ce qu'on veut. Mais l'émerveillement, c'est cette diversité.
1: Avec émerveillement et aussi avec une pointe d'espièglerie, je crois.
6: Alors, l'espièglerie, c'est la marque de fabrique, certes, de ma personnalité et de mon humeur, mais celle que je voudrais que l'on ait quand on rentre et qu'on pénètre dans un jardin. Il faut être espiègle parce que la nature, elle l'est. Et quand on l'observe, que ce soit un papillon, que ce soit une mousse, ou que ce soit, ça sent bon, c'est merveilleux. Et puis, on est réveillé par quelque chose qui vous rappelle à l'ordre. Et c'est ça, le monde dans lequel on est rappelé à l'ordre, il faut le faire avec humour.
1: Est-ce que le jeune Louis-Albert était expérimentateur déjà?
6: Alors, le jeune Louis-Albert, quand il était tout petit, c'est-à-dire hier, il aimait être dans le potager à Broglie. Il aimait Monsieur Coquerel qui me montrait effectivement tout ce qu'il y avait dans sa maison, ses graines, ses cordeaux, ses outils aratoires, ses instruments aratoires. Ça m'a marqué. J'étais pas parti pour être jardinier. Je suis devenu simplement un homme de la nature que j'étais quand j'étais jeune parce que j'y suis bien.
1: Votre nom, il est forcément associé au château qui est derrière nous, le château de la Bourdaisière. Est-ce que j'ai le droit de dire que vous êtes châtelain?
6: Oui, mais enfin, c'est pas un gros mot. Je suis le dépositaire d'une maison qui était là avant moi, qui j'espère sera là après moi. Je porte dans mes convictions cet héritage qui est celui tout simplement de donner à voir ce lieu qui est ouvert au public de différentes façons. On peut y habiter, mais on peut visiter. Et l'expression de tout cela, encore une fois, c'est le vivant. Tout ça, c'est l'éducation. Faire tout ce qu'il faut pour faire en sorte qu'on ouvre les yeux et qu'on dise « Waouh, c'est extraordinaire, c'est singulier, c'est le territoire. »
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7: Quelle qualité doit avoir un sportif de haut niveau ?
8: Des forces, des muscles, manger sain et beaucoup boire.
9: Il faut beaucoup, beaucoup s'entraîner pour faire le sport qu'on veut.
10: Pour faire marcher ses muscles.
9: On s'entraîne beaucoup, genre on fait de la muscule, prendre des poids de genre 40 kilos sur ses bras et tenir le plus longtemps pour avoir des muscles.
7: Et vous connaissez des sportifs de haut niveau ?
10: Ah oui. Cristiano Ronaldo,
9: Teddy Riner, Kylian Mbappé,
10: Lionel Messi,
9: Léon Marchand,
10: Félix Lebrun et Alexis Lebrun.
7: Et ils faisaient quoi eux ?
10: Du ping-pong.
7: Vous les avez regardés pendant les JO ?
10: Oui, de temps en temps.
9: Moi, je les ai pas regardés, mais
10: j'ai vu surtout.
9: J'ai vu juste Teddy Riner parce que j'aime bien karaté, mais j'ai arrêté.
10: Moi, j'ai vu beaucoup plus de fois Léon Marchand, même si je préfère beaucoup plus le ping-pong. Il faisait vraiment des trucs magnifiques.
9: Will Bayama, je crois, pour la France, le basketteur. Et après, il y avait un Américain. Après, je sais pas comment on l'appelle, mais ma belle-mère, elle avait crié le King, mais je crois pas que c'est son prénom.
7: Est-ce que vous aimeriez être un sportif ou une sportive de haut niveau, vous ?
9: Oui.
10: Non. Parce que ça demande trop d'exercices.
9: Faire de la piscine, j'aime bien. Ça fait marcher les bras, les jambes en même temps. Et ça demande beaucoup d'entraînement, du coup j'adore.
10: Moi, oui, parce que j'aimerais bien faire beaucoup de ping-pong. Parce que c'est mon sport préféré. Et Félix Lebrun, il m'a donné un bon coup d'énergie. Maintenant, j'en fais un club et voilà.

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1: Quel cocktail américain, c'est quoi?
2: C'est un cocktail grillé avec une sauce américaine, tomate, échalote, une pointe de cognac, du vin blanc, c'est un peu relevé.
3: Un déca,
4: pâté, jambon, c'est une baguette, gruyère, cantal, rosbif, jambon de pays.
5: Eh ben tout ça, ça va aller dans la blanquette.
2: Bon appétit.
6: Le goutillon n'a rien à voir avec le goupillon, instrument liturgique qui sert à répandre de l'eau bénite sur les fidèles. Non, il s'agirait plutôt d'humidifier sa glotte au Beaujolais, Mâcon, Sancerre ou Quincy, agrémenté de quelques amuse-bouches ou charcuteries diverses sur les coups de 18-19 heures. Une espèce de tea time à la française, pratique remise au goût du jour par une équipe sympathique de journalistes de l'agroalimentaire. Nous nous sommes faufilés une fin d'après-midi au café-restaurant Lindé dans le 12e arrondissement et nous avons succomber à la pratique du goutillon.
7: Ah, c'est une sorte de confrérie informelle qui a été créée par Monsieur Basbeau qui passe devant moi là, qui réunit essentiellement des journalistes de la presse agricole et agroalimentaire et tous les professionnels qui gravitent autour, c'est-à-dire des représentants de fédérations professionnelles dans la meunerie, dans les produits de terroir ou autres, et les gens qui travaillent beaucoup aussi sur le marché de Rungis. Donc c'est tous des gens qui ont la particularité d'aimer la France, les produits français de qualité comme nous, et c'est pour ça qu'on se réunit tout simplement autour d'un bon verre et de petites assiettes pour profiter de la vie et se rappeler combien c'est important.
6: Et dans ce cénacle de journalistes bon vivant se trouvait Bruno Carlian, lauréat du prix Bistrot de Paris de notre radio ici Paris-Île-de-France, pour son livre La Tournée des Patrons, édité chez Vendredi Conseil. L'occasion de lui demander pourquoi les brasseries, cafés et bistrots sont-ils aussi importants dans le noble métier de journaliste de presse.
8: C'était au tout début de ma carrière professionnelle de journaliste, et à l'époque le bistrot faisait complètement partie de la vie des journalistes. On allait au bistrot tout simplement pour rencontrer des contacts de manière off. Ce qui se disait là n'était pas destiné à être dans le journal, mais on rencontrait des syndicalistes, des organisations professionnelles, des policiers, enfin tout le monde. Il y en avait beaucoup dans le quartier des Halles, qui était le quartier de la presse à l'époque. Ça faisait vraiment partie de la vie du journaliste que d'aller au bistrot. Et moi, je considère que ça en fait toujours partie. Et j'aime toujours fréquenter ces endroits pour les rencontres qu'on y fait.
6: Mais le goutillon ne serait rien sans Olivier Masbou de l'agence de presse Socopag, inspirateur de cette belle idée.
9: Le goutillon, c'est le pendant du machon. Le machon, c'est le petit déjeuner, et le goutillon, c'est le goûter.
6: Alors, mais d'où ça vient ce mot-là?
9: Je crois que c'est le vocabulaire des bistrots lyonnais. En réalité, on voulait faire une soirée conviviale avec à la fois amis et relations, mais on voulait pas l'appeler d'un horrible anglicisme qui s'appelle afterwork.
6: Oh, quelle horreur!
9: Quelle horreur! Donc, on l'a appelé le goutillon.
6: Un mot bien français, goutillon.
9: Voilà.
6: Mais alors, parce que en fait, j'ai regardé avant de venir, j'ai lu ça, que ça vient du fait que c'était un goûter pour les jeunes enfants nobles. À l'époque de Louis XVI et Marie-Antoinette.
9: Alors ça, je ne sais pas. Je ne sais pas. Faudra me décapiter pour que je réponde.
7: Ben donc, vive le roi, alors.
6: Bon goutillon, et personne ne sera décapité, c'est la République.
9: Voilà. Vive la République et vive la France.
6: Alors, une citation que les journalistes aiment bien, tirée du western L'Homme qui tua Liberty Valance. Quand la légende est plus belle que la réalité, publiez la légende. Et même si le goutillon a plusieurs origines, c'est surtout celle de la convivialité et du partage d'un casse-croûte de fin d'après-midi et entre amis qui prime.
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11: Vous chantez ça, Michel Rivérol, parce que vous chantiez des chansons polissonnes sur les scènes il y a quelques années.
10: Pendant très longtemps.

0: temps, effectivement, avec un pianiste. C'était un spectacle piano-voix. J'ai par ailleurs payé mes études en chantant et j'étais CPE.
1: Ah oui, voilà, parce que ça, on va en parler. Vous étiez CPE à quel endroit ?
0: Au collège de Launaguet, puis quand un poste s'est libéré au lycée Saint-Sernin, je l'ai demandé, j'ai eu la chance de l'avoir et d'y rencontrer des élèves en option musique.
1: Et deux garçons célèbres ?
0: Big Flo et Oli. Effectivement, j'ai eu cette chance pendant mes 17 années passées dans ce lycée. Oui.
1: Vous faisiez tampon parfois, c'est-à-dire ?
0: Un enseignant, il doit faire passer un programme et quand ses élèves sont trop souvent absents, là, ça passe plus du tout. Et je me souviens de moments d'échanges avec un professeur de mathématiques qui me disait « Non, mais là, ça suffit, il faut les coller maintenant, il faut les punir, moi, j'en peux plus, ils sont jamais là. » Mais je t'assure qu'ils sont malades, je me disais. En fait, je savais qu'ils faisaient une première partie à l'Olympia, donc, bon, ils étaient déjà très vite, ils ont atteint une sacrée notoriété et mener les choses de front devenait difficile à ce moment-là.
1: Et vous aviez des contacts avec la maman aussi ?
0: Ah oui, ben la maman aussi. La maman voulait qu'ils aient le bac. Et elle a réussi. Elle disait sans le bac, non, je ne les lâche pas. Bon, après, elle était bien obligée de lâcher quand même, une fois qu'ils sont majeurs. Elle aussi, elle s'est retrouvée dans mon bureau à examiner les absences. Et vraiment, ils peuvent remercier Patricia, leur maman, qui m'a dit déjà, mais voyons, ça, ce n'est pas justifié, ça, ce n'est pas justifié, ça. Non, là, je compte sur vous, vous les punissez, ce n'est pas possible. Bon, elle veillait au grain et elle avait bien raison.
1: Alors, il y avait de la complicité avec eux, au point d'ailleurs qu'ils vous ont demandé de tourner dans un clip.
0: Ils m'ont demandé de tourner dans un clip qui s'appelle Pourquoi pas nous. Et pour dire deux malheureuses phrases, il a fallu, alors je pensais moi, du premier coup avec mon expérience, eh bien, pas du tout. Il a fallu recommencer et à un moment, c'est Florian qui me regarde complètement désappointé. Il me dit, mais vous l'entendez pas, madame ? Et là, c'était le renversement, quoi. Habituellement, c'est plus les adultes qui apportent aux élèves, effectivement. Et là, je les mettais dans l'embarras et je ne comprenais pas ce qui ne collait pas. Enfin, c'est une anecdote que je n'ai jamais racontée et je la raconte pour la première fois, là. Peut-être que j'avais ça au fond de moi, j'osais pas trop m'en vanter, entre guillemets. Enfin, j'ai fini à la troisième fois, on m'a fait signe que c'était OK, j'ai été applaudi, la scène était dans la boîte, voilà. Mais ils m'ont fait douter de mes capacités.
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3: Si vous portez le nom de famille Salin, restez à l'écoute. Et mais avant cela, je vais vous parler d'un bretonnisme bien connu qui est le lagen.
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3: Moi, je suis dans le lagen. Bon, voilà une expression typique dans le français local. C'est inspiré par notre belle langue bretonne. On l'entend souvent aujourd'hui, en particulier les lendemains de fête. Quand on est un peu dans le brouillard, on a tendance à dire « ouais, je suis dans le lagen ». Alors ce mot a pourtant une signification un petit peu différente en breton. En breton, arlagen, c'est en général de la boue bien collante, impossible à cultiver, dans laquelle on a difficulté à marcher, voire on s'enfonce un peu. Mais pas que ça, ça désigne donc les fondrières, les mares d'eau boueuse. Donc Béa et lagen, être dans le lagen, c'est devenu une expression permettant de dire que l'on est dans un état qui n'est pas des plus sympathiques. Vous saurez maintenant que lagen, c'est pas la gueule de bois, mais c'est de la boue en langue bretonne, à lagen.
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3: Et j'en arrive maintenant à un nom de famille très commun. Vous en connaissez peut-être, hein, peut-être qu'il y en a dans votre entourage, ou peut-être le portez vous-même. C'est Salin. Alors, déjà en breton, on prononce Salahune. Pas Salin, mais Salahune. Comme le célèbre ermite de la forêt de Landévennec, ou encore du Folgoat, près de l'Esnevin, Salahune ar Fol, Salin dit le fou. Salin est donc un nom ou un prénom, et son origine remonte à loin, très loin, et vient aussi de très loin. C'est avec l'évangélisation de l'Armorique que ce nom est sûrement arrivé, car Salin, ou Salahune, n'est rien d'autre que l'adaptation bretonne du prénom Salomon, Salomon, fils de David, roi d'Israël. Donc, un nom de famille biblique aujourd'hui, Salomon, devenu Salahune en breton, mais aussi Salou ou encore Salik. C'est la même origine pour ces noms de famille. Salin ou Salomon, si vous voulez, fut d'ailleurs le nom d'un autre roi, mais de Bretagne, cette fois-ci au 9e siècle. Donc, un nom de famille plus que royal. Les Salins pourront à l'avenir se vanter d'avoir un nom de famille prestigieux. Je vous dis à demain, même heure, même radio, en Mans. Ici Evel Juste, Canemarquois.
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1: Bachata, Portugal, Madagascar, ça fait un beau mélange. Et nous sommes avec Étienne Arnold. Bonjour Étienne.
2: Manaono.
1: Manaono. Alors ça, c'est du malgache, hein, parce que vous avez un petit peu de malgache, de sang malgache en vous, du sang portugais également. Et nous allons découvrir votre passion qui prend énormément de place dans votre vie, à savoir la bachata.
2: Oui, alors mon papa est malgache, ma mère, c'est la portugaise.
1: Oui. Tout votre temps, vous le consacrez à votre passion. Vous êtes prof également de danse, mais revenons un petit peu à vos origines. De quoi vous souvenez-vous, les influences que ça a pu avoir dans votre quotidien, à la maison, avec papa, maman, peut-être frères et sœurs, lors de vos vacances, voyages et autres?
2: Déjà, la musique. Mon papa, c'est un musicien. Il jouait beaucoup de guitare à la maison quand on avait des réunions de famille. C'est vrai qu'on écoutait de la musique traditionnelle malgache du côté du papa. Et quand j'étais plutôt du côté de la maman, c'était des musiques aussi traditionnelles portugaises.
1: Il jouait de la guitare classique ou une guitare spéciale? Du pays?
2: Non, alors enfin, il joue quelques percussions, oui. Mais sinon, tout ce qui est blues.
1: Est-ce que vous voulez partager un titre avec nous, justement, de cette culture malgache? Alors, qui est-il et qu'est-ce que ça représente pour vous?
2: Le chanteur, c'est Justin Bali. Petite note d'instrument.
1: J'ai l'impression
2: voix,
1: que vous
2: cette
1: êtes...
2: Voix qui, et cette voix aussi qui porte.
1: Ça vous plonge dans vos souvenirs.
2: Ouais, ça met une petite pause dans le temps, je trouve, quand on écoute ces sons. J'ai un oncle à Bordeaux qui, quand on allait chez lui, il écoutait ça toute la journée.
1: C'est resté en vous,
2: c'était,
1: en tout cas.
2: Ouais, c'était trop bien, j'adorais.
1: J'aperçois, dites-moi, des petites guitares là-bas. Mais alors, guitare d'enfant, a priori, vous avez envie que votre fils apprenne également à jouer. Enfin, en tout cas, la musique, il faut que ce soit essentiel.
2: On peut découvrir des choses soi-même, mais souvent on a les choses peuvent être transmises par nos proches. Et là, en l'occurrence, alors moi, j'ai jamais fait de guitare. En tout cas, j'ai jamais vraiment appris. Puis mon fils, je pense qu'en voyant mon père faire de la guitare, ça l'a intéressé. Et donc, il nous a demandé d'avoir des guitares, quoi, très rapidement. Et il joue beaucoup d'instruments. Ouais. On a des percussions pour faire de la salsa, pour faire de la bachata. Et,
1: oui. Peut-être qu'un jour, il va vous accompagner. C'est lui qui jouera de la musique.
2: Voilà, c'est ça. Pour l'instant, il y a plus de chances qu'il soit musicien. Alors, peut-être qu'il dansera, mais en tout cas, il pratique beaucoup la musique. Ouais. Il fait beaucoup de guitare.
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3: Le principe des petits bonheurs, c'est d'aller au petit bonheur, donc au hasard, faire des rencontres avec le micro ici à la main, le tout à l'improviste, sans rendez-vous, sans se présenter. Alors, je vous en ai trouvé un en Savoie. Nous sommes au pied du massif de la Chartreuse.
4: Oui.
3: C'est à vous cette maison?
4: Oui.
3: On est à Saint-Jean-de-Coux ici, c'est
4: oui,
3: ça?
4: Oui, le hameau de Côte-Barrière.
3: Côte-Barrière.
4: Oui.
3: Et alors, cette maison, je l'ai déjà repérée.
4: Ah bon?
3: Parce que derrière les vitres, on voit plein de coupes, de trophées divers et variés.
4: Bah oui, parce que je suis un ancien motard, champion de France de la montagne en 1983. Et là, actuellement, je roule en moto ancienne. Je fais des démonstrations avec une 2,5 TZ de 86.
3: Et donc, je suis passé plein de fois, il n'y avait personne. Et là, vous êtes en train de sortir une moto du garage.
4: Voilà. Donc, c'est la moto d'une copine que je vais passer au contrôle technique. C'est pour ça que je n'ai pas trop le temps, mais j'ai 5 minutes.
3: Oui, parce que là, pour le coup, ce n'est pas une moto de compétition,
4: non,
3: celle-là.
4: Non, ce n'est pas une moto de compétition, c'est une moto classique, une 125 Suzuki. Voilà. Donc, je m'appelle Monsieur Gomez Manuel. J'ai été motociste pendant 45 ans. Et j'ai fait de la compétition pendant 12 ans au championnat de France la montagne, et dont j'ai eu le titre en 1983.
3: Motociste, ça veut dire quoi?
4: J'ai un magasin de moto.
3: Une passion depuis toujours?
4: Ah bah oui, depuis l'âge de 15-16 ans, dans la moto, et j'ai toujours fait que ça.
3: Bon, maintenant, vous n'êtes plus un perdreau de l'année?
4: Non, parce que je suis retraité depuis 3 ans.
3: Voilà. Et vous roulez encore à moto?
4: Ah bah bien sûr, oui. Je roule en moto dès que j'ai l'occasion, quoi. Et là, je vais faire mécanicien au Bol d'Or pour un équipage. Et j'ai fait les 24 heures de Barcelone aussi en tant que mécanicien.
3: D'accord.
4: Voilà.
3: Et là, des motos, il y en a plein le garage?
4: Non, j'ai plus rien. J'ai que mes deux motos de course, mais je peux pas vous les faire voir. Elles sont dans la remorque du camping-car et du coup, il faut que je sorte tout. Faudrait que...
3: Ouais. Et parce que vous tournez toujours?
4: Bien sûr, je fais des démonstrations. J'étais au Sunderice Classic en 2024, 2025. C'est au circuit Paul Ricard. J'ai roulé avec des grands champions, c'est le Christian Sarron, Giacomo Agostini, puis tous ceux que j'oublie, quoi.
3: Des démonstrations de quoi?
4: De vitesse. sur le circuit du Paul Ricard, au Castellet.
3: Sinon, là, aujourd'hui, vous faites plus de moto, au quotidien?
4: Si, j'ai une moto pour rouler tous les jours, hein, mais bon, je dois faire 500 km par an, parce qu'on n'a pas le temps. On est retraité, on n'a pas le temps.
3: Ah oui, c'est ça. Bon, et sur la route, vous astiquez un peu?
4: Oh, ça m'arrive, mais en faisant attention au radar comme celui qui est là.
3: Oui, alors, on a la nationale, celle qui amène de la route des échelles, là, jusqu'à...
4: Chambéry, voilà.
3: Et donc, là, il y a un radar tourelle, là, on le voit bien depuis chez vous,
4: ouais, bien sûr. Donc là, avec des trucs comme ça, on fait attention. Voilà.
3: Bon, ben, merci de m'avoir accordé un petit peu ce temps. Eh ben, juste cette question, parce que finalement, c'est ça qui m'amène.
4: Oui.
3: C'est quoi le dernier petit bonheur de Manuel?
4: Ben là, ça va être encore au Bol d'Or, là, cette année, faire le Bol d'Or en tant que mécanicien, puis avoir des amis de partout, voilà. Et ça, il n'y a pas de souci, parce qu'on m'appelle encore tous les jours. Bah tiens, j'ai un renseignement de demande.
3: Mais d'ailleurs, ça sonne, on vous entend à la radio.
4: Ouais, voilà, ça sonne.
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5: Wikizef, petit guide à l'usage des étrangers du sud du péage d'Arras en vacances dans notre belle région.
6: Je suis sûr qu'il vous arrive dans la vie de ne pas être en forme et même d'être carrément chafouin, sans raison précise. Et là, ma grand-mère vous aurait dit, je sais pas ce que j'ai, mais je baquillerai comme nombre. Ça veut dire, je suis tellement de mauvaise humeur que je me disputerai avec mon reflet. J'ai pas toujours tout expliqué non plus, hein, c'est vrai, hein. Et puis c'est pas le jour, je vous préviens. Je suis pas d'humeur. Et puis ça m'énerve. Et je sais pas ce que j'ai. De toute façon, tout m'énerve. Ah, y a jamais rien qui va. Vous voyez? C'est ça. Et pour illustrer mon propos, là, vous êtes dans un estaminet, tranquille, en famille. Et la serveuse n'est pas des plus aimables. Ça arrive. Et avant de partir, vous entendez le patron lui dire, tu vas faire chier les clients, force de faire un nez comme une bottine. Ne paniquez pas, Wikizef est là pour vous aider. Le sens profond de cette phrase est évident, c'est la forme qui est troublante. Parce qu'une bottine, c'est fait pour aller sur les pieds. Et quelquefois, des précautions olfactives vous empêchent de les approcher de votre nez. Alors, comment est-ce possible?
5: Traduction.
6: Eh bien, prenons notre serveuse, ce joli estaminet des Flandres, vous voyez, avec des assiettes pendues aux poutres et des fleurs de houblon qui pendoulent. Imaginez à cette serveuse son visage que si elle sourit, elle serait plus jolie. Sourire de mai, rendez-moi ma jeunesse, comme on dit. Ensuite, vous prenez une bottine à bourron, comme au temps où la mode était de mettre des Rangers de GI. Vous pliez la bottine, ça fait quoi? Des fronces. Bah faites pareil avec votre nez. Voyez, ça fait des fronces, et vous avez un nez comme une bottine. Et on dirait que vous faites la gueule. Enfin, moi je dis ça. Je dis rien. D'ailleurs, j'arrête.

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1: Vous écoutez Camille Perrer avec T'as eu vent de nous deux.

chanson parle de la passion pour l'écriture, la musique, le partage. Et la jeune artiste de Romans-sur-Isère s'est inspirée du roman d'Alain Damasio, La Horde du Contrevent. Camille Perrer, t'as eu vent de nous deux. Un coup de cœur ici de Romardèche.